0: Bonjour Nathalie.
1: En ligne avec nous de Dakar, la rédaction Mandinkan et Full DDRFI avec ce hit qui s'intitule Overstay. Qui en est l'auteur, Sadio?
0: Nathalie s'appelle Asidik et il nous vient de la Gambie. C'est un jeune artiste qui a débuté sa carrière en 2019. Il se distingue par plusieurs qualités quand même. D'abord sa voix, son style aussi qui peut changer d'un titre à l'autre et surtout ce mix entre tradition et modernité. Un mélange qu'il a bien mis en valeur d'ailleurs dans Djoukourou Mané, une musique traditionnelle qu'il a remixée et ça a donné ça.

0: Djoukouru Mané, très beau remix, en effet, beau mélange de sonorités et bien rythmé. Sadio, en bon gambien, acidique, promeut aussi le brassage social et culturel entre son pays et le Sénégal.
1: Évidemment, Nathalie, et ce, avec son titre Sénégambie, qu'il a fait en featuring avec l'artiste sénégalais Djeba. Historiquement, on le sait, la Sénégambie, c'est un espace géographique et culturel partagé par les deux pays. Un terme employé aujourd'hui pour parler d'un même peuple dans deux pays. Et comme nous le dit ce titre chanté en Wolof par les deux artistes, on l'écoute.

0: C'est des gambis avec Acidic dans notre hit de la semaine. Justement, Sadio, Acidic doit se produire à la fin du mois pour le plaisir de ses fans qu'on trouve en Gambie et au Sénégal d'ailleurs. Hein.
1: Et oui, Nathalie, c'est ce 27 mai à l'occasion du premier jour de la fête de la Tabaski. Ce sera dans l'ouest du pays, dans la localité de Sibanor, un spectacle intitulé Goudi Acidic, qui veut dire la nuit de Acidic en Wolof.
0: Eh bien, on lui souhaite bonne fête de la Tabaski et puis bonne chance, évidemment, pour ce concert. Merci, Sadio.
1: Merci beaucoup, Nathalie. À bientôt.
0: Merci également à Moussa Thiam, à la technique du studio RFI à Dakar. On va se quitter quand même avec un dernier titre. Tu nous en dis un petit mot?
1: Eh oui, voici Message to God, qui veut dire message à Dieu.

0: Voilà donc pour le message adieu de l'artiste gambien Acidic. Olivier Michelon, merci d'avoir été avec nous.
1: Merci, j'espère à bientôt.
0: Calder, rêver en équilibre, peut-être à l'occasion de la prochaine exposition à la Fondation Louis Vuitton. En tout cas, cette exposition consacrée à Calder, elle est visible jusqu'au 16 août avec aussi un très beau catalogue pour l'accompagner. Sur le Pont des Arts avec Pierre Plantier et Clémence Delfort, on vous donne rendez-vous demain 15h.

0: 7h10, temps universel. Et demain, nous serons avec Rukyata Ouédraogo. Vous connaissez évidemment ses talents de conteuse sur RFI. Bien, elle est un peu conteuse aussi, mais surtout très drôle dans son nouveau spectacle Black Tax, qui démarre à peine à Paris, au studio Raspail. Bonjour Annie Gasnier.
1: Bonjour Nathalie.
0: Radio Foot avec vous dans 10 minutes. Quel est le programme?
1: Eh bien, nous commencerons par un coup de canon avec Arsenal, champion d'Angleterre. Enfin, 22 ans, 22 années d'attente pour les Gunners et pour leurs supporters qui ont hier soir envahi les rues de Londres et ont goûté enfin à la joie d'être champion d'Angleterre. On reviendra aussi sur le rôle de Mikel Arteta, l'entraîneur symbolique. Et puis un invité dans cette émission, Roger Bolli, l'Ivoirien qui fut le chouchou du Stade Bollaert juste avant la finale de la Coupe de France.
0: À tout de suite, Annie.
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0: Il est 17h ici à Paris, 23h à Pékin. Bonjour à tous.
4: Karine Bellicha.
0: À la une, l'accueil a été chaleureux pour Vladimir Poutine à Pékin, ce qui ne cache pas pour autant une relation asymétrique avec la Chine. En position de force, Xi Jinping a certes vanté la force de son entente avec son homologue russe, mais le projet de gazoduc cher au Kremlin n'a pas avancé. Sous la pression de Donald Trump, l'Union européenne est parvenue à un compromis pour mettre en œuvre l'accord commercial conclu l'an dernier avec les États-Unis, espérant clore un chapitre tumultueux des relations transatlantiques, un accord qui s'apparente à une capitulation pour certains, comme pour LFI en France. Et puis si la science était capable de ressusciter le moa, un oiseau préhistorique géant de Nouvelle-Zélande, une entreprise américaine a franchi un premier pas qu'elle estime décisif avec la création d'un œuf de synthèse. Explication de Simon Rosé à la fin de ce journal. Après Donald Trump la semaine dernière, Xi Jinping recevait donc aujourd'hui Vladimir Poutine à Pékin. Une rencontre destinée à afficher la solidité du partenariat entre les deux pays dans un contexte international particulièrement tendu. Derrière les déclarations d'amitié, Pékin et Moscou veulent montrer qu'ils entendent peser ensemble dans le nouvel ordre mondial qui se dessine. Mais à la fin, Cléa Broadhurst, c'est Pékin qui décide.
6: Les deux dirigeants ont renouvelé leur traité d'amitié et multiplié les critiques contre l'unilatéralisme, les contre-courants hégémoniques et la loi de la jungle dans les relations internationales, des attaques visant clairement Washington. Les deux pays défendent un mode polycentrique moins dominé par les États-Unis. Une manière aussi pour Pékin de rappeler qu'il peut aussi bien parler avec Donald Trump qu'avec Vladimir Poutine. Au cœur des discussions, l'énergie. Fragilisée par les sanctions occidentales depuis la guerre en Ukraine, la Russie cherche à renforcer ses exportations de pétrole et de gaz vers la Chine. Moscou espérait avancer sur le gigantesque projet de gazoduc Force de Sibérie 2, mais aucun accord concret n'a finalement été annoncé selon les médias russes. La guerre au Moyen-Orient renforce encore l'importance de ce partenariat énergétique. Avec les tensions dans le détroit d'Ormuz, Moscou tente de se présenter comme une alternative fiable pour sécuriser les approvisionnements chinois. Au-delà de l'économie, cette visite avait aussi une portée symbolique. En recevant Trump puis Poutine à quelques jours d'intervalle, Xi Jinping cherche à installer Pékin au centre du jeu diplomatique mondial. Cléa Broadhurst, de Pékin, RFI.
0: Dans le détroit d'Ormuz, la marine des gardiens de la révolution iranien a autorisé plus de 25 navires dont des pétroliers à y transiter aujourd'hui. 3 pétroliers au total, de chinois et un sud-coréen. Une petite détente qui alimente l'espoir d'une reprise de négociations directes entre Téhéran et Washington. En Israël, le ministre des Affaires étrangères accuse son collègue de la Sécurité nationale, Itamar Ben-Gvir, d'avoir sciemment nui à l'image de l'État hébreu en diffusant une vidéo montrant des militants d'une nouvelle flottille pour Gaza arrêtés en mer, à genoux et mains liées après leur placement en détention. Le Premier ministre Benjamin Netanyahou a aussi condamné un traitement contraire aux valeurs et aux normes israéliennes. Alors que la polémique enfle à l'international, Rome, dont plusieurs ressortissants font partie de la flottille, dénonce un traitement inadmissible. La France a convoqué l'ambassadeur israélien à Paris. En Israël, où se pose la question de la date des prochaines élections, auront-elles lieu fin octobre, début septembre? Il y a des débats aujourd'hui au Parlement sur cette question. Un premier pas vers la dissolution de la Knesset a été fait ce matin. Mais il reste d'autres étapes à l'origine de cette crise politique. La loi sur la conscription obligatoire pour les ultra-orthodoxes qui divise et la Knesset et le pays. Frédéric Misselin.
7: À la Knesset se joue un bras de fer politique, mais dans la société israélienne, le débat est très concret. Les Haredim, les craignants Dieu, bénéficient depuis toujours d'une exemption de service militaire. Daniel se revendique très religieux. Le jeune père de famille refuse d'intégrer l'armée.
8: L'armée n'est pas du tout adaptée à ceux qui veulent préserver un mode de vie Haredi. Personnellement, je connais des amis qui sont entrés dans l'armée et ont enlevé leur kippa car il n'y avait pas d'autre choix. Là-bas, ils introduisent tous les concepts du monde étranger la Torah, la notion de mixité homme-femme par exemple.
7: Les ultra-orthodoxes représentent 15% de la population dans le pays, un réservoir de 66 000 jeunes. Or l'armée dit qu'elle a besoin de 12 000 combattants supplémentaires sur plusieurs fronts. Des réservistes fatigués dénoncent une injustice. Yahav a 26 ans, il a fini son service en 2021 et reste mobilisable.
9: Je suis dans la réserve et j'ai déjà fait presque 300 jours au Liban, à Gaza et en Cisjordanie. Le pays est dans une situation compliquée. Tous les Israéliens doivent aller à l'armée et le gouvernement doit faire quelque chose.
7: Le Premier ministre Benjamin Netanyahou espère lui gagner du temps pour faire passer différentes lois avant la fin de la législature actuelle. Frédéric Misselin, Jérusalem, RFI.
0: Une alerte aux drones a fait descendre la population de Vilnius dans des caves, comme tous les responsables politiques lituaniens aujourd'hui, tous aux abris. Et c'est une première dans le pays depuis le début de l'invasion russe en Ukraine. Les transports publics sont restés paralysés pendant l'alerte, qui a ensuite été levée à Vilnius, ainsi que dans d'autres régions lituaniennes proches de la Biélorussie, alliée de Moscou. Les autorités n'ont pas donné plus de précisions sur une éventuelle interception de cet engin sans pilote. La Pologne et la Hongrie défendront désormais ensemble à Bruxelles leurs intérêts communs. Un rapprochement des deux pays après la défaite électorale de Viktor Orban à Budapest. Le Premier ministre polonais a accueilli chaleureusement Péter Madiar, qui a choisi Varsovie pour sa première visite à l'étranger. Budapest veut apprendre de la Pologne sur l'état de droit et la lutte anticorruption, a confié le nouveau dirigeant hongrois. Un accord commercial entre Américains et Européens a été conclu l'été dernier en Écosse. L'accord de Turnberry a été validé aujourd'hui après une nuit de tractation entre le Parlement de Strasbourg et les États membres de l'Union. Une entente interne qui valide un déséquilibre. Bruxelles s'engageant à supprimer les droits de douane appliqués sur la plupart des importations en provenance des États-Unis en échange de taxes à 15% sur les produits européens. À Strasbourg, certains dénoncent une capitulation, comme Manon Aubry, députée européenne française du groupe La Gauche.
10: L'Union européenne vient de dérouler le tapis rouge à Trump, dérouler le tapis rouge à un accord foncièrement inégal, puisqu'il inscrit noir sur blanc 15% de droits de douane pour tous les produits européens qui entrent aux États-Unis, sans qu'il y ait de réciproque. Et puis surtout, il n'y a aucun garde-fou dans ce texte. Par exemple, en cas de menace sur un territoire européen, je pense notamment aux menaces répétées de Donald Trump sur le Groenland, manifestement, le Parlement européen et l'Union européenne se couchent à plat ventre complètement face à Donald Trump. Et manifestement, l'Union européenne est le nouveau vassal des États-Unis. Et je regrette que notre groupe de la gauche soit le seul à se mobiliser contre cet accord.
0: L'eurodéputé Manon Aubry, interrogé par Julien Chavannes. Une entreprise américaine avait beaucoup fait parler d'elle il y a quelques mois en annonçant avoir ressuscité une espèce disparue grâce à la génétique, une espèce de loup préhistorique. Eh bien, la société récidive, pas de nouvel animal ressuscité, mais l'annonce de la naissance de poussins qui se sont développés dans un œuf de synthèse, un succès selon l'entreprise, nécessaire pour envisager d'aller plus loin et de ressusciter le moa, un oiseau géant disparu de Nouvelle-Zélande. Simon Rosé.
11: Plus personne n'a vu de moa depuis au moins 600 ans. 3,5 mètres de haut, 200 kilos. C'était un oiseau, mais qui n'avait pas d'ailes. Disparu de Nouvelle-Zélande après l'arrivée des ancêtres des Maoris. C'est lui que souhaite ressusciter l'entreprise colossale Biosciences. Et pour cela, la première étape, c'est d'avoir un œuf suffisamment grand, 25 cm. Aucun animal ne pond aujourd'hui quelque chose de cette taille. La solution, c'est donc un œuf de synthèse, celui que la société annonce avoir développé et de taille normale, imprimé en 3D. Les embryons peuvent s'y développer et les chercheurs observaient leur croissance. 26 poussins sont nés ainsi, validant le concept selon l'entreprise. Mais voilà, plus qu'un œuf artificiel, c'est plutôt une coquille qui a été réalisée. Les organes temporaires qui se forment pour nourrir le poussin en gestation n'ont pas été intégrés. Ces éléments ont été ajoutés manuellement. La finalité de l'expérience pose également des questions éthiques. Peut-on réellement ressusciter une espèce ? Colossal Biosciences avait été critiqué à l'annonce de la résurrection du loup terrible, éteint il y a 10 000 ans. Les scientifiques y voyaient plutôt des loups gris communs, modifiés génétiquement pour ressembler à des loups terribles. Scientifiques qui estiment par ailleurs que plutôt que de rappeler le passé, il vaudrait mieux protéger ceux qui restent.
0: Et puis un mot du festival de Cannes, la Seconde Guerre mondiale est le thème du jour à la croisette. En compétition pour la Palme d'Or, le film Notre Salut d'Emmanuel Marr avec Swann Arlo qui évoque la collaboration et le régime de Vichy. Tout de suite, c'est sur le pont des arts avec vous, Nathalie Amar. Bonjour Nathalie.
12: Bonjour Karine Bellichard et merci. Il est 17h10 à Paris.
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0: Bonjour à toutes et à tous. Miniature ou monumentale, figurative ou abstraite, monochrome ou multicolore, l'œuvre d'Alexander Calder occupe dans l'art du XXe siècle une place à part. Parce qu'il était artiste autant que bricoleur de génie et qu'il n'a jamais cessé de chercher à renouveler les formes. Des silhouettes en fil de fer qui ont composé les scènes de son cirque miniature, aux sculptures qui trônent dans certains centres-villes, en passant par ses mobiles aux formes géométriques en suspension dans l'air, ses œuvres dégage une poésie toute particulière. Né à Philadelphie, dans une famille d'artistes, Calder arrive en 1926, il y a un siècle tout juste, à Paris, où il rencontrera Miro, Le Corbusier, Fernand Léger et Piet Mondrian. Pour célébrer ce centenaire et les 50 ans de la mort de Calder, la Fondation Louis Vuitton propose une riche et superbe exposition « Calder, rêver en équilibre ». Soyez les bienvenus sur le Pont des Arts. Bonjour Olivier Michelon.
1: Bonjour Nathalie.
0: Et merci d'être avec nous. Vous êtes conservateur en chef à la Fondation Vuitton depuis 2016, co-commissaire de cette exposition. Quand Calder arrive à Paris, il y a un siècle, il n'a pas encore 30 ans, la capitale française est à ce moment-là en pleine effervescence artistique. On est dans les années folles, les artistes du monde entier sont accueillis, notamment dans le quartier Montparnasse. Ça va être une révélation pour lui ?
1: Calder vient à Paris parce que Paris est le centre du monde à l'époque.
0: Carrément.
1: Oui, les artistes viennent d'Espagne, des pays du Nord, de l'Est, d'Amérique du Sud, d'Amérique du Nord, d'Asie. Et il arrive effectivement ce qu'on appelle les années folles ou ce qu'on appelle aussi la première école de Paris, dont la particularité était d'être composée en grande majorité d'artistes étrangers.
0: Ouais, et ces années parisiennes vont changer le cours de sa carrière, vont le faire évoluer ?
1: Très clairement, Calder arrive, il est déjà artiste. Depuis plusieurs générations, puisqu'il est petit-fils de sculpteur, fils de sculpteur. Il est le troisième Alexandre Calder à être sculpteur, parce que son père et son grand-père...
0: Ils
1: s'appellent tous Alexandre. Mais il va inventer une nouvelle façon de sculpter. Son père, comme son grand-père, était des sculpteurs traditionnels, c'est-à-dire qu'il modelait, rajoutant des choses, ou il taillait en enlevant des choses. Et Calder va dessiner l'espace.
0: Dessiner l'espace, faire sensation auprès de l'avant-garde parisienne, faire des rencontres déterminantes aussi, on y reviendra. La France va devenir en quelque sorte sa deuxième patrie artistique, Olivier Michelon. Et d'ailleurs, en pleine guerre, en 1942, il va concevoir un mobile bleu-blanc-rouge avec une croix de Lorraine jaune en hommage à la France libre. On parlait de la Deuxième Guerre mondiale dans le journal. C'est l'un de ces fameux mobiles dont on aura l'occasion de reparler. Avec vous, on va découvrir également l'exposition consacrée à Ouattara Watts à la galerie Cécile Fakouri à Abidjan. Ouattara Watts présente des aquarelles sur papier, lui qui a travaillé toutes les matières, toutes les formes, artiste prolixe et parfois incompris.
2: Quand j'ai commencé à travailler, que ce soit en Europe, en Amérique et tout, les gens avaient du mal à saisir les choses. Mmh. C'était un peu nouveau pour eux, donc ils ne comprenaient pas. Donc pour moi, c'était très bien. Quand les gens venaient au studio, il y avait cette phrase-là, « Company, think, before, to look the work ». Donc pour moi, c'était ça.
0: Voilà, cette phrase, « Ne paniquez pas, pensez, don't panic, think », on la retrouve sur ces tableaux, on l'entendra dans le reportage de Clémence Delfort. Et puis comme chaque mercredi, de la musique sur le Pont des Arts. Sadio Doucouré sera en ligne de Dakar pour nous faire découvrir un artiste gambien, Assidique.

0: Overstay, notre hit de la semaine avec Sadio de la rédaction En Mandinquant et Full Full des RFI.
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2: Tout près de Saché, dans ce paysage paisible d'Indre-et-Loire, s'est fixé pendant son séjour en France celui dont on a pu dire qu'il était à la sculpture, ce que Picasso est à la peinture, l'Américain Sandy Calder, génie de la pince et du fil de fer, le créateur des mobiles. Ces mobiles, tour à tour admirés et critiqués, ont aujourd'hui leur place dans tous les musées du monde. On a dit de ces curieuses constructions, qu'un souffle d'air met en mouvement, qu'elles étaient à elles seules une petite fête locale. Et l'on cite cette phrase d'un enfant, « Ça me plaît parce que ça bouge ». Dans son atelier, le sculpteur abstrait Calder ressemble à un bricoleur. Son ciseau est une pince, son marbre du fil de fer. Mais les créations de ce bricoleur n'ont pas de prix. Et elles n'ont pas fini d'alimenter des discussions passionnées, ces œuvres de Calder.
0: Calder raconté à la télévision française en 1954, ça fait sourire hein, Olivier Michelon. On a entendu ce terme de bricolage que je crois lui n'aimait pas beaucoup, mais de fait, vous nous l'avez dit, il renouvelle la sculpture, il utilise une pince et un fil de fer pour créer des formes.
3: Il utilise d'abord ses outils pour faire ce qu'il appelle des sculptures de fil de fer, qui sont d'abord figuratives. Et il va faire ça à partir de 27, en même temps qu'il fabrique le cirque. Et puis ensuite, il va faire la même chose, mais pour créer des sculptures abstraites. Et ça, en partir de 1930, après avoir eu un choc qui l'a bouleversé, comme il dira plus tard dans un entretien ou dans sa biographie, en visitant l'atelier de Mondrian. Il va devenir un sculpteur abstrait. Et à ça, encore, il va rajouter le mouvement.
0: Ouais,
3: donc ça fait beaucoup de choses en quelques années.
0: C'était à cette époque-là, au début du XXe siècle, une vision un peu transgressive de l'art. Qu'est-ce que ça a apporté précisément de nouveau à ce moment-là?
3: Ce que Calder a apporté dans la sculpture moderne, c'est le mouvement. Et en apportant le mouvement, il a apporté le temps. La sculpture, comme la peinture, dans la tradition classique, sont des arts de l'espace. Alors que la poésie, la musique, sont des arts du temps. Mmh. Et avec Calder, très clairement, la sculpture devient un art du temps.
0: Oui.
3: Et comme le disait l'enfant, ça bouge et donc c'est vivant. Et la citation, La petite fête locale, c'est une citation de Jean-Paul Sartre, qui a écrit un très beau texte sur Calder en 46, et qui dit très bien... Ce qui est fascinant chez Calder, c'est que ses œuvres ont une existence propre, parce qu'elles bougent, justement.
0: Ouais, et puis cette idée de fête, l'élément important aussi, c'est qu'il s'amuse. On a l'impression, en tout cas quand on voit ses œuvres, qu'il s'amuse. Il s'amuse à faire un chien avec du fil de fer, un bout de bois, une pince à linge. C'est un art accessible à tous, visible par tous.
3: Ouais.
0: Cette époque-là.
3: Oui, ce dont vous parlez, il y a plusieurs choses. Quand Calder arrive à Paris en 1926, il s'attelle à un spectacle qui s'appelle Le Cirque, qui est composé de 90 petits personnages, dont le chien dont vous parlez. Et c'est un spectacle de un théâtre, de marionnettes, du cirque, beaucoup de choses. Il est au milieu. Et il montre ça à Paris, et ça devient une attraction. On est à Paris, à Montparnasse, quelque part entre le music hall et des arts très sérieux.
0: Ouais.
3: Et ça va attirer d'abord des critiques de cirque, parce que le cirque avait des critiques à l'époque. Et puis Jean Cocteau, et puis les surréalistes, et Théo van Doesburg, Le Corbusier, Frédéric Kiesler, et Piet Mondrian.
0: Oui.
3: Et Fernand Léger. Et là, les choses un peu plus sérieuses vont commencer, peut-être.
0: Alors, juste, on s'arrête sur le cirque, parce que c'est effectivement ce qu'il a révélé à Paris. Ce sont des figures d'acrobates, de danseuses miniatures, avec leurs accessoires, avec des mécanismes aussi. Le tout tient dans 5 valises, et donc, lui, l'anime, le met en mouvement, comme dans une vraie représentation de cirque. On peut dire qu'il a inventé la performance, Alexander Calder.
3: Il fait un spectacle qui n'existait pas avant. C'est pas des marionnettes parce que il est au milieu, il fait les bruits avec sa bouche, il bouge les personnages avec ses mains. Il est assez agile. On voit des beaux restes dans les films de 61, mais certainement loin de la performance originelle. Et oui, c'est une forme de cabaret à une seule personne. Ça ressemble à rien de connu. Plus tard, on pourra dire qu'il fait partie des pionniers de la performance.
0: Ouais, performance en 20 numéros avec entracte, cacahuète et musique exotique du gramophone, a-t-il dit. Qu'est-ce qui le fascine dans le cirque, Olivier Michelon? C'est ce côté précaire, incertain, en équilibre justement?
3: L'équilibre, la virtuosité, et puis quand on regarde les tableaux qu'il fait avant de partir à Paris, puisqu'il est chroniqueur graphique, il fait des reportages sur le cirque quand il est à New York, On voit aussi que l'espace du cirque l'intéresse, le chapiteau, ce grand volume avec les trapèzes, avec les fils, les mâts, la manière dont on peut cartographier l'espace.
0: Ouais, vous évoquiez tout à l'heure le mouvement. À l'époque où il arrive, ce sont les débuts aussi du cinéma. Il s'inscrit aussi dans cette dynamique-là et dans cette époque-là.
3: Peut-être que si Calder est arrivé avant, ça aurait pas marché, parce que les gens étaient prêts à voir les choses bouger. Ils se pressaient devant des écrans pour voir les choses bouger. Calder était proche de certains cinéastes, hein, dont Jean Painlevé, Hans Richter, mais lui n'a jamais vraiment fait de film. Il a été filmé et il n'a pas fait de film. Il n'a pas filmé. Comment dire, il n'a pas reproduit des choses qui bougent, il a produit des choses qui bougent.
0: Mmh. Je disais tout à l'heure que c'est la poésie qui se dégage de ses œuvres et davantage encore de ce cirque miniature, hein, par ce qu'il évoque, on en a parlé, parce qu'il y a aussi ce geste artistique finalement d'une grande modestie de sa part. Avec le fil de fer, il fera beaucoup de choses. Il fera des portraits de ses amis ou de personnalités du moment. On le voit d'ailleurs dans l'exposition, il y a le visage de Fernand Léger, c'est saisissant parce que c'est extrêmement ressemblant. Il y a la silhouette de Joséphine Baker, qui a été pour lui aussi un personnage marquant. Il l'a représenté de nombreuses fois et dans différentes postures.
3: Oui, il est connu comme le roi du fil de fer, ou en France, The King of Wire aux États-Unis. C'est de l'ordre de la prouesse. Il y a un film d'actualité, Pathé, où on le voit faire le portrait de Kiki de Montparnasse en direct, et c'est un portrait de caricaturiste.
0: Oui, Kiki de Montparnasse, donc grande figure du cabaret des années 20.
3: Oui, comme Joséphine Baker dont vous parliez, dont la danse était électrique en quelque sorte. Elle approchait un rythme quasi mécanique.
0: Et donc il raconte aussi à travers ses visages, à travers ses silhouettes, le Paris de l'époque. Évidemment, on ne peut pas parler de lui et de la poésie de ses œuvres, Olivier Michelon, si on ne parle pas des nombreux mobiles que vous présentez dans l'exposition. C'en est peut-être la meilleure illustration, hein, de cette poésie. C'est souvent à eux qu'on l'identifie. Comment est né cette idée de mobile? Le mot déjà n'est pas de lui, c'est quelqu'un d'autre qui l'a collé sur ces œuvres-là. Mais comment en est-il arrivé à les fabriquer?
3: Il a commencé avec ses fils de fer, et puis les portraits dont on parle finalement sont devenus abstraits à la suite de sa rencontre avec Mondrian, ces formes abstraites. Et dans ces formes abstraites, il a essayé de faire bouger des choses, avec une petite manivelle, avec un petit moteur. Et un jour, Marcel Duchamp visite son atelier et il lui tend le mot de mobile. Et Duchamp l'aide à organiser une exposition qui s'appelle Calder, c'est mobile. Alors, Calder, ça bouge, Calder, c'est mobile, Calder, c'est mobile, Calder, c'est raison. Enfin, voilà, ouais, tous les.
0: Ça a été décliné, ouais.
3: Voilà. Ce jeu bilingue, hein, Duchamp aussi parlait anglais comme Calder. Et ensuite, rapidement, Calder ne va plus se fier à la mécanique, mais plutôt au hasard, au vent, à l'équilibre, hein, pour faire bouger ses œuvres, notamment les suspendants. Mmh. Le premier mobile suspendu date de 1932.
0: Il faudrait peut-être les décrire, ces mobiles, les donner à voir à nos auditeurs qui n'auront peut-être pas la chance d'aller à la Fondation Vuitton. Vous en avez deux sous les yeux. Il y en a un qui est noir, monochrome. À quoi il ressemble?
3: Alors, celui, pas évident, celui ce que je dont vous parlez, hein. S-shaped wine, il ressemble, on pourrait dire, à une grappe.
0: C'est ça.
3: Il ressemble à une grappe, il ressemble à une feuille, il ressemble à du lierre. Mais il reste abstrait.
0: Ça pourrait être du végétal, mais on n'est pas tout à fait certain.
3: C'est en fait la ligne sur laquelle se tient Calder, c'est qu'il ne représente pas la nature, mais il produit l'effet de la nature. Et toutes ces formes, finalement, évoquent des organismes végétaux ou animaux, mais ne ressemblent à aucun précisément, n'en représentent aucun, mais c'est tous.
0: Oui, parce qu'on a l'impression que sur ces feuilles, donc qui ne sont pas des feuilles, ils représentent, ben, je ne sais pas, le trou que pourrait faire un insecte ou un escargot en les dévorant. On visualise tout ça en le voyant, mais ça n'est pas une reproduction de la nature.
3: Non, et puis il y a les ombres aussi. Il y a des trous, donc il y a la lumière qui passe à travers, et puis le vent qui passe différemment, et l'équilibre, et puis ce que Sartre disait, ils empruntent leur vie vague à la vie vague de l'atmosphère. Mmh. Donc il y a le vent qui vient souffler, qui fait bouger tout ça. Ce mobile, il est noir des deux côtés. Il y en a un très proche dans l'exposition qui est noir et argent de l'autre côté. Un autre qui est beaucoup plus grand, qui appartient au centre Pompidou, qui est noir et blanc d'un autre côté. Donc tout ça vient s'articuler.
0: Et puis, il y en a des multicolores, comme un autre de ces mobiles que vous avez sous les yeux, qui est de construction un peu plus complexe, hein, si je me trompe pas.
3: Oui, vous parlez de Gamma.
0: Plus un, ouais.
3: Gamma, qui est à peu près la même année que Shape One, qui fait une année après. Le nom gamma provient certainement de la forme du mobile qui ressemble un peu à la lettre gamma, la lettre grecque. Il a ceci de particulier qu'effectivement il a plusieurs pastilles colorées. Calder était un coloriste. On pense surtout au noir, au rouge, mais il utilisait plein d'autres couleurs. Il était très marqué par ça. Il avait dit souvent, j'aurais voulu être un fauve en 1905, en parlant de Matisse.
0: D'accord. Donc il avait l'impression de s'être trompé d'époque.
3: Ouais. Non, il voulait sans doute renouer avec cette au début du XXe siècle, quand la couleur des fauves a surgi de manière si intense dans la peinture, il voulait peut-être retrouver cette énergie-là.
0: Ouais.
3: Et souvent, il le fait. Il y a un grand mobile dans l'entrée de la fondation qui s'appelle Rouge Triomphant, qui a un grand mobile noir, très noir, sauf qu'il y a un rond rouge, et on voit que ça, en fait.
0: Oui. Ça met en valeur, effectivement, par contraste. Il va être peintre aussi, on va en parler dans un instant. Il fait des bijoux aussi, ça on n'en a pas parlé, mais ça fait partie aussi de sa formation initiale au départ. Alors je ne sais pas si c'est une légende ou si c'est la réalité, mais on dit qu'il dessinait, qu'il fabriquait des bijoux pour sa sœur, enfant.
3: Calder a grandi dans une famille d'artistes et on met à sa disposition des outils. C'est quelqu'un qui a bricolé toute sa jeunesse, qui a fabriqué des choses. Dans l'exposition, il y a deux œuvres qui datent de 1909, donc il a 11 ans. Et c'est pas juste un clin d'œil, ces deux œuvres, il a choisi de les mettre en 43 dans sa rétrospective au MoMA. Donc il fait commencer son art dans sa chambre, en quelque sorte. Et effectivement, il va bricoler des bijoux pour la poupée de sa sœur. Et après, il fera des bijoux pour son épouse, il fera une broche pour Charlotte Perriand, et puis pour plein d'autres gens. Il va fabriquer des bijoux avec des matériaux de peau ou parfois d'or, avec une grande invention et avec un répertoire qui n'est pas forcément celui des mobiles, mais qui vient aussi chercher dans les arts précolombiens, les arts africains.
0: Et il y en a toute une collection absolument superbe dans l'exposition de la Fondation. Ça vient donc des États-Unis, de la Fondation Calder, qui a été la principale pourvoyeuse d'œuvres pour cette exposition.
3: Oui, la Fondation Calder était un grand partenaire de cette exposition, et environ la moitié des œuvres qui viennent de leur collection. La Fondation Calder, c'est la famille de Calder. Calder était quelqu'un qui avait... on va dire le sens de la famille. Il était assez entouré. C'était un peu cet effet de tribu autour de lui.
0: Et ça
3: perdure.
0: Son œuvre est perpétuée et valorisée par sa famille. Aujourd'hui, Calder, bricoleur et artiste de génie. On continue à en parler avec vous, Olivier Michelon, après une première pause musicale.

0: La nuit dans la playlist RFI du mois, Von Felt et l'Escope. Rêver en équilibre, l'exposition de la Fondation Vuitton consacrée à l'œuvre d'Alexander Calder. Elle réunit quelques 300 œuvres, 135 sculptures, mais aussi des peintures, des photographies, des bijoux, hein, on en a parlé. Tout cela, enfin en tout cas beaucoup de cela prêté par la Fondation Cartier, par la Fondation Calder, pas du tout, Calder à New York. Olivier Michelon, c'est une exposition particulièrement riche. Je me demandais, en la regardant et en regardant l'équilibre de ces mobiles qui sont nombreux, qui sont suspendus un peu partout, comment tout cela a voyagé et surtout comment tout cela a été installé. Ça vous fait sourire?
1: Oui, c'est très compliqué.
0: Mais encore.
1: Alors, ça voyage dans des caisses. La plupart des mobiles sont démontés et puis on les assemble.
0: Vous refaites l'assemblage une fois les mobiles arrivés ici.
1: Alors, à l'époque de Calder, c'était, je pense, relativement facile parce qu'il était là, il savait exactement comment ça se passe. Aujourd'hui, on a plein de notes, de photos, donc ça se passe plutôt bien. Mais sont devenus des œuvres de musée, donc à l'époque, je pense qu'on faisait ça très rapidement. Maintenant, on prend des gants, on note tout, donc ça peut être très long, très fastidieux. Mais la grande difficulté de l'exposition, c'est que ce sont des œuvres qui prennent du volume, que les dimensions qu'on a sont des dimensions qui correspondent pas à grand chose, en fait, parce que elles se déploient dans l'espace. Elles ont pas toujours la même dimension, et puis qu'elles sont souvent pas suspendues par le centre.
0: En fonction de l'assemblage et de la manière dont on les suspend, elles peuvent changer d'allure.
1: Non. Alors,
0: c'est pas ça, j'ai pas compris.
1: Si, non, ce que je voulais dire, c'est qu'elles bougent. Elles bougent dans le temps.
0: Oui.
1: Vous verrez jamais deux fois la même exposition. Donc, quand vous montez une exposition, vous essayez de mettre en relation des objets. Sauf que là, ben, vous allez faire un tour dans l'autre salle et les objets sont plus les mêmes.
0: Ouais. Donc ça aussi, c'est le mouvement, le mouvement de Calder jusqu'à l'accrochage de ses œuvres dans cet espace de la Fondation Vuitton qui est quand même magnifique et particulièrement adapté à ce type d'œuvre.
1: Alors ça, c'est une des particularités de l'exposition, c'est qu'on l'a pensé en relation avec l'architecture de Frank Gehry. Frank Gehry a réalisé ce bâtiment qui a ouvert il y a plus de 10 ans et qui est un de ses chefs-d'œuvre. Et l'architecture de Gehry, elle est mouvement, elle est vent. Il suffit de voir les voiles de verre qui sont sur le bâtiment.
0: Mm-hmm.
1: Frank Gehry a beaucoup regardé les artistes et il a regardé Calder. Il suffit de regarder la relation entre les deux grands stabiles qui sont posés devant le bâtiment et les formes du bâtiment de Gehry, ça saute aux yeux.
0: Ouais. Alors vous avez prononcé le mot que j'allais prononcer bientôt, mais allons-y. Le stabile. Donc on a parlé des mobiles. Le stabile, c'est l'inverse. Alors il y a peut-être du mouvement, mais ce sont des pièces monumentales qu'on en a retrouvées parfois dans des centres-villes qu'il fallait avoir à une certaine époque, en tout cas en France, parce que c'était le nom de Calder, mais qui n'ont pas toujours été forcément bien valorisés, bien entretenus. Vous en présentez deux modèles, un rouge, un noir, dans les jardins de la Fondation, et là, tout d'un coup, ça devient magnifique.
1: Quand Duchamp dit mobile, Jean Harpe, qui est un autre artiste
0: de l'époque,
1: dit à Calder, les choses qui ne bougent pas, tu appelleras ça stabile. Et c'est resté, mais après, il a fait des stabiles mobiles, etc. Le mobile extériorise le mouvement, il crée le mouvement, il est mouvement. Le stabile, il va impliquer le mouvement du spectateur. Il oblige à tourner autour.
0: Il faut bouger autour,
1: il faut
0: tourner autour.
1: Il faut se déplacer, multiplier les points de vue. Il y a un moment où il y a des raccourcis qui arrivent. Le stabile n'est quasiment qu'un dessin du mouvement, en quelque sorte.
0: Il le dessine avant de le réaliser.
1: Calder dessine.
0: Il travaillait d'ailleurs sur ces sculptures monumentales.
1: Calder dessine les mobiles, les stabiles. Et au fur et à mesure, il commence après à improviser, puisqu'il a un répertoire dans son atelier. Il a des restes d'anciennes sculptures qu'il peut réassembler. Mais les choses sont quand même assez pensées. Et puis les très grands stabiles, qui sont monumentaux, qui font celui de Montréal, je crois qu'il fait 20 mètres, c'est des prouesses d'ingénierie aussi. C'est-à-dire qu'il commence à une échelle et puis il les multiplie. Il faut essayer en soufflerie, il faut faire des nervures, etc. Pour que ça tienne.
0: Mmh. Il est bricoleur, il est ingénieur, il est peintre aussi. On a parlé tout à l'heure de Mondrian. Vous avez évoqué son nom à deux reprises dans la première partie de l'émission. C'est vrai qu'en 1930, il visite l'atelier du peintre et pour lui, c'est un choc esthétique. Qu'est-ce qu'il découvre à ce moment-là quand il rentre dans l'atelier de Mondrian?
1: Il découvre l'abstraction. Alors, pas seulement l'abstraction de la peinture de Mondrian, Mais cet espace que Mondrian a créé, hein, qui était légendaire, hein, qui était son atelier, Mondrian avait tout peint en blanc. On dit qu'il peignait même la tige des fleurs. Tout en blanc, sauf un lecteur de disques qui était peint en rouge. Deux fenêtres.
0: La tige des vraies fleurs vivantes. Hein. Non.
1: La légende dit ça, oui. Et puis, il y avait ce grand mur avec des cartons que Mondrian déplaçait pour s'aider à composer. Et Calder aurait dit à Mondrian, ça aurait été bien de faire bouger vos trucs. Et Mondrian, très sérieux, lui aurait répondu, mes peintures sont bien assez rapides comme ça.
0: Est-ce que c'est sous cette impulsion, après la visite de cet atelier, qu'il se met à peindre? Parce qu'on a dit qu'il dessinait, hein, il y avait son bestiaire d'enfance, mais la couleur, la peinture, c'est à ce moment-là qu'il y vient.
1: Alors si on reprend tout, il est, donc je l'ai dit, un fils d'un sculpteur. Il va faire un détour après le collège et le lycée. Il va faire des études d'ingénieur. Et après, il va se former à la peinture à New York, à l'Art Student League, qui est à l'époque l'école la plus avancée. Et il va apprendre à dessiner, à peindre. Et après, il va passer par le cirque et il va renouer avec la sculpture. Mais quand il arrive chez Mondrian, il sort de là, il sort de l'atelier, et plus que les peintures, c'est l'atelier, c'est l'espace hein, qui va me choquer. Mmh. Et il va dire, désormais, je veux travailler dans l'abstrait. Et pour travailler dans l'abstrait, il a, comme s'il avait besoin de faire une mise au point, il se met à peindre. Et il fait une vingtaine de peintures pendant un mois, qui ressemblent pour certaines à du Mondrian, pour d'autres à du Théo van Doesburg, pour d'autres à Jean Harpe, enfin. Et très vite, il va retrouver la sculpture, en disant que finalement, c'est là-dedans qu'il doit aller.
0: Ça ne sera qu'une parenthèse, mais c'est intéressant, et vous en présentez toute une série hein, de toiles des années 40 et 50, dans ce style abstrait. Là encore, on en a sous les yeux. Il y en a une où on a l'impression qu'il reproduit les pièces d'un mobile, en le mettant tout simplement en couleur, avec des contrastes de couleurs très forts.
1: Oui, la peinture chez Calder, elle vient de temps en temps en parallèle de la sculpture. Un peu comme pour préciser des choses, mais aussi il y a quelque chose qui marque énormément dans sa peinture, c'est qu'il n'y a pas de relief. Elle est très plane.
0: Elle est à plat.
1: Elle est à plat. Comme si elle attendait d'être découpée pour être assemblée.
0: Et il y a des moments où on pense, effectivement, vous avez cité plein de noms, mais il y a aussi le nom de Kandinsky qui vient quand on regarde certaines de ses œuvres. C'est d'ailleurs votre parti pris, hein, c'est de mettre en regard les œuvres de Calder avec les contemporains peintres ou sculpteurs. Il y a du Kandinsky, il y a du Paul Klee, il y a du Mondrian, il y a des photos d'Henri Cartier-Bresson aussi, Picasso.
1: Miro, les compagnons de Calder en quelque sorte, ceux qui l'ont regardé ou ceux qui l'ont accompagné. Avec Miro, par exemple, il y a un vrai compagnonnage. C'est quasiment, ils partent à l'ascension de la montagne ensemble. Leurs formes se répondent.
0: C'est une amitié en plus.
1: C'est une amitié. C'est
0: un lien artistique.
1: C'est une amitié très longue. C'est Miro qui amène Calder en 37 au pavillon de la République espagnole et qui lui présente José Luis Sert. Et c'est après ça que Calder va réaliser la sculpture de Mercure qui sera présentée devant Guernica. Mm-hmm. Parce que Miro aussi, en plus de Picasso, il y avait aussi Miro.
0: Ouais, Guernica, évidemment, le grand tableau.
1: Et 30 ans plus tard, Calder va offrir la sculpture de Mercure à Miro pour qu'elle soit à la Fondation Miro à Barcelone où elle est encore.
0: Mmh. À quel moment est-ce qu'il quitte cette image de bricoleur dont on a parlé au départ pour acquérir ce statut d'artiste, Olivier Michelon?
1: C'est l'image de bricoleur, c'est nous qui l'avons créée. Je ne pense pas qu'il se voyait comme ça.
0: D'accord.
1: Mais certainement, le cirque, puis les personnages de Fil de Fer lui donnaient cette image-là. Mais à partir de la rencontre avec Mondrian, les choses deviennent plus sérieuses, plus expérimentales. Calder n'est pas quelqu'un qui a écrit sur son œuvre. Il essaie de dire... Il commentait peu.
0: Il n'avait pas de théorie, en fait. Il était dans la pratique, dans la production, dans l'expérience.
1: Il n'avait pas de théorie, non. Il n'avait pas de théorie et il était dans la pratique, dans l'expérience, mais en même temps, quand il a dit qu'il devenait artiste abstrait, c'était très sérieux.
0: Mm-hmm.
1: Parce qu'il voulait créer un espace. Il voulait créer un espace par représenter un espace. Il voulait créer des formes, pas représenter des formes. Il voulait créer du vivant, en quelque sorte.
0: Ouais. On a beaucoup parlé de la parenthèse française, mais c'est vrai qu'avec la montée du fascisme, il va quitter la France, il va rentrer aux États-Unis, poursuivre là-bas son chemin artistique. On va vous parler dans quelques instants d'un artiste qui, lui, est allé aux États-Unis pour y trouver la reconnaissance et revenir dans son pays natal, la Côte d'Ivoire. Il s'agit de Ouattara Watts. Mais d'abord, pour ceux qui sont à Paris, ce concert prévu ce soir, concert en soutien soutien au peuple libanais pris dans une guerre quasi perpétuelle qui a repris début mars et qui a fait plus d'un million de déplacés. Concert de solidarité sur le parvis de Lima, l'Institut du monde arabe, avec une pléiade d'artistes dont Nash.

0: Voilà, Nash, de son vrai nom, Anna Chedid. Évidemment, elle sera sur scène ce soir pour ce concert en solidarité avec le peuple libanais, dont les bénéfices seront reversés aux ONG qui s'occupent des déplacés. 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Olivier Michelon, il y a quelque temps, la Fondation Vuitton avait consacré une grande exposition à l'œuvre de Jean-Michel Basquiat, grand nom de l'avant-garde artistique aux États-Unis. Et bien, celui dont on va parler maintenant a eu la chance de rencontrer Basquiat en France. Et ça a changé, lui aussi, le cours de sa carrière. Il s'agit de l'artiste ivoirien Ouattara Watts. Ouattara Watts au cœur d'une exposition à Abidjan pour la première fois depuis 2018. Bonjour Clémence Delfort.
1: Bonjour Nathalie.
0: Alors vous avez eu la chance de le rencontrer à la galerie Cécile Fakouri où il présente une série d'aquarelles.
1: Oui, en 40 ans de carrière, Ouattara Watts a travaillé de nombreux médiums et formats. Des grandes bâches ou toiles assemblées, du bois, des textiles, des toiles de jute ou divers objets trouvés. Cette fois-ci, c'est un ensemble d'aquarelles sur papier qu'il choisit de présenter.
2: L'aquarelle, c'est un peu pour moi, c'est comme la montagne et la rivière. Parce que les peintures, c'est les montagnes et la rivière. Et j'ai médité avec ça. Ça évacue beaucoup de choses quand ça va à l'aquarelle.
1: Ce sont effectivement des aquarelles très colorées, très fraîches, très douces. On découvre le monde dont il se fait le passeur en pastel.
0: Oui, passeur, parce que c'est ainsi que Ouattara Watts définit sa démarche, Clémence.
1: Oui, il est convaincu que l'artiste est le gardien du cosmos. Et ses compositions peuvent être déroutantes. Ses aquarelles sont composées de formes géométriques colorées, de formes qui peuvent ressembler à des parties du corps, comme une main ou une jambe, une tête. C'est parfois une forme d'animal un peu flou, une plante. Et très souvent, ses œuvres sont ponctuées de pictogrammes, des lettres, des chiffres, des arrobases, le symbole pi. Il intègre dans son travail des codes et des symboles qui laissent parfois perplexe.
0: Ouais, c'est donc tout un univers, hein, ce travail artistique de Ouattara Watts. Mais où va-t-il puiser son inspiration?
1: C'est difficile de répondre, mais on peut quand même chercher quelques pistes de compréhension. Tout d'abord, il faut rappeler que dès son plus jeune âge, Ouattara Watts a été initié aux rites et aux traditions orales africaines par son grand-père, un guérisseur de Korogo, dans le nord de la Côte d'Ivoire. Et en effet, les cosmogonies africaines sont très présentes dans son œuvre. Et d'ailleurs, j'ai une anecdote à propos de Korogo. On y raconte que Picasso, dont on parlait tout à l'heure, lors d'un voyage vers un village voisin en 1968, serait tombé en panne d'essence et que, fasciné par le costume d'apparat du chef du village, il aurait demandé à visiter les ateliers des artisans. Il y a donc de quoi inspirer les artistes peintres dans ce village. Mais si on revient à Ouattara Watts, donc aussi à la fin des années 70, il quitte Abidjan et déménage à Paris, où il intègre les beaux-arts et développe une pratique picturale déjà faite de symboles et de couleurs pour transcender les géographies et les nationalités. En fait, Ouattara Watts se nourrit de toutes les cultures qu'il rencontre et qui l'entourent.
2: J'aime voyager, j'aime rencontrer les gens, j'aime partager avec les gens aussi, et puis on se nourrit aussi avec les gens que tu rencontres dans la vie.
1: Et il y a une rencontre en particularité qui a marqué sa carrière, c'est celle avec Basquiat lors d'un vernissage 10 ans après son arrivée à Paris.
2: Je n'ai pas rencontré, c'est lui qui m'a découvert. Donc c'est comme ça, je suis retrouvé à New York. Et c'était super parce que c'était un artiste comme moi, et puis d'origine africaine, et moi j'étais un Africain, et donc voilà.
1: Après cette rencontre, il s'installe à New York où il développe un univers pictural qui mêle abstraction, figuration et écriture plastique pour créer des compositions poétiques et métaphoriques.
0: Oui, Olivier Michelon, vous connaissiez ce nom de Ouattara Watts à travers l'exposition Basquiat, c'est vrai ce qu'il dit? C'est Basquiat qui l'a repéré?
3: Oui, c'est vrai, ouais, Basquiat l'a rencontré à Paris et de suite là, il l'a fait venir, il a arrangé sa venue à New York.
0: Ouais. L'univers de Ouattara Watts, donc, qui dépasse les frontières. Clémence, pour cette exposition à la Galerie Fakouri, il était important pour lui de venir créer dans son pays d'origine, la Côte d'Ivoire.
1: En effet, ce n'est pas la première fois qu'il expose à Abidjan, mais cette fois, il souhaitait exposer un travail produit sur place. On écoute Cécile Fakouri, directrice et fondatrice de la galerie.
4: C'était vraiment la volonté de Ouattara Watts de venir passer du temps, un temps long de production, de reconnecter de cette manière-là avec son pays, avec la ville. Et c'est très enthousiasmant puisque moi, galeriste, la galerie existe depuis 2012. Quand je me suis installée, il n'y avait pas cet engouement, cette envie, ce désir des uns et des autres, des artistes en particulier, à venir travailler produire et exposer sur place. Donc évidemment, on est très content de voir cette motivation, cette initiative.
1: De la même façon qu'il aime essayer différents supports et médiums dans son travail, il m'a raconté qu'il aimait varier son cadre de création et qu'il pouvait peindre partout, en face d'un arbre, ou près de sa mère, qu'il aimait travailler en musique, notamment en écoutant Fela Kuti.
5: La musique, c'est ça qui m'intéresse, c'est ça qui me porte.
1: J'adore la musique.
5: Ah oui, tout le temps, toutes sortes de musique. Hein. Moi, je ne suis pas la catégorie de musique que j'aime, que ce soit la musique de Tombouctou ou de japonaise ou européenne et tout. J'aime toute la musique.
1: Et je vais vous laisser avec une dernière phrase à méditer. C'est un peu la devise de Ouattara Watt. On la retrouve sur ses tableaux.
5: Au tout début, quand j'ai commencé à travailler, que ce soit en Europe et en Amérique et tout, les gens avaient du mal à saisir les choses. Oui. C'était un peu nouveau pour eux, donc ils ne comprenaient pas. Donc pour moi, c'était très bien. Quand les gens venaient au studio, il y avait cette phrase-là, « Don't panic, think before to look the work ». Donc pour moi, c'était ça.
0: « Don't panic, think, ne panique pas, pense ». Ça me semble une excellente devise. Merci beaucoup Clémence.
1: Merci.
0: Si vous nous écoutez à Abidjan ou que vous avez la chance de passer en Côte d'Ivoire d'ici le 6 juin, n'hésitez pas à aller voir cette exposition à la galerie Fakouri. Elle est accompagnée d'ailleurs de la sortie de la première monographie de Ouattara Watt avec une sélection inédite d'œuvres sur toile et sur papier des années 80 à aujourd'hui.
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0: Olivier Michelon, on a entendu qu'Ouattara Watt se reconnectait avec la Côte d'Ivoire dans les années 2010, finalement assez tard hein, dans sa carrière. À quel moment est-ce que Calder, lui, reconnecte avec les États-Unis après ce grand séjour parisien vous nous l'avez dit, qui change un peu le cours de son œuvre?
3: Il est en France pendant les années folles de 26 à 33, et puis à partir de 33, la situation en Europe est quand même inquiétante. Et il décide de partir pour fonder sa famille aux États-Unis aussi. Il va revenir une fois en 1937 pour l'exposition universelle. Et après, il repartira aux États-Unis jusqu'en 45, parce qu'il revient très vite en France dès que la guerre est finie. Après, quand il repart aux États-Unis, entre 37 et 45, il est très vite rejoint par énormément d'artistes qui émigrent à ce moment-là, qui se retrouvent à New York. Hein, tout le groupe surréaliste, par exemple. Et à partir de 51, Calder acquiert une maison à côté de Tours, à Sachet. Et il va y passer, grosso modo, un tiers de son temps.
0: Mmh. Mais il aura fallu donc ce passage par la France pour que son œuvre soit reconnue aux États-Unis ou pas du tout? Parce que c'est un peu, Clémence, ce qui s'est passé pour Ouattara Watt. Il aura fallu cet aller-retour.
1: Oui, complètement, parce qu'en quittant la Côte d'Ivoire, il n'était plus dans les radars des galéristes d'art contemporain africain. Oui. Et en Europe, il était trop africain pour être dans les tuyaux des galéristes locaux.
3: En fait, à Paris, entre 26 et 33, Calder va inventer son œuvre, son vocabulaire, ses grands principes. Mais il va les développer à grande échelle quand il va revenir aux États-Unis en 33. Et il va être aussi très soutenu, puisque dès 43, il a une rétrospective au Museum of Modern Art. Et il est aussi un artiste américain reconnu parce qu'il a ce pédigré européen. Mmh. Et quand il revient en France en 45, enfin pour exposer à la galerie Louis Carré en 46, il est très connu aux États-Unis. Enfin, très connu. Les choses sont différentes de ce qu'elles sont aujourd'hui.
0: Ouais,
3: Il est reconnu et il revient comme un artiste reconnu. Il est légal de. On dit Calder comme on dit Miro, comme on dit Picasso.
0: Ouais, il reste donc voilà ce monument national. Donc il effectivement mérite le comparatif qu'on entendait au tout début. Il est à la sculpture ce que Picasso était à la peinture et il est reconnu comme tel dans son pays aux États-Unis.
3: Oui, bah Picasso a fait plusieurs évolutions picturales et Calder on a fait en sculpture, oui.
0: Sur le pont des arts, place au hit de la semaine.

0: Bonjour Sadio Doucouré.
1: Bonjour Nathalie.
0: En ligne avec nous de Dakar, la rédaction Monde Incan et Full DRFI, avec ce hit qui s'intitule Overstay. Qui en est l'auteur, Sadio?
1: Nathalie s'appelle Assidik et il nous vient de la Gambie. C'est un jeune artiste. Bonjour Nathalie.
0: En ligne avec nous de Dakar, la rédaction Monde Incan et Full DRFI, avec ce hit qui s'intitule Overstay. Qui en est l'auteur, Sadio?
1: Nathalie s'appelle Assidik et il nous vient de la Gambie. C'est un jeune artiste qui a débuté sa carrière en 2019.

0: Voilà, Nash, de son vrai nom, Anna Chedid. Évidemment, elle sera sur scène ce soir pour ce concert en solidarité avec le peuple libanais, dont les bénéfices seront reversés aux ONG qui s'occupent des déplacés. 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Olivier Michelon, il y a quelque temps, la Fondation Vuitton avait consacré une grande exposition à l'œuvre de Jean-Michel Basquiat, grand nom de l'avant-garde artistique aux États-Unis. Et bien, celui dont on va parler maintenant a eu la chance de rencontrer Basquiat en France. Et ça a changé, lui aussi, le cours de sa carrière. Il s'agit de l'artiste ivoirien Ouattara Watts. Ouattara Watts au cœur d'une exposition à Abidjan pour la première fois depuis 2018. Bonjour Clémence Delfort.
1: Bonjour Nathalie.
0: Alors vous, avez eu la chance de le rencontrer à la galerie Cécile Fakouri où il présente une série d'aquarelles.
1: Oui, en 40 ans de carrière, Ouattara Watts a travaillé de nombreux médiums et formats. Des grandes bâches ou toiles assemblées, du bois, des textiles, des toiles de jute ou divers objets trouvés. Cette fois-ci, c'est un ensemble d'aquarelles sur papier qu'il choisit de présenter.
2: L'aquarelle, c'est un peu pour moi, c'est comme la montagne et la rivière. Parce que les peintures, c'est les montagnes et la rivière. Et je médite avec ça. Ça évacue beaucoup de choses quand je travaille à l'aquarelle.
1: Ce sont effectivement des aquarelles très colorées, très fraîches, très douces. On découvre le monde dont il se fait le passeur en pastel.
0: Oui, passeur, parce que c'est ainsi que Ouattara Watts définit sa démarche, Clémence.
1: Oui, il est convaincu que l'artiste est le gardien du cosmos. Et ses compositions peuvent être déroutantes. Ses aquarelles sont composées de formes géométriques colorées, de formes qui peuvent ressembler à des parties du corps, comme une main ou une jambe, une tête. C'est parfois une forme d'animal un peu flou, une plante. Et très souvent, ses œuvres sont ponctuées de pictogrammes, des lettres, des chiffres, des arrobases, le symbole pi. Il intègre dans son travail des codes et des symboles qui laissent parfois perplexe.
0: Ouais, c'est donc tout un univers, hein, ce travail artistique de Ouattara Watts. Mais où va-t-il puiser son inspiration?
1: C'est difficile de répondre, mais on peut quand même chercher quelques pistes de compréhension. Tout d'abord, il faut rappeler que dès son plus jeune âge, Ouattara Watts a été initié aux rites et aux traditions orales africaines par son grand-père, un guérisseur de Korogo, dans le nord de la Côte d'Ivoire. Et en effet, les cosmogonies africaines sont très présentes dans son œuvre. Et d'ailleurs, j'ai une anecdote à propos de Korogo. On y raconte que Picasso, dont on parlait tout à l'heure, lors d'un voyage vers un village voisin en 1968, serait tombé en panne d'essence et que, fasciné par le costume d'apparat du chef du village, il aurait demandé à visiter les ateliers des artisans. Il y a donc de quoi inspirer les artistes peintres dans ce village. Mais si on revient à Ouattara Watts, donc aussi à la fin des années 70, il quitte Abidjan et déménage à Paris, où il intègre les beaux-arts et développe une pratique picturale déjà faite de symboles et de couleurs pour transcender les géographies et les nationalités. En fait, Ouattara Watts se nourrit de toutes les cultures qu'il rencontre et qui l'entourent.
2: J'aime voyager, j'aime rencontrer les gens, j'aime partager avec les gens aussi, et puis on se nourrit aussi avec les gens que tu rencontres dans la vie.
1: Et il y a une rencontre en particularité qui a marqué sa carrière. C'est celle avec Basquiat lors d'un vernissage 10 ans après son arrivée à Paris.
2: Je n'ai pas rencontré, c'est lui qui m'a découvert. Donc c'est comme ça que je suis retrouvé à New York. Et c'était super parce que c'était un artiste comme moi. Et puis dirigeait une africaine et moi j'étais un africain. Et donc voilà.
1: Après cette rencontre, il s'installe à New York où il développe un univers pictoral qui mêle abstraction, figuration et écriture plastique pour créer des compositions poétiques et métaphoriques.
0: Oui, Olivier Michelon, vous connaissiez ce nom de Ouattara Watts à travers l'exposition Basquiat, c'est vrai ce qu'il dit? C'est Basquiat qui l'a repéré?
3: Oui, c'est vrai, ouais, Basquiat l'a rencontré à Paris et de suite là, il l'a fait venir, il a arrangé sa venue à New York.
0: Ouais. L'univers de Ouattara

0: Watts, donc, qui dépasse les frontières. Clémence, pour cette exposition à la Galerie Fakouri, il était important pour lui de venir créer dans son pays d'origine, la Côte d'Ivoire.
1: En effet, ce n'est pas la première fois qu'il expose à Abidjan, mais cette fois, il souhaitait exposer un travail produit sur place. On écoute Cécile Fakouri, directrice et fondatrice de la galerie.
2: C'était vraiment la volonté de Ouattara Watts de venir passer du temps, un temps long de production, de reconnecter de cette manière-là avec son pays, avec la ville. Et c'est très enthousiasmant puisque moi, galeriste, la galerie existe depuis 2012. Quand je me suis installée, il n'y avait pas cet engouement, cette envie, ce désir des uns et des autres, des artistes en particulier, à venir travailler, produire et exposer sur place. Donc évidemment, on est très content de voir cette motivation, cette initiative.
1: De la même façon qu'il aime essayer différents supports et médiums dans son travail, il m'a raconté qu'il aimait varier son cadre de création et qu'il pouvait peindre partout, en face d'un arbre, ou près de sa mère, qu'il aimait travailler en musique, notamment en écoutant Fela Kuti.
3: C'est ça qui m'intéresse, ça qui m'importe.
1: Vous j'adore la musique.
3: Ah oui, tout le temps, toutes sortes de musique. Moi, je ne suis pas catégorie de musique que j'aime, que ce soit la musique de Tombouctou ou de japonaise ou européenne et tout. J'aime toute la musique.
1: Et je vais vous laisser avec une dernière phrase à méditer. C'est un peu la devise de Ouattara Watts. On la retrouve sur ses tableaux.
3: Au tout début, quand j'ai commencé à travailler, que ce soit en Europe, et en Amérique et tout, les gens avaient du mal à saisir les choses. Oui. C'était un peu nouveau pour eux, donc ils ne comprenaient pas. Oui. Donc pour moi, c'était très bien. Quand les gens venaient au studio, il y avait cette phrase-là, « Don't panic, think, before, to look the work ». Donc pour moi, c'était ça.
0: Don't panic, think, ne panique pas, pense. Ça me semble une excellente devise. Merci beaucoup Clémence.
1: Merci.
0: Si vous nous écoutez à Abidjan ou que vous avez la chance de passer en Côte d'Ivoire d'ici le 6 juin, n'hésitez pas à aller voir cette exposition à la Galerie Fakouri. Elle est accompagnée d'ailleurs de la sortie de la première monographie de Ouattara Watts avec une sélection inédite d'œuvres sur toile et sur papier des années 80 à aujourd'hui.
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0: Olivier Michelon, on a entendu qu'Ouattara Watts reconnectait avec la Côte d'Ivoire dans les années 2010, finalement assez tard hein, dans sa carrière. À quel moment est-ce que Calder, lui, reconnecte avec les États-Unis après ce grand séjour parisien vous nous l'avez dit, qui change un peu le cours de son œuvre?
5: Il est en France pendant les années folles de 26 à 33, et puis à partir de 33, la situation en Europe est quand même inquiétante. Et il décide de partir pour fonder sa famille aux États-Unis aussi. Il va revenir une fois en 1937 pour l'exposition universelle. Et après, il repartira aux États-Unis jusqu'en 45, parce qu'il revient très vite en France dès que la guerre est finie. Après, quand il repart aux États-Unis, entre 37 et 45, il est très vite rejoint par énormément d'artistes qui émigrent à ce moment-là, qui se retrouvent à New York. Tout le groupe surréaliste, par exemple. Et à partir de 51, Calder acquiert une maison à côté de Tours, à Sachet. Et il va y passer, grosso modo, un tiers de son temps.
0: Mmh. Mais il aura fallu donc ce passage par la France pour que son œuvre soit reconnue aux États-Unis ou pas du tout? Parce que c'est un peu, Clémence, ce qui s'est passé pour Ouattara Watts. Il aura fallu cet aller-retour.
1: Oui, complètement, parce qu'en quittant la Côte d'Ivoire, il n'était plus dans les radars des galéristes d'art contemporain africain. Oui. Et en Europe, il était trop africain pour être dans les tuyaux des galéristes locaux.
5: En fait, à Paris, entre 26 et 33, Calder va inventer son œuvre, son vocabulaire, ses grands principes. Mais il va les développer à grande échelle quand il va revenir aux États-Unis en 33. Et il va être aussi très soutenu, puisque dès 43, il a une rétrospective au Museum of Modern Art. Et il est aussi un artiste américain reconnu, parce qu'il a ce pédigré européen. Mais quand il revient en France en 45, enfin pour exposer à la Galerie Louis Carré en 46... Il est très connu aux États-Unis. Enfin, très connu. les choses sont différentes de ce qu'elles sont aujourd'hui.
0: Ouais, et,
5: mais
0: ouais.
5: il est reconnu et il revient comme un artiste reconnu. Il est l'égal de. On dit Calder comme on dit Miro, comme on dit Picasso.
0: Ouais, il reste donc voilà ce monument national. Donc il effectivement mérite le comparatif qu'on entendait au tout début. Il est à la sculpture ce que Picasso était à la peinture et il est reconnu comme tel dans son pays aux États-Unis.
5: Oui. Bah Picasso a fait plusieurs évolutions picturales et Calder en a fait en sculpture. Oui.
0: Sur le Pont des Arts, place au hit de la semaine.

0: Bonjour Sadio Doucouré.
1: Bonjour Nathalie.
0: En ligne avec nous de Dakar, la rédaction Mandinkan et Full D d'RFI, avec ce hit qui s'intitule Overstay. Qui en est l'auteur, Sadio?
1: Nathalie s'appelle Assidik et il nous vient de la Gambie. C'est un jeune artiste qui a débuté sa carrière en 2019. Il se distingue par plusieurs qualités quand même. D'abord sa voix, son style aussi qui peut changer d'un titre à l'autre et surtout ce mix entre tradition et modernité. Un mélange qu'il a bien mis en valeur d'ailleurs dans Djoukourou Mané, une musique traditionnelle qu'il a remixée et ça a donné ça.

0: Koulou Mané, très beau remix, en effet, beau mélange de sonorités et bien rythmé. Sadio, en bon gambien, acidique, promeut aussi le brassage social et culturel entre son pays et le Sénégal.
1: Évidemment, Nathalie, et ce, avec son titre Sénégambie, qu'il a fait en featuring avec l'artiste sénégalais Djeba. Historiquement, on le sait, la Sénégambie, c'est un espace géographique et culturel partagé par les deux pays. Un terme employé aujourd'hui pour parler d'un même peuple dans deux pays. Et comme nous le dit ce titre chanté en Wolof par les deux artistes, on l'écoute.

0: C'est des Gambi avec Acidic dans notre hit de la semaine. Justement, Sadio, Acidic doit se produire à la fin du mois pour le plaisir de ses fans qu'on trouve en Gambie et au Sénégal d'ailleurs.
1: Et oui, Nathalie, c'est ce 27 mai à l'occasion du premier jour de la fête de la Tabaski. Ce sera dans l'ouest du pays, dans la localité de Sibanor, un spectacle intitulé Goudi Acidic, qui veut dire la nuit de Acidic en Wolof.
0: Eh bien, on lui souhaite bonne fête de la Tabaski et puis bonne chance, évidemment, pour ce concert. Merci, Sadio.
1: Merci beaucoup, Nathalie. À bientôt.
0: Merci également à Moussa Thiam, à la technique du studio RFI à Dakar. On va se quitter quand même avec un dernier titre. Tu nous en dis un petit mot?
1: Eh oui, voici Message to God, qui veut dire message à Dieu.

0: Voilà donc pour le message adieu de l'artiste gambien Acidic. Olivier Michelon, merci d'avoir été avec nous.
1: Merci, j'espère à bientôt.
0: Calder, rêver en équilibre, peut-être à l'occasion de la prochaine exposition à la Fondation Louis Vuitton. En tout cas, cette exposition consacrée à Calder, elle est visible jusqu'au 16 août avec aussi un très beau catalogue pour l'accompagner. Sur le Pont des Arts avec Pierre Plantier et Clémence Delfort. On vous donne rendez-vous demain 15h10, temps universel. Et demain, nous serons avec Rukyata Ouédraogo. Vous connaissez évidemment ses talents de conteuse sur RFI. Bien, elle est un peu conteuse aussi, mais surtout très drôle dans son nouveau spectacle Black Tax, qui démarre à peine à Paris, au studio Raspail. Bonjour Annie Gasnier.
2: Bonjour Nathalie.
0: Radio Foot avec vous dans 10 minutes. Quel est le programme?
2: Eh bien, nous commencerons par un coup de canon avec Arsenal, champion d'Angleterre. Enfin, 22 ans, 22 années d'attente pour les Gunners et pour leurs supporters qui ont hier soir envahi les rues de Londres et ont goûté enfin à la joie d'être champion d'Angleterre. On reviendra aussi sur le rôle de Mikel Arteta, l'entraîneur symbolique. Et puis un invité dans cette émission, Roger Bolli, l'Ivoirien qui fut le chouchou du Stade Bollaert juste avant la finale de la Coupe de France.
0: À tout de suite, Annie.
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0: Il est 17h ici à Paris, 23h à Pékin. Bonjour à tous.
5: Karine Bellicha.
0: À la une, l'accueil a été chaleureux pour Vladimir Poutine à Pékin, ce qui ne cache pas pour autant une relation asymétrique avec la Chine. En position de force, Xi Jinping a certes vanté la force de son entente avec son homologue russe, mais le projet de gazoduc cher au Kremlin n'a pas avancé. Sous la pression de Donald Trump, l'Union européenne est parvenue à un compromis pour mettre en œuvre l'accord commercial conclu l'an dernier avec les États-Unis. Espérons clore un chapitre tumultueux des relations transatlantiques, un accord qui s'apparente à une capitulation pour certains, comme pour LFI en France. Et puis si la science était capable de ressusciter le moa, un oiseau préhistorique géant de Nouvelle-Zélande, une entreprise américaine a franchi un premier pas qu'elle estime décisif avec la création d'un œuf de synthèse. Explication de Simon Rosé à la fin de ce journal. Après Donald Trump la semaine dernière, Xi Jinping recevait donc aujourd'hui Vladimir Poutine à Pékin. Une rencontre destinée à afficher la solidité du partenariat entre les deux pays dans un contexte international particulièrement tendu. Derrière les déclarations d'amitié, Pékin et Moscou veulent montrer qu'ils entendent peser ensemble dans le nouvel ordre mondial qui se dessine. Mais à la fin, Cléa Broadhurst, c'est Pékin qui décide.
7: Les deux dirigeants ont renouvelé leur traité d'amitié et multiplié les critiques contre l'unilatéralisme, les contre-courants hégémoniques et la loi de la jungle dans les relations internationales, des attaques visant clairement Washington. Les deux pays défendent un mode polycentrique moins dominé par les États-Unis. Une manière aussi pour Pékin de rappeler qu'il peut aussi bien parler avec Donald Trump qu'avec Vladimir Poutine. Au cœur des discussions, l'énergie. Fragilisée par les sanctions occidentales depuis la guerre en Ukraine, la Russie cherche à renforcer ses exportations de pétrole et de gaz vers la Chine. Moscou espérait avancer sur le gigantesque projet de gazoduc Force de Sibérie 2, mais aucun accord concret n'a finalement été annoncé selon les médias russes. La guerre au Moyen-Orient renforce encore l'importance de ce partenariat énergétique. Avec les tensions dans le détroit d'Ormuz, Moscou tente de se présenter comme une alternative fiable pour sécuriser les approvisionnements chinois. Au-delà de l'économie, cette visite avait aussi une portée symbolique. En recevant Trump puis Poutine à quelques jours d'intervalle, Xi Jinping cherche à installer Pékin au centre du jeu diplomatique mondial. Cléa Broadhurst, Pékin, RFI.
0: Dans le détroit d'Ormuz, la marine des gardiens de la révolution iranien a autorisé plus de 25 navires dont des pétroliers à y transiter aujourd'hui. 3 pétroliers au total, de chinois et un sud-coréen. Une petite détente qui alimente l'espoir d'une reprise de négociations directes entre Téhéran et Washington. En Israël, le ministre des Affaires étrangères accuse son collègue de la Sécurité nationale, Itamar Ben-Gvir, d'avoir sciemment nui à l'image de l'État hébreu en diffusant une vidéo montrant des militants d'une nouvelle flottille pour Gaza arrêtés en mer, à genoux et mains liées après leur placement en détention. Le Premier ministre Benjamin Netanyahou a aussi condamné un traitement contraire aux valeurs et aux normes israéliennes. Alors que la polémique enfle à l'international, Rome, dont plusieurs ressortissants font partie de la flottille, dénonce un traitement inadmissible. La France a convoqué l'ambassadeur israélien à Paris. En Israël, où se pose la question de la date des prochaines élections, auront-elles lieu fin octobre, début septembre? Il y a des débats aujourd'hui au Parlement sur cette question. Un premier pas vers la dissolution de la Knesset a été fait ce matin. Mais il reste d'autres étapes à l'origine de cette crise politique. La loi sur la conscription obligatoire pour les ultra-orthodoxes qui divise et la Knesset et le pays. Frédéric Misselin.
1: À la Knesset se joue un bras de fer politique, mais dans la société israélienne, le débat est très concret. Les Haredim, les craignants Dieu, bénéficient depuis toujours d'une exemption de service militaire. Daniel se revendique très religieux. Le jeune père de famille refuse d'intégrer l'armée.
8: L'armée n'est pas du tout adaptée à ceux qui veulent préserver un mode de vie Haredi. Personnellement, je connais des amis qui sont entrés dans l'armée et ont enlevé leur kippa car il n'y avait pas d'autre choix. Là-bas, ils introduisent tous les concepts du monde étranger à la Torah, la notion de mixité homme-femme par exemple.
1: Les ultra-orthodoxes représentent 15% de la population dans le pays, un réservoir de 66 000 jeunes. Or l'armée dit qu'elle a besoin de 12 000 combattants supplémentaires sur plusieurs fronts. Des réservistes fatigués dénoncent une injustice. Yahav a 26 ans, il a fini son service en 2021 et reste mobilisable.
9: Je suis dans la réserve et j'ai déjà fait presque 300 jours au Liban, à Gaza et en Cisjordanie. Le pays est dans une situation compliquée. Tous les Israéliens doivent aller à l'armée et le gouvernement doit faire quelque chose.
1: Le Premier ministre Benjamin Netanyahou espère lui gagner du temps pour faire passer différentes lois avant la fin de la législature actuelle. Frédéric Misselin, Jérusalem, RFI.
0: Une alerte aux drones a fait descendre la population de Vilnius dans des caves, comme tous les responsables politiques lituaniens aujourd'hui, tous aux abris. Et c'est une première dans le pays depuis le début de l'invasion russe en Ukraine. Les transports publics sont restés paralysés pendant l'alerte, qui a ensuite été levée à Vilnius, ainsi que dans d'autres régions lituaniennes proches de la Biélorussie, alliée de Moscou. Les autorités n'ont pas donné plus de précisions sur une éventuelle interception de cet engin sans pilote. La Pologne et la Hongrie défendront désormais ensemble à Bruxelles leurs intérêts communs. Un rapprochement des deux pays après la défaite électorale de Viktor Orban à Budapest. Le Premier ministre polonais a accueilli chaleureusement Péter Madiar, qui a choisi Varsovie pour sa première visite à l'étranger. Budapest veut apprendre de la Pologne sur l'état de droit et la lutte anticorruption, a confié le nouveau dirigeant hongrois. Un accord commercial entre Américains et Européens a été conclu l'été dernier en Écosse. L'accord de Turnberry a été validé aujourd'hui après une nuit de tractations entre le Parlement de Strasbourg et les États membres de l'Union. Une entente interne qui valide un déséquilibre. Bruxelles s'engageant à supprimer les droits de douane appliqués sur la plupart des importations en provenance des États-Unis en échange de taxes à 15% sur les produits européens. À Strasbourg, certains dénoncent une capitulation, comme Manon Aubry, députée européenne française du groupe La Gauche.
10: L'Union européenne vient de dérouler le tapis rouge à Trump, dérouler le tapis rouge à un accord foncièrement inégal, puisqu'il inscrit noir sur blanc 15% de droits de douane pour tous les produits européens qui entrent aux États-Unis, sans qu'il y ait de réciproque. Et puis surtout, il n'y a aucun garde-fou dans ce texte. Par exemple, en cas de menace sur un territoire européen, je pense notamment aux menaces répétées de Donald Trump sur le Groenland, manifestement, le Parlement européen et l'Union européenne se couchent à plat ventre complètement face à Donald Trump. Et manifestement, l'Union européenne est le nouveau vassal des États-Unis. Et je regrette que notre groupe de la gauche soit le seul à se mobiliser contre cet accord.
0: L'eurodéputé Manon Aubry, interrogé par Julien Chavanne. Une entreprise américaine avait beaucoup fait parler d'elle il y a quelques mois en annonçant avoir ressuscité une espèce disparue grâce à la génétique, une espèce de loup préhistorique. Eh bien, la société récidive, pas de nouvel animal ressuscité, mais l'annonce de la naissance de poussins qui se sont développés dans un œuf de synthèse, un succès selon l'entreprise, nécessaire pour envisager d'aller plus loin et de ressusciter le moa, un oiseau géant disparu de Nouvelle-Zélande. Simon Rosé.
11: Plus personne n'a vu de moa depuis au moins 600 ans. 3,5 mètres de haut, 200 kilos. C'était un oiseau mais qui n'avait pas d'ailes. Disparu de Nouvelle-Zélande après l'arrivée des ancêtres des Maoris. C'est lui que souhaite ressusciter l'entreprise colossale Biosciences. Et pour cela, la première étape, c'est d'avoir un œuf suffisamment grand, 25 cm. Aucun animal ne pond aujourd'hui quelque chose de cette taille. La solution, c'est donc un œuf de synthèse, celui que la société annonce avoir développé et de taille normale, imprimé en 3D. Les embryons peuvent s'y développer et les chercheurs observaient leur croissance. 26 poussins sont nés ainsi, validant le concept selon l'entreprise. Mais voilà, plus qu'un œuf artificiel, c'est plutôt une coquille qui a été réalisée. Les organes temporaires qui se forment pour nourrir le poussin en gestation n'ont pas été intégrés. Ces éléments ont été ajoutés manuellement. La finalité de l'expérience pose également des questions éthiques. Peut-on réellement ressusciter une espèce ? Colossal Biosciences avait été critiqué à l'annonce de la résurrection du loup terrible, éteint il y a 10 000 ans. Les scientifiques y voyaient plutôt des loups gris communs, modifiés génétiquement pour ressembler à des loups terribles. Scientifiques qui estiment par ailleurs que plutôt que de rappeler le passé, il vaudrait mieux protéger ceux qui restent.
0: Et puis un mot du festival de Cannes, la Seconde Guerre mondiale est le thème du jour à la croisette. En compétition pour la Palme d'Or, le film Notre Salut d'Emmanuel Mar avec Swann Arlo qui évoque la collaboration et le régime de Vichy. Tout de suite, c'est Sur le Pont des Arts avec vous, Nathalie Amar. Bonjour Nathalie.
12: Bonjour Karine Bellicha et merci. Il est 17h10 à Paris.
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0: Bonjour à toutes et à tous. Miniature ou monumentale, figurative ou abstraite, monochrome ou multicolore, l'œuvre d'Alexander Calder occupe dans l'art du XXe siècle une place à part. Parce qu'il était artiste autant que bricoleur de génie et qu'il n'a jamais cessé de chercher à renouveler les formes. Des silhouettes en fil de fer qui ont composé les scènes de son cirque miniature, aux sculptures qui trônent dans certains centres-villes, en passant par ses mobiles aux formes géométriques en suspension dans l'air, ses œuvres dégage une poésie toute particulière. Né à Philadelphie, dans une famille d'artistes, Calder arrive en 1926, il y a un siècle tout juste, à Paris, où il rencontrera Miro, Le Corbusier, Fernand Léger et Piet Mondrian. Pour célébrer ce centenaire et les 50 ans de la mort de Calder, la Fondation Louis Vuitton propose une riche et superbe exposition « Calder, rêver en équilibre ». Soyez les bienvenus sur le Pont des Arts. Bonjour Olivier Michelon.
1: Bonjour Nathalie.
0: Et merci d'être avec nous. Vous êtes conservateur en chef à la Fondation Vuitton depuis 2016, co-commissaire de cette exposition. Quand Calder arrive à Paris, il y a un siècle, il n'a pas encore 30 ans, la capitale française est à ce moment-là en pleine effervescence artistique. On est dans les années folles, les artistes du monde entier sont accueillis, notamment dans le quartier Montparnasse. Ça va être une révélation pour lui ?
1: Calder vient à Paris parce que Paris est le centre du monde à l'époque.
0: Carrément.
1: Oui, les artistes viennent d'Espagne, des pays du Nord, de l'Est, d'Amérique du Sud, d'Amérique du Nord, d'Asie. Et il arrive effectivement ce qu'on appelle les années folles ou ce qu'on appelle aussi la première école de Paris, dont la particularité était d'être composée en grande majorité d'artistes étrangers.
0: Ouais, et ces années parisiennes vont changer le cours de sa carrière, vont le faire évoluer ?
1: Très clairement, Calder arrive, il est déjà artiste. Depuis plusieurs générations, puisqu'il est petit-fils de sculpteur, fils de sculpteur. Il est le troisième Alexandre Calder à être sculpteur, parce que son père et son grand-père...
0: Ils
1: s'appellent tous Alexandre. Mais il va inventer une nouvelle façon de sculpter. Son père, comme son grand-père, était des sculpteurs traditionnels, c'est-à-dire qu'il modelait, rajoutant des choses, ou il taillait en enlevant des choses. Et Calder va dessiner l'espace.
0: Dessiner l'espace, faire sensation auprès de l'avant-garde parisienne, faire des rencontres déterminantes aussi, on y reviendra. La France va devenir en quelque sorte sa deuxième patrie artistique, Olivier Michelon. Et d'ailleurs, en pleine guerre, en 42, il va concevoir un mobile bleu-blanc-rouge avec une croix de Lorraine jaune en hommage à la France libre. On parlait de la Deuxième Guerre mondiale dans le journal. C'est l'un de ces fameux mobiles dont on aura l'occasion de reparler. Avec vous, on va découvrir également l'exposition consacré à Ouattara Watts, à la galerie Cécile Fakouri à Abidjan. Ouattara Watts présente des aquarelles sur papier, lui qui a travaillé toutes les matières, toutes les formes, artiste prolixe et parfois incompris.
2: Quand j'ai commencé à travailler, que ce soit en Europe, en Amérique et tout, les gens avaient du mal à saisir les choses. Oui. C'était un peu nouveau pour eux, donc ils ne comprenaient pas. Donc pour moi, c'était très bien. Quand les gens venaient au studio, il y avait cette phrase-là, « Don't panic, think before to look the work ». Donc pour moi, c'était ça.
0: Voilà, cette phrase, « Ne paniquez pas, pensez, don't panic, think », on la retrouve sur ces tableaux. On l'entendra dans le reportage de Clémence Delfort. Et puis comme chaque mercredi, de la musique sur le Pont des Arts. Sadio Doucouré sera en ligne de Dakar pour nous faire découvrir un artiste gambien assidique.

0: Overstay, notre hit de la semaine avec Sadio de la rédaction En Mandinquant et Full Full des RFI.
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2: Tout près de Saché, dans ce paysage paisible d'Indre-et-Loire, s'est fixé pendant son séjour en France celui dont on a pu dire qu'il était à la sculpture, ce que Picasso est à la peinture, l'Américain Sandy Calder, génie de la pince et du fil de fer, le créateur des mobiles. Ces mobiles, tour à tour admirés et critiqués, ont aujourd'hui leur place dans tous les musées du monde. On a dit de ces curieuses constructions qu'un souffle d'air met en mouvement, qu'elles étaient à elles seules une petite fête locale. Et l'on cite cette phrase d'un enfant, « Ça me plaît parce que ça bouge ». Dans son atelier, le sculpteur abstrait Calder ressemble à un bricoleur. Son ciseau est une pince, son marbre du fil de fer. Mais les créations de ce bricoleur n'ont pas de prix. Et elles n'ont pas fini d'alimenter des discussions passionnées, ces œuvres de Calder.
0: Calder raconté à la télévision française en 1954, ça fait sourire hein, Olivier Michelon. On a entendu ce terme de bricolage que je crois lui n'aimait pas beaucoup, mais de fait, vous nous l'avez dit, il renouvelle la sculpture, il utilise une pince et un fil de fer pour créer des formes.
3: Il utilise d'abord ses outils pour faire ce qu'il appelle des sculptures de fil de fer, qui sont d'abord figuratives. Et il va faire ça à partir de 27, en même temps qu'il fabrique le cirque. Et puis ensuite, il va faire la même chose, mais pour créer des sculptures abstraites. Et ça, en partir de 1930, après avoir eu un choc qui l'a bouleversé, comme il dira plus tard dans un entretien ou dans sa biographie, en visitant l'atelier de Mondrian. Il va devenir un sculpteur abstrait. Et à ça, encore, il va rajouter le mouvement.
0: Ouais,
3: donc, ça fait beaucoup de choses en quelques
0: années. C'était à cette époque-là, au début du XXe siècle, une vision un peu transgressive de l'art. Qu'est-ce que ça a apporté précisément de nouveau à ce moment-là?
3: Ce Calder a apporté dans la sculpture moderne, c'est le mouvement. Et en apportant le mouvement, il a apporté le temps. La sculpture, comme la peinture, dans la tradition classique, sont des arts de l'espace. Alors que la poésie, la musique, sont des arts du temps. Mmh. Et avec Calder, très clairement, la sculpture devient un art du temps.
0: Oui.
3: Et comme le disait l'enfant, ça bouge et donc c'est vivant. Et la citation, La petite fête locale, c'est une citation de Jean-Paul Sartre, qui a écrit un très beau texte sur Calder en 46, et qui dit très bien... Ce qui est fascinant chez Calder, c'est que ses œuvres ont une existence propre, parce qu'elles bougent, justement.
0: Ouais, et puis cette idée de fête, l'élément important aussi, c'est qu'il s'amuse. On a l'impression, en tout cas quand on voit ses œuvres, qu'il s'amuse. Il s'amuse à faire un chien avec du fil de fer, un bout de bois, une pince à linge. C'est un art accessible à tous, visible par tous.
3: Ouais,
0: cette époque-là.
3: Oui, ce dont vous parlez, il y a plusieurs choses. Quand Calder arrive à Paris en 1926, il s'attelle à un spectacle qui s'appelle Le Cirque, qui est composé de 90 petits personnages, dont le chien dont vous parlez. Et c'est un spectacle de un théâtre, de marionnettes, du cirque, beaucoup de choses. Il est au milieu. Et il montre ça à Paris et ça devient une attraction. On est à Paris, à Montparnasse, quelque part entre le musical et des arts très sérieux.
0: Ouais.
3: Et ça va attirer d'abord des critiques de cirque, parce que le cirque avait des critiques à l'époque. Et puis Jean Cocteau, et puis les surréalistes, et Théo Vandesburg, Le Corbusier, Frédéric Kiesler, et Piet Mondrian.
0: Oui.
3: Et Fernand Léger. Et là, les choses un peu plus sérieuses vont commencer, peut-être.
0: Alors, juste on s'arrête sur le cirque, parce que c'est effectivement ce qu'il a révélé à Paris. Ce sont des figures d'acrobates, de danseuses miniatures, avec leurs accessoires, avec des mécanismes aussi. Le tout tient dans 5 valises, et donc lui l'anime, le met en mouvement, comme dans une vraie représentation de cirque. On peut dire qu'il a inventé la performance, Alexander Calder.
3: Il fait un spectacle qui n'existait pas avant. C'est pas des marionnettes parce que il est au milieu, il fait les bruits avec sa bouche, il bouge les personnages avec ses mains. Il est assez agile. On voit des beaux restes dans les films de 61, mais certainement loin de la performance originelle. Et oui, c'est une forme de cabaret à une seule personne. Ça ressemble à rien de connu. Plus tard, on pourra dire qu'il fait partie des pionniers de la performance.
0: Ouais, performance en 20 numéros avec entracte, cacahuète et musique exotique du gramophone, a-t-il dit. Qu'est-ce qui le fascine dans le cirque, Olivier Michelon? C'est ce côté précaire, incertain, en équilibre justement?
3: L'équilibre, la virtuosité, et puis quand on regarde les tableaux qu'il fait avant de partir à Paris, puisqu'il est chroniqueur graphique, il fait des reportages sur le cirque quand il est à New York. On voit aussi que l'espace du cirque l'intéresse, le chapiteau, ce grand volume avec les trapèzes, avec les fils, les mâts, la manière dont on peut cartographier l'espace.
0: Ouais, vous évoquiez tout à l'heure le mouvement. À l'époque où il arrive, ce sont les débuts aussi du cinéma. Il s'inscrit aussi dans cette dynamique-là et dans cette époque-là.
3: Peut-être que si Calder est arrivé avant, ça aurait pas marché. Parce que les gens étaient prêts à voir les choses bouger. Ils se pressaient devant des écrans pour voir les choses bouger. Calder était proche de certains cinéastes, hein, dont Jean Painlevé, Hans Richter. Mais lui n'a jamais vraiment fait de film. Il a été filmé. Et il n'a pas fait de film. Il n'a pas filmé. Comment dire, il n'a pas reproduit des choses qui bougent, il a produit des choses qui bougent.
0: Mmh. Je disais tout à l'heure que c'est la poésie qui se dégage de ses œuvres et davantage encore de ce cirque miniature, hein, par ce qu'il évoque, on en a parlé, parce qu'il y a aussi ce geste artistique finalement d'une grande modestie de sa part. Avec le fil de fer, il fera beaucoup de choses. Il fera des portraits de ses amis ou de personnalités du moment. On le voit d'ailleurs dans l'exposition, il y a le visage de Fernand Léger, c'est saisissant parce que c'est extrêmement ressemblant. Il y a la silhouette de Joséphine Baker, qui a été pour lui aussi un personnage marquant. Il l'a représenté de nombreuses fois et dans différentes postures.
3: Oui, il est connu comme le roi du fil de fer ou en France, The King of Wire aux États-Unis. C'est l'ordre de la prouesse. Il y a un film d'actualité, Pathé, où on le voit faire le portrait de Kiki de Montparnasse en direct. Et c'est un portrait de caricaturiste.
0: Oui, Kiki de Montparnasse, donc grande figure du cabaret des années 20.
3: Ouais, comme Joséphine Baker dont vous parliez, dont la danse était électrique en quelque sorte. Elle approchait un rythme quasi mécanique.
0: Mmh. Et donc il raconte aussi à travers ses visages, à travers ses silhouettes, le Paris de l'époque. Évidemment, on ne peut pas parler de lui et de la poésie de ses œuvres, Olivier Michelon, si on ne parle pas des nombreux mobiles que vous présentez dans l'exposition. C'en est peut-être la meilleure illustration, hein, de cette poésie. C'est souvent à eux qu'on l'identifie. Comment est née cette idée de mobile? Le mot déjà n'est pas de lui, c'est quelqu'un d'autre qui l'a collé sur ces œuvres-là. Mais comment en est-il arrivé à les fabriquer?
3: Il a commencé avec ses fils de fer, et puis les portraits dont on parle finalement sont devenus abstraits à la suite de sa rencontre avec Mondrian, ces formes abstraites. Et dans ces formes abstraites, il a essayé de faire bouger des choses, avec une petite manivelle, avec un petit moteur. Et un jour, Marcel Duchamp visite son atelier et il lui tend le mot de mobile. Et Duchamp l'aide à organiser une exposition qui s'appelle Calder, c'est mobile. Alors, Calder, ça bouge, Calder, c'est mobile, Calder, c'est mobile, Calder, c'est raison. Enfin, voilà, ouais, tous les.
0: Ça a été décliné, ouais.
3: Il y a ce jeu bilingue, hein, Duchamp aussi parlait anglais comme Calder. Et ensuite, rapidement, Calder ne va plus se fier à la mécanique, mais plutôt au hasard, au vent, à l'équilibre, hein, pour faire bouger ses œuvres, notamment les suspendants. Mmh. Le premier mobile suspendu date de 1932.
0: Il faudrait peut-être les décrire, ces mobiles, les donner à voir à nos auditeurs qui n'auront peut-être pas la chance d'aller à la Fondation Vuitton. Vous en avez deux sous les yeux. Il y en a un qui est noir, monochrome. À quoi il ressemble?
3: Alors, celui, pas évident, ce que celui je vous dont demande, vous parlez, ce S-shaped wine, il ressemble, on pourrait dire, à une grappe. Il ressemble à une grappe, il ressemble à une feuille, il ressemble à du lierre. Mais il reste abstrait.
0: Ça pourrait être du végétal, mais on n'est pas tout à fait certain.
3: C'est en fait la ligne sur laquelle se tient Calder, c'est qu'il ne représente pas la nature, mais il produit l'effet de la nature. Et toutes ces formes, finalement, évoquent des organismes végétaux ou animaux, mais ne ressemblent à aucun précisément, n'en représentent aucun, mais c'est tous.
0: Oui, parce qu'on a l'impression que sur ces feuilles, donc qui ne sont pas des feuilles, ils représentent, ben, je sais pas, le trou que pourrait faire un insecte ou un escargot en les dévorant. On visualise tout ça en le voyant, mais ça n'est pas une reproduction de la nature.
3: Non, et puis il y a les ombres aussi. Il y a des trous, donc il y a la lumière qui passe à travers, et puis le vent qui passe différemment, et l'équilibre, et puis ce que Sartre disait, ils empruntent leur vie vague à la vie vague de l'atmosphère. Mmh. Donc il y a le vent qui vient souffler, qui fait bouger tout ça. Ce mobile, il est noir des deux côtés. Il y en a un très proche dans l'exposition qui est noir et argent de l'autre côté. Un autre qui est beaucoup plus grand, qui appartient au centre Pompidou, qui est noir et blanc d'un autre côté. Donc tout ça vient s'articuler.
0: Et puis, il y en a des multicolores, comme un autre de ces mobiles que vous avez sous les yeux, qui est de construction un peu plus complexe, hein, si je me trompe pas.
3: Oui, vous parlez de Gamma.
0: Plus un... ouais.
3: Gamma, qui est à peu près la même année que Shapewine, qui fait une année après. Le nom Gamma provient certainement de la forme du mobile qui ressemble un peu à la lettre Gamma, la lettre grecque. Il a ceci de particulier qu'effectivement il a plusieurs pastilles colorées. Calder était un coloriste. On pense surtout au noir, au rouge, mais il utilisait plein d'autres couleurs. Il était très marqué par ça. Il avait dit souvent, j'aurais voulu être un fauve en 1905, en parlant de Matisse.
0: D'accord. Donc il avait l'impression de s'être trompé d'époque.
3: Ouais. Non, il voulait sans doute renouer avec cette au début du XXe siècle, quand la couleur des fauves a surgi de manière si intense dans la peinture, il voulait peut-être retrouver cette énergie-là.
0: Ouais.
3: Et souvent, il le fait. Il y a un grand mobile dans l'entrée de la fondation qui s'appelle Rouge Triomphant, qui est un grand mobile noir, très noir, sauf qu'il y a un rond rouge, et on voit que ça, en fait.
0: Oui, ça met en valeur, effectivement, par contraste. Il va être peintre aussi, on va en parler dans un instant. Il fait des bijoux aussi, ça on n'en a pas parlé, mais ça fait partie aussi de sa formation initiale au départ. Alors je sais pas si c'est une légende ou si c'est la réalité, mais on dit qu'il dessinait, qu'il fabriquait des bijoux pour sa sœur, enfant.
3: Calder a grandi dans une famille d'artistes et on met à sa disposition des outils. C'est quelqu'un qui a bricolé toute sa jeunesse, qui a fabriqué des choses. Dans l'exposition, il y a deux œuvres qui datent de 1909, donc il a 11 ans. Et c'est pas juste un clin d'œil, ces deux œuvres, il a choisi de les mettre en 43 dans sa rétrospective au MoMA. Donc il fait commencer son art dans sa chambre, en quelque sorte. Et effectivement, il va bricoler des bijoux pour la poupée de sa sœur. Et après, il fera des bijoux pour son épouse, il fera une broche pour Charlotte Perriand, et puis pour plein d'autres gens. Il va fabriquer des bijoux avec des matériaux de peau ou parfois d'or, avec une grande invention, et avec un répertoire qui n'est pas forcément celui des mobiles, mais qui vient aussi chercher dans les arts précolombiens, les arts africains.
0: Et il y en a toute une collection absolument superbe dans l'exposition de la Fondation. Ça vient donc des États-Unis, de la Fondation Calder, qui a été la principale pourvoyeuse d'œuvres pour cette exposition.
3: Oui, la Fondation Calder était un grand partenaire de cette exposition. Il y a environ la moitié des œuvres qui viennent de leur collection. La Fondation Calder, c'est la famille de Calder. Calder était quelqu'un qui avait... on va dire le sens de la famille. Il était assez entouré et c'était un peu cet effet de tribu autour de lui
0: et ça
3: perdure.
0: Son œuvre est perpétuée et valorisée par sa famille. Aujourd'hui, Calder, bricoleur et artiste de génie, on continue à en parler avec vous, Olivier Michelon, après une première pause musicale.

0: La nuit dans la playlist RFI du mois, Von Felt et l'Escope. Rêver en équilibre, l'exposition de la Fondation Vuitton consacrée à l'œuvre d'Alexander Calder. Elle réunit quelque 300 œuvres, 135 sculptures, mais aussi des peintures, des photographies, des bijoux, hein, on en a parlé. Tout cela, enfin en tout cas beaucoup de cela prêté par la Fondation Cartier, par la Fondation Calder, pas du tout, Calder à New York. Olivier Michelon, c'est une exposition particulièrement riche. Je me demandais, en la regardant et en regardant l'équilibre de ces mobiles qui sont nombreux, qui sont suspendus un peu partout, comment tout cela a voyagé et surtout comment tout cela a été installé. Ça vous fait sourire,
1: hein ? Oui, c'est très compliqué.
0: Mais encore.
1: Alors, ça voyage dans des caisses. La plupart des mobiles sont démontés et puis on les assemble.
0: Vous refaites l'assemblage une fois les mobiles arrivés ici.
1: Alors, à l'époque de Calder, c'était, je pense, relativement facile parce qu'il était là, il savait exactement comment ça se passe. Aujourd'hui, on a plein de notes, de photos, donc ça se passe plutôt bien. Mais ils sont devenus des œuvres de musée, donc à l'époque, je pense qu'on faisait ça très rapidement. Maintenant, on prend des gants, on note tout, donc ça peut être très long, très fastidieux. Mais la grande difficulté de l'exposition, c'est que ce sont des œuvres qui prennent du volume. Les dimensions qu'on a sont des dimensions qui correspondent pas à grand chose, en fait. Parce que elles se déploient dans l'espace. Elles ont pas toujours la même dimension. Et puis qu'elles sont souvent pas suspendues par le centre.
0: En fonction de l'assemblage et de la manière dont on les suspend, elles peuvent changer d'allure.
1: Non. Alors.
0: C'est pas ça, j'ai pas compris.
1: Si. Non, ce que je voulais dire, c'est qu'elles bougent. Elles bougent dans le temps. Oui. Vous verrez jamais deux fois la même exposition. Donc quand vous montez une exposition, vous essayez de mettre en relation des objets, sauf que là, ben, vous allez faire un tour dans l'autre salle et les objets ne sont plus les mêmes.
0: Mmh, ouais, donc ça aussi, c'est le mouvement, ouais. Le mouvement de Calder jusqu'à l'accrochage de ses œuvres dans cet espace de la Fondation Vuitton qui est quand même magnifique et particulièrement adapté à ce type d'œuvre.
1: Alors ça, c'est une des particularités de l'exposition, c'est qu'on l'a pensé en relation avec l'architecture de Frank Gehry. Frank Gehry a réalisé ce bâtiment qui a ouvert il y a plus de 10 ans et qui est un de ses chefs-d'œuvre. Et l'architecture de Gehry, elle est mouvement, elle est vent. Il suffit de voir les voiles de verre qui sont sur le bâtiment. Mm-hmm. Frank Gehry a beaucoup regardé les artistes et il a regardé Calder. Il suffit de regarder la relation entre les deux grands stabiles qui sont posés devant le bâtiment et les formes du bâtiment de Gehry, ça saute aux yeux.
0: Ouais. Alors vous avez prononcé le mot que j'allais prononcer bientôt, mais allons-y. Le stabile. Donc on a parlé des mobiles. Le stabile, c'est l'inverse. Alors il y a peut-être du mouvement, mais ce sont des pièces monumentales qu'on en a retrouvées parfois dans des centres-villes qu'il fallait avoir à une certaine époque, en tout cas. En France, parce que c'était le nom de Calder, mais qui n'ont pas toujours été forcément bien valorisés, bien entretenus. Vous en présentez deux modèles, un rouge, un noir, dans les jardins de la Fondation. Et là, tout d'un coup, ça devient magnifique.
1: Quand Duchamp dit mobile, Jean Harp, qui est un autre artiste.
0: Un autre artiste de l'époque, oui.
1: Qui dit à Calder, eh ben, les choses qui bougent pas, t'appelleras ça stable. Et c'est resté, mais après, il a fait des stables mobiles, etc. Le mobile extériorise le mouvement, il crée le mouvement, il est mouvement. Le stable, il va impliquer le mouvement du spectateur. Il oblige à tourner autour.
0: Il faut bouger autour.
1: Il faut se déplacer, multiplier les points de vue. Il y a un moment où il y a des raccourcis qui arrivent. Le stabile n'est quasiment qu'un dessin du mouvement, en quelque sorte.
0: Il le dessine avant de le réaliser.
1: Calder dessine.
0: Il travaillait d'ailleurs sur ses sculptures monumentales.
1: Calder dessine les mobiles, les stabiles. Et au fur et à mesure, il commence après à improviser, puisqu'il a un répertoire dans son atelier. Il a des restes d'anciennes sculptures qu'il peut réassembler. Mais les choses sont quand même assez pensées. Et puis les très grands stabiles, hein, qui sont monumentaux, qui font celui de Montréal, je crois, qui fait 20 mètres, c'est des prouesses d'ingénierie aussi. C'est-à-dire qu'ils commencent à une échelle et puis ils les multiplient. Il faut essayer en soufflerie, il faut faire des nervures, etc. Pour que ça tienne.
0: Mmh. Il est bricoleur, il est ingénieur, il est peintre aussi. On a parlé tout à l'heure de Mondrian. Vous avez évoqué son nom à deux reprises dans la première partie de l'émission. C'est vrai qu'en 1930, il visite l'atelier du peintre et pour lui, c'est un choc esthétique. Qu'est-ce qu'il découvre à ce moment-là quand il rentre dans l'atelier de Mondrian ?
1: Il découvre l'abstraction. Alors, pas seulement l'abstraction de la peinture de Mondrian, mais cet espace que Mondrian a créé, hein, qui était légendaire, qui était son atelier, Mondrian avait tout peint en blanc. On dit qu'il peignait même la tige des fleurs. Tout en blanc, sauf un lecteur de disque qui était peint en rouge. Deux fenêtres.
0: La tige des vraies fleurs vivantes. Hein. Non.
1: La légende dit ça, oui. Et puis, il y avait ce grand mur avec des cartons que Mondrian déplaçait pour s'aider à composer. Et Calder aurait dit à Mondrian, ça aurait été bien de faire bouger vos trucs. Et Mondrian, très sérieux, lui aurait répondu, mes peintures sont bien assez rapides comme ça.
0: Est-ce que c'est sous cette impulsion, après la visite de cet atelier, qu'il se met à peindre? Parce qu'on a dit qu'il dessinait, hein, il y avait son bestiaire d'enfance, mais la couleur, la peinture, c'est à ce moment-là qu'il y vient.
1: Alors si on reprend tout, il est, donc je l'ai dit, un fils d'un sculpteur. Il va faire un détour après le collège et le lycée, il va faire des études d'ingénieur. Et après, il va se former à la peinture à New York, à l'Art Student League, qui est à l'époque l'école la plus avancée. Et il va apprendre à dessiner, à peindre. Et après, il va passer par le cirque et il va renouer avec la sculpture. Mais quand il arrive chez Mondrian, il sort de là, il sort de l'atelier. Et plus que les peintures, c'est l'atelier, c'est l'espace hein, qui va le choquer. Et il va dire, désormais, je veux travailler dans l'abstrait. Et pour travailler dans l'abstrait, il a, comme s'il avait besoin de faire une mise au point, il se met à peindre. Et il fait une vingtaine de peintures pendant un mois, qui ressemblent pour certaines à du Mondrian, pour d'autres à du Théo van Doesburg, pour d'autres à Jean Harpe, enfin... Et très vite, il va retrouver la sculpture, en disant que finalement, c'est là-dedans qu'il doit aller.
0: Ça ne sera qu'une parenthèse, mais c'est intéressant, et vous en présentez toute une série hein, de toiles des années 40 et 50, dans ce style abstrait. Là encore, on en a sous les yeux. Il y en a une où on a l'impression qu'il reproduit les pièces d'un mobile, en le mettant tout simplement en couleur, avec des contrastes de couleurs très forts.
1: Oui, la peinture chez Calder, elle vient de temps en temps en parallèle de la sculpture. Un peu comme pour préciser des choses, mais aussi il y a quelque chose qui marque énormément dans sa peinture, c'est qu'il n'y a pas de relief. Elle est très plane.
0: Elle est à plat.
1: Elle est à plat. Comme si elle attendait d'être découpée pour être assemblée.
0: Et il y a des moments où on pense, effectivement, vous avez cité plein de noms, mais il y a aussi le nom de Kandinsky qui vient quand on regarde certaines de ses œuvres. C'est d'ailleurs votre parti pris, hein, c'est de mettre en regard les œuvres de Calder avec les contemporains peintres ou sculpteurs. Il y a du Kandinsky, il y a du Paul Klee, il y a du Mondrian, il y a des photos d'Henri Cartier-Bresson aussi, Picasso.
1: Miro, les compagnons de Calder en quelque sorte, ceux qui l'ont regardé ou ceux qui l'ont accompagné. Avec Miro, par exemple, il y a un vrai compagnonnage. C'est quasiment ils partent à l'ascension de la montagne ensemble. Leurs formes se répondent.
0: C'est une amitié en plus.
1: C'est une amitié. C'est
0: un lien artistique.
1: C'est une amitié très longue. C'est Miro qui amène Calder en 37 au pavillon de la République espagnole et qui lui présente José Luis Sert. Et c'est après ça que Calder va réaliser la sculpture de Mercure qui sera présentée devant Guernica. Parce que Miro aussi, en plus de Picasso, il y avait aussi Miro.
0: Ouais, Guernica, évidemment, le grand tableau.
1: Et 30 ans plus tard, Calder va offrir la sculpture de Mercure à Miro pour qu'elle soit à la Fondation Miro à Barcelone où elle est encore.
0: Mmh. À quel moment est-ce qu'il quitte cette image de bricoleur dont on a parlé au départ pour acquérir ce statut d'artiste, Olivier Michelon?
1: C'est l'image de bricoleur, c'est nous qui l'avons créé. Je pense pas qu'il se voyait comme ça.
0: D'accord.
1: Mais certainement, le cirque, puis les personnages de Fil de Fer lui donnaient cette image-là. Mais à partir de la rencontre avec Mondrian, les choses deviennent plus sérieuses, plus expérimentales. Calder est pas quelqu'un qui a écrit sur son œuvre. Il commentait peu.
0: Il n'avait pas de théorie, en fait. Il était dans la pratique, dans la production, dans l'expérience.
1: Il n'avait pas de théorie, non. Il n'avait pas de théorie et il était dans la pratique, dans l'expérience. Mais en même temps, quand il a dit qu'il devenait artiste abstrait, c'était très sérieux. Parce qu'il voulait créer un espace. Il voulait créer un espace par représenter un espace. Il voulait créer des formes, pas représenter des formes. Il voulait créer du vivant, en quelque sorte.
0: Ouais. On a beaucoup parlé de la parenthèse française, mais c'est vrai qu'avec la montée du fascisme, il va quitter la France, il va rentrer aux États-Unis, poursuivre là-bas son chemin artistique. On va vous parler dans quelques instants d'un artiste qui, lui, est allé aux États-Unis pour y trouver la reconnaissance et revenir dans son pays natal, la la Côte d'Ivoire. Il s'agit de Ouattara Watts. Mais d'abord, pour ceux qui sont à Paris, ce concert prévu ce soir, concert en soutien au peuple libanais pris dans une guerre quasi perpétuelle, hein, qui a repris début mars et qui a fait plus d'un million de déplacés. Concert de solidarité sur le parvis de Lima, l'Institut du Monde Arabe, avec une pléiade d'artistes, dont Nash.
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1: Ouais, c'est donc tout un univers, hein, ce travail artistique de Ouattara Wells. Mais où va-t-il puiser son inspiration?
2: C'est difficile de répondre, mais on peut quand même chercher quelques pistes de compréhension. Tout d'abord, il faut rappeler que dès son plus jeune âge, Ouattara Wells a été initié aux rites et aux traditions orales africaines par son grand-père, un guérisseur de Korogo, dans le nord de la Côte d'Ivoire. Et en effet, les cosmogonies africaines sont très présentes dans son œuvre. Et d'ailleurs, j'ai une anecdote à propos de Korogo. On y raconte que Picasso, dont on parlait tout à l'heure, lors d'un voyage vers un village voisin en 1968, serait tombé en panne d'essence et que, fasciné par le costume d'apparat du chef du village, il aurait demandé à visiter les ateliers des artisans. Il y a donc de quoi inspirer les artistes peintres dans ce village. Mais si on revient à Ouattara Wells, donc aussi à la fin des années 70, il quitte Abidjan et déménage à Paris, où il intègre les beaux-arts et développe une pratique picturale déjà faite de symboles et de couleurs pour transcender les géographies et les nationalités. En fait, Ouattara Wells se nourrit de toutes les cultures qu'il rencontre et qui l'entourent.
3: J'aime voyager, j'aime rencontrer les gens, j'aime partager avec les gens aussi, et puis on se nourrit aussi avec les gens que tu rencontres dans la vie.
2: Et il y a une rencontre en particularité qui a marqué sa carrière, c'est celle avec Basquiat lors d'un vernissage 10 ans après son arrivée à Paris.
3: Je n'ai pas rencontré, c'est lui qui m'a découvert. Donc c'est comme ça, je suis retrouvé à New York. Et c'était super parce que c'était un artiste comme moi, et puis d'origine africaine, et moi j'étais un Africain, et donc voilà.
2: Après cette rencontre, il s'installe à New York où il développe un univers pictural qui mêle abstraction, figuration et écriture plastique pour créer des compositions poétiques et métaphoriques.
1: Oui, Olivier Michelon, vous connaissiez ce nom de Ouattara Wells à travers l'exposition Basquiat, c'est vrai ce qu'il dit? C'est Basquiat qui l'a repéré?
4: Oui, c'est vrai, ouais, Basquiat l'a rencontré à Paris et de suite là, il l'a fait venir, il a arrangé sa venue à New York.
1: Ouais. L'univers de Ouattara Wells, donc, qui dépasse les frontières. Clémence, pour cette exposition à la Galerie Fakouri, il était important pour lui de venir créer dans son pays d'origine, la Côte d'Ivoire.
2: En effet, ce n'est pas la première fois qu'il expose à Abidjan, mais cette fois, il souhaitait exposer un travail produit sur place. On écoute Cécile Fakouri, directrice et fondatrice de la Galerie.
5: C'était vraiment la volonté de Ouattara Wells de venir passer du temps, un temps long de production, de reconnecter de cette manière-là avec son pays, avec la ville. Et c'est très enthousiasmant puisque moi, galeriste, la galerie existe depuis 2012. Quand je me suis installée, il n'y avait pas cet engouement, cette envie, ce désir des uns et des autres, des artistes en particulier, à venir travailler, produire et exposer sur place. Donc évidemment, on est très content de voir cette motivation, cette initiative.
2: De la même façon qu'il aime essayer différents supports et médiums dans son travail, il m'a raconté qu'il aimait varier son cadre de création et qu'il pouvait peindre partout, en face d'un arbre, ou près de sa mère, qu'il aimait travailler en musique, notamment en écoutant Fela Kuti.
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2: Vous
3: j'adore la musique. Ah oui, tout le temps, toutes sortes de musique. Hein. Moi, je ne suis pas catégorie de musique que j'aime, que ce soit la musique de Tombouctou ou de japonaise ou européenne et tout. J'aime toutes les musiques.
2: Et je vais vous laisser avec une dernière phrase à méditer. C'est un peu la devise de Ouattara Wells. On la retrouve sur ses tableaux.
3: Au tout début, quand j'ai commencé à travailler, que ce soit en Europe, et en Amérique et tout, les gens avaient du mal à saisir les choses. Oui. C'était un peu nouveau pour eux, donc ils ne comprenaient pas. Oui. Donc pour moi, c'était très bien. Quand les gens venaient au studio, il y avait cette phrase-là, « Don't panic, before, to look the work ». Donc pour moi, c'était ça.
1: Don't panic, think, ne panique pas, pense. Ça me semble une excellente devise. Merci beaucoup Clémence.
2: Merci.
1: Si vous nous écoutez à Abidjan ou que vous avez la chance de passer en Côte d'Ivoire d'ici le 6 juin, n'hésitez pas à aller voir cette exposition à la Galerie Fakouri. Elle est accompagnée d'ailleurs de la sortie de la première monographie de Ouattara Wells avec une sélection inédite d'œuvres sur toile et sur papier des années 80 à aujourd'hui.
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1: Olivier Michelon, on a entendu qu'Ouattara Wells reconnectait avec la Côte d'Ivoire dans les années 2010, finalement assez tard hein, dans sa carrière. À quel moment est-ce que Calder, lui, reconnecte avec les États-Unis?

0: après ce grand séjour parisien vous nous l'avez dit, qu'il change un peu le cours de son œuvre.
1: Il est en France pendant les années folles de 26 à 33, et puis à partir de 33, la situation en Europe est quand même inquiétante. Et il décide de partir pour fonder sa famille aux États-Unis aussi. Il va revenir une fois en 1937 pour l'exposition universelle. Et après, il repartira aux États-Unis jusqu'en 45, parce qu'il revient très vite en France dès que la guerre est finie. Après, quand il repart aux États-Unis, entre 37 et 45, il est très vite rejoint par énormément d'artistes qui émigrent à ce moment-là, qui se retrouvent à New York, hein, tout le groupe surréaliste par exemple. Et à partir de 51, Calder acquiert une maison à côté de Tours, à Sachet. Et il va y passer, grosso modo, un tiers de son temps.
0: Mmh. Mais il aura fallu donc ce passage par la France pour que son œuvre soit reconnue aux États-Unis ou pas du tout? Parce que c'est un peu, Clémence, ce qui s'est passé pour Ouattara Ouatt. Il aura fallu cet aller-retour.
2: Oui, complètement, parce qu'en quittant la Côte d'Ivoire, il n'était plus dans les radars des galéristes d'art contemporain africain. Oui. Et en Europe, il était trop africain pour être dans les tuyaux des galéristes locaux.
1: En fait, à Paris, entre 26 et 33, Calder va inventer son œuvre, son vocabulaire, ses grands principes. Mais il va les développer à grande échelle quand il va revenir aux États-Unis en 33. Et il va être aussi très soutenu, puisque dès 43, il a une rétrospective au Museum of Modern Art. Et il est aussi un artiste américain reconnu parce qu'il a ce pédigré européen. Mmh. Mais quand il revient en France en 45, enfin pour exposer à la Galerie Louis Carré en 46, il est très connu aux États-Unis. Enfin, très connu. Les choses sont différentes de ce qu'elles sont aujourd'hui.
0: Ouais,
1: Il est reconnu et il revient comme un artiste reconnu. Il est l'égal de. On dit Calder comme on dit Miro, comme on dit Picasso.
0: Ouais, il reste donc ce monument national. Donc il effectivement mérite le comparatif qu'on entendait au tout début. Il est à la sculpture ce que Picasso était à la peinture et il est reconnu comme tel dans son pays aux États-Unis.
1: Oui. Bah Picasso a fait plusieurs évolutions picturales et Calder en a fait en sculpture, oui.
0: Sur le Pont des Arts, place au hit de la semaine.

0: Bonjour Sadio Doucouré.
1: Bonjour Nathalie.
0: En ligne avec nous de Dakar, la rédaction Mandinkan et Full d'RFI, avec ce hit qui s'intitule Overstay. Qui en est l'auteur, Sadio?
1: Nathalie s'appelle Assidik et il nous vient de la Gambie. C'est un jeune artiste qui a débuté sa carrière en 2019. Il se distingue par plusieurs qualités quand même. D'abord sa voix, son style aussi qui peut changer d'un titre à l'autre et surtout ce mix entre tradition et modernité. Un mélange qu'il a bien mis en valeur d'ailleurs dans Djoukourou Mané, une musique traditionnelle qu'il a remixée et ça a donné ça.

0: Koukoulou Mané, très beau remix, en effet, beau mélange de sonorités et bien rythmé. Sadio, en bon gambien, Acidique promeut aussi le brassage social et culturel entre son pays et le Sénégal.
1: Évidemment, Nathalie, et ce, avec son titre Sénégambi, qu'il a fait en featuring avec l'artiste sénégalais Djeba. Historiquement, on le sait, la Sénégambie, c'est un espace géographique et culturel partagé par les deux pays. Un terme employé aujourd'hui pour parler d'un même peuple dans deux pays. Et comme nous le dit ce titre chanté en Wolof par les deux artistes, on l'écoute.

0: C'est des gambies avec Acidic dans notre hit de la semaine. Justement, Sadio, Acidic doit se produire à la fin du mois pour le plaisir de ses fans qu'on trouve en Gambie et au Sénégal d'ailleurs. Hein.
1: Et oui, Nathalie, c'est ce 27 mai à l'occasion du premier jour de la fête de la Tabaski. Ce sera dans l'ouest du pays, dans la localité de Sibanor, un spectacle intitulé Goudi Acidic, qui veut dire la nuit de Acidic en Wolof.
0: Eh bien, on lui souhaite bonne fête de la Tabaski et puis bonne chance, évidemment, pour ce concert. Merci, Sadio.
1: Merci beaucoup, Nathalie. À bientôt.
0: Merci également à Moussa Thiam, à la technique du studio RFI à Dakar. On va se quitter quand même avec un dernier titre. Tu nous en dis un petit mot?
1: Eh oui, voici Message to God, qui veut dire message à Dieu.

0: Voilà donc pour le message adieu de l'artiste gambien Acidic. Olivier Michelon, merci d'avoir été avec nous.
1: Merci, j'espère à bientôt.
0: Calder, rêver en équilibre, peut-être à l'occasion de la prochaine exposition à la Fondation Louis Vuitton. En tout cas, cette exposition consacrée à Calder, elle est visible jusqu'au 16 août avec aussi un très beau catalogue pour l'accompagner sur le Pont des Arts avec Pierre Plantier et Clémence Delfort. On vous donne rendez-vous demain 15h10, temps universel. Et demain, nous serons avec Rukyata Ouédraogo. Vous connaissez évidemment ses talents de conteuse sur RFI. Bien, elle est un peu conteuse aussi, mais surtout très drôle dans son nouveau spectacle Black Tax, qui démarre à peine à Paris, au studio Raspail. Bonjour Annie Gasnier.
2: Bonjour Nathalie.
0: Radio Foot avec vous dans 10 minutes. Quel est le programme?
2: Eh bien, nous commencerons par un coup de canon avec Arsenal, champion d'Angleterre. Enfin, 22 années d'attente pour les Gunners et pour leurs supporters qui ont hier soir envahi les rues de Londres et ont goûté enfin à la joie d'être champion d'Angleterre. On reviendra aussi sur le rôle de Mikel Arteta, l'entraîneur symbolique. Et puis un invité dans cette émission, Roger Bolli, l'Ivoirien qui fut le chouchou du Stade Bollaert juste avant la finale de la Coupe de France.
0: À tout de suite, Annie.
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0: Il est 17h ici à Paris, 23h à Pékin. Bonjour à tous.
5: Karine Bellicha.
0: À la une, l'accueil a été chaleureux pour Vladimir Poutine à Pékin, ce qui ne cache pas pour autant une relation asymétrique avec la Chine. En position de force, Xi Jinping a certes vanté la force de son entente avec son homologue russe, mais le projet de gazoduc cher au Kremlin n'a pas avancé. Sous la pression de Donald Trump, l'Union européenne est parvenue à un compromis pour mettre en œuvre l'accord commercial conclu l'an dernier avec les États-Unis. Espérons clore un chapitre tumultueux des relations transatlantiques. Un accord qui s'apparente à une capitulation pour certains, comme pour LFI en France. Et puis si la science était capable de ressusciter le moa, un oiseau préhistorique géant de Nouvelle-Zélande, une entreprise américaine a franchi un premier pas qu'elle estime décisif avec la création d'un œuf de synthèse. Explication de Simon Rosé à la fin de ce journal. Après Donald Trump la semaine dernière, Xi Jinping recevait donc aujourd'hui Vladimir Poutine à Pékin. Une rencontre destinée à afficher la solidité du partenariat entre les deux pays dans un contexte international particulièrement tendu. Derrière les déclarations d'amitié, Pékin et Moscou veulent montrer qu'ils entendent peser ensemble dans le nouvel ordre mondial qui se dessine. Mais à la fin, Cléa Broadhurst, c'est Pékin qui décide.
7: Les deux dirigeants ont renouvelé leur traité d'amitié et multiplié les critiques contre l'unilatéralisme, les contre-courants hégémoniques et la loi de la jungle dans les relations internationales, des attaques visant clairement Washington. Les deux pays défendent un mode polycentrique moins dominé par les États-Unis. Une manière aussi pour Pékin de rappeler qu'il peut aussi bien parler avec Donald Trump qu'avec Vladimir Poutine. Au cœur des discussions, l'énergie. Fragilisée par les sanctions occidentales depuis la guerre en Ukraine, la Russie cherche à renforcer ses exportations de pétrole et de gaz vers la Chine. Moscou espérait avancer sur le gigantesque projet de gazoduc Force de Sibérie 2, mais aucun accord concret n'a finalement été annoncé selon les médias russes. La guerre au Moyen-Orient renforce encore l'importance de ce partenariat énergétique. Avec les tensions dans le détroit d'Ormuz, Moscou tente de se présenter comme une alternative fiable pour sécuriser les approvisionnements chinois. Au-delà de l'économie, cette visite avait aussi une portée symbolique. En recevant Trump puis Poutine à quelques jours d'intervalle, Xi Jinping cherche à installer Pékin au centre du jeu diplomatique mondial. Cléa Broadhurst, Pékin, RFI.
0: Dans le détroit d'Ormuz, la marine des gardiens de la révolution iranien a autorisé plus de 25 navires dont des pétroliers à y transiter aujourd'hui. 3 pétroliers au total, de chinois et un sud-coréen. Une petite détente qui alimente l'espoir d'une reprise de négociations directes entre Téhéran et Washington. En Israël, le ministre des Affaires étrangères accuse son collègue de la Sécurité nationale, Itamar Ben-Gvir, d'avoir sciemment nui à l'image de l'État hébreu en diffusant une vidéo montrant des militants d'une nouvelle flottille pour Gaza arrêtés en mer, à genoux et mains liées après leur placement en détention. Le Premier ministre Benjamin Netanyahou a aussi condamné un traitement contraire aux valeurs et aux normes israéliennes. Alors que la polémique enfle à l'international, Rome, dont plusieurs ressortissants font partie de la flottille, dénonce un traitement inadmissible. La France a convoqué l'ambassadeur israélien à Paris. En Israël, où se pose la question de la date des prochaines élections, auront-elles lieu fin octobre, début septembre? Il y a des débats aujourd'hui au Parlement sur cette question. Un premier pas vers la dissolution de la Knesset a été fait ce matin. Mais il reste d'autres étapes à l'origine de cette crise politique. La loi sur la conscription obligatoire pour les ultra-orthodoxes qui divise et la Knesset et le pays. Frédéric Misselin.
1: À la Knesset se joue un bras de fer politique, mais dans la société israélienne, le débat est très concret. Les Haredim, les craignants Dieu, bénéficient depuis toujours d'une exemption de service militaire. Daniel se revendique très religieux. Le jeune père de famille refuse d'intégrer l'armée.
8: L'armée n'est pas du tout adaptée à ceux qui veulent préserver un mode de vie Haredi. Personnellement, je connais des amis qui sont entrés dans l'armée et ont enlevé leur kippa car il n'y avait pas d'autre choix. Là-bas, ils introduisent tous les concepts du monde étranger à la Torah, la notion de mixité homme-femme par exemple.
1: Les ultra-orthodoxes représentent 15% de la population dans le pays, un réservoir de 66 000 jeunes. Or l'armée dit qu'elle a besoin de 12 000 combattants supplémentaires sur plusieurs fronts. Des réservistes fatigués dénoncent une injustice. Yahav a 26 ans, il a fini son service en 2021 et reste mobilisable.
9: Je suis dans la réserve et j'ai déjà fait presque 300 jours au Liban, à Gaza et en Cisjordanie. Le pays est dans une situation compliquée. Tous les Israéliens doivent aller à l'armée et le gouvernement doit faire quelque chose.
1: Le Premier ministre Benjamin Netanyahou espère lui gagner du temps pour faire passer différentes lois avant la fin de la législature actuelle. Frédéric Misselin, Jérusalem, RFI.
0: Une alerte aux drones a fait descendre la population de Vilnius dans des caves, comme tous les responsables politiques lituaniens aujourd'hui, tous aux abris. Et c'est une première dans le pays depuis le début de l'invasion russe en Ukraine. Les transports publics sont restés paralysés pendant l'alerte, qui a ensuite été levée à Vilnius, ainsi que dans d'autres régions lituaniennes proches de la Biélorussie, alliée de Moscou. Les autorités n'ont pas donné plus de précisions sur une éventuelle interception de cet engin sans pilote. La Pologne et la Hongrie défendront désormais ensemble à Bruxelles leurs intérêts communs. Un rapprochement des deux pays après la défaite électorale de Viktor Orban à Budapest. Le Premier ministre polonais a accueilli chaleureusement Péter Madiar, qui a choisi Varsovie pour sa première visite à l'étranger. Budapest veut apprendre de la Pologne sur l'état de droit et la lutte anticorruption, a confié le nouveau dirigeant hongrois. Un accord commercial entre Américains et Européens a été conclu l'été dernier en Écosse. L'accord de Turnberry a été validé aujourd'hui après une nuit de tractation entre le Parlement de Strasbourg et les États membres de l'Union. Une entente interne qui valide un déséquilibre. Bruxelles s'engageant à supprimer les droits de douane appliqués sur la plupart des importations en provenance des États-Unis en échange de taxes à 15% sur les produits européens. À Strasbourg, certains dénoncent une capitulation, comme Manon Aubry, députée européenne française du groupe La Gauche.
10: L'Union européenne vient de dérouler le tapis rouge à Trump, dérouler le tapis rouge à un accord foncièrement inégal, puisqu'il inscrit noir sur blanc 15% de droits de douane pour tous les produits européens qui entrent aux États-Unis, sans qu'il y ait de réciproque. Et puis surtout, il n'y a aucun garde-fou dans ce texte. Par exemple, en cas de menace sur un territoire européen, je pense notamment aux menaces répétées de Donald Trump sur le Groenland, manifestement, le Parlement européen et l'Union européenne se couchent à plat ventre complètement face à Donald Trump. Et manifestement, l'Union européenne est le nouveau vassal des États-Unis. Et je regrette que notre groupe de la gauche soit le seul à se mobiliser contre cet accord.
0: L'eurodéputé Manon Aubry, interrogé par Julien Chavannes. Une entreprise américaine avait beaucoup fait parler d'elle il y a quelques mois en annonçant avoir ressuscité une espèce disparue grâce à la génétique, une espèce de loup préhistorique. Eh bien, la société récidive, pas de nouvel animal ressuscité, mais l'annonce de la naissance de poussins qui se sont développés dans un œuf de synthèse, un succès selon l'entreprise, nécessaire pour envisager d'aller plus loin et de ressusciter le moa, un oiseau géant disparu de Nouvelle-Zélande. Simon Rosé.
11: Plus personne n'a vu de moa depuis au moins 600 ans. 3,5 mètres de haut, 200 kilos. C'était un oiseau, mais qui n'avait pas d'aile. Disparu de Nouvelle-Zélande après l'arrivée des ancêtres des Maoris. C'est lui que souhaite ressusciter l'entreprise colossale Biosciences. Et pour cela, la première étape, c'est d'avoir un œuf suffisamment grand, 25 cm. Aucun animal ne pond aujourd'hui quelque chose de cette taille. La solution, c'est donc un œuf de synthèse, celui que la société annonce avoir développé et de taille normale, imprimé en 3D. Les embryons peuvent s'y développer et les chercheurs observaient leur croissance. 26 poussins sont nés ainsi, validant le concept selon l'entreprise. Mais voilà, plus qu'un œuf artificiel, c'est plutôt une coquille qui a été réalisée. Les organes temporaires qui se forment pour nourrir le poussin en gestation n'ont pas été intégrés. Ces éléments ont été ajoutés manuellement. La finalité de l'expérience pose également des questions éthiques. Peut-on réellement ressusciter une espèce ? Colossal Biosciences avait été critiqué à l'annonce de la résurrection du loup terrible, éteint il y a 10 000 ans. Les scientifiques y voyaient plutôt des loups gris communs, modifiés génétiquement pour ressembler à des loups terribles. Scientifiques qui estiment par ailleurs que plutôt que de rappeler le passé, il vaudrait mieux protéger ceux qui restent.
0: Et puis un mot du festival de Cannes, la Seconde Guerre mondiale est le thème du jour à la croisette. En compétition pour la Palme d'Or, le film Notre Salut d'Emmanuel Mar avec Swann Arlo qui évoque la collaboration et le régime de Vichy. Tout de suite, c'est Sur le Pont des Arts avec vous, Nathalie Amar. Bonjour Nathalie.
12: Bonjour Karine Bellichat et merci. Il est 17h10 à Paris.
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0: Bonjour à toutes et à tous. Miniature ou monumentale, figurative ou abstraite, monochrome ou multicolore, l'œuvre d'Alexander Calder occupe dans l'art du XXe siècle une place à part. Parce qu'il était artiste autant que bricoleur de génie et qu'il n'a jamais cessé de chercher à renouveler les formes. Des silhouettes en fil de fer qui ont composé les scènes de son cirque miniature, aux sculptures qui trônent dans certains centres-villes, en passant par ses mobiles aux formes géométriques en suspension dans l'air, ses œuvres dégage une poésie toute particulière. Né à Philadelphie, dans une famille d'artistes, Calder arrive en 1926, il y a un siècle tout juste, à Paris, où il rencontrera Miro, Le Corbusier, Fernand Léger et Piet Mondrian. Pour célébrer ce centenaire et les 50 ans de la mort de Calder, la Fondation Louis Vuitton propose une riche et superbe exposition « Calder, rêver en équilibre ». Soyez les bienvenus sur le Pont des Arts. Bonjour Olivier Michelon.
1: Bonjour Nathalie.
0: Et merci d'être avec nous. Vous êtes conservateur en chef à la Fondation Vuitton depuis 2016, co-commissaire de cette exposition. Quand Calder arrive à Paris, il y a un siècle, il n'a pas encore 30 ans, la capitale française est à ce moment-là en pleine effervescence artistique. On est dans les années folles, les artistes du monde entier sont accueillis, notamment dans le quartier Montparnasse. Ça va être une révélation pour lui ?
1: Calder vient à Paris parce que Paris est le centre du monde à l'époque.
0: Carrément.
1: Oui, les artistes viennent d'Espagne, des pays du Nord, de l'Est, d'Amérique du Sud, d'Amérique du Nord, d'Asie. Et il arrive effectivement ce qu'on appelle les années folles ou ce qu'on appelle aussi la première école de Paris, dont la particularité était d'être composée en grande majorité d'artistes étrangers.
0: Ouais, et ces années parisiennes vont changer le cours de sa carrière, vont le faire évoluer ?
1: Très clairement, Calder arrive, il est déjà artiste. Depuis plusieurs générations, puisqu'il est petit-fils de sculpteur, fils de sculpteur. Il est le troisième Alexandre Calder à être sculpteur, parce que son père et son grand-père...
0: Ils
1: s'appellent tous Alexandre. Mais il va inventer une nouvelle façon de sculpter. Son père, comme son grand-père, était des sculpteurs traditionnels, c'est-à-dire qu'il modelait, rajoutant des choses, ou il taillait en enlevant des choses. Et Calder va dessiner l'espace.
0: Dessiner l'espace, faire sensation auprès de l'avant-garde parisienne, faire des rencontres déterminantes aussi, on y reviendra. La France va devenir en quelque sorte sa deuxième patrie artistique, Olivier Michelon. Et d'ailleurs, en pleine guerre, en 42, il va concevoir un mobile bleu-blanc-rouge avec une croix de Lorraine jaune en hommage à la France libre. On parlait de la Deuxième Guerre mondiale dans le journal. C'est l'un de ces fameux mobiles dont on aura l'occasion de reparler. Avec vous, on va découvrir également l'exposition consacré à Ouattara Watts, à la galerie Cécile Fakouri à Abidjan. Ouattara Watts présente des aquarelles sur papier, lui qui a travaillé toutes les matières, toutes les formes, artiste prolixe et parfois incompris.
2: Quand j'ai commencé à travailler, que ce soit en Europe, en Amérique et tout, les gens avaient du mal à saisir les choses. Oui. C'était un peu nouveau pour eux, donc ils ne comprenaient pas. Donc pour moi, c'était très bien. Quand les gens venaient au studio, il y avait cette phrase-là, « Don't panic, think before to look the work ». Donc pour moi, c'était ça.
0: Voilà, cette phrase, « Ne paniquez pas, pensez, don't panic, think », on la retrouve sur ces tableaux, on l'entendra dans le reportage de Clémence Delfort. Et puis comme chaque mercredi, de la musique sur le Pont des Arts. Sadio Doucouré sera en ligne de Dakar pour nous faire découvrir un artiste gambien acidique.

0: Overstay, notre hit de la semaine avec Sadio de la rédaction en mandinquant et Full Full des RFI.
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2: Tout près de Saché, dans ce paysage paisible d'Indre-et-Loire, s'est fixé pendant son séjour en France celui dont on a pu dire qu'il était à la sculpture, ce que Picasso est à la peinture, l'Américain Sandy Calder, génie de la pince et du fil de fer, le créateur des mobiles. Ces mobiles, tour à tour admirés et critiqués, ont aujourd'hui leur place dans tous les musées du monde. On a dit de ces curieuses constructions, qu'un souffle d'air met en mouvement, qu'elles étaient à elles seules une petite fête locale. Et l'on cite cette phrase d'un enfant, « Ça me plaît parce que ça bouge ». Dans son atelier, le sculpteur abstrait Calder ressemble à un bricoleur. Son ciseau est une pince, son marbre du fil de fer. Mais les créations de ce bricoleur n'ont pas de prix. Et elles n'ont pas fini d'alimenter des discussions passionnées, ces œuvres de Calder.
0: Calder raconté à la télévision française en 1954, ça fait sourire hein, Olivier Michelon. On a entendu ce terme de bricolage que je crois lui n'aimait pas beaucoup, mais de fait, vous nous l'avez dit, il renouvelle la sculpture, il utilise une pince et un fil de fer pour créer des formes.
3: Il utilise d'abord ses outils pour faire ce qu'il appelle des sculptures de fil de fer, qui sont d'abord figuratives. Et il va faire ça à partir de 27, en même temps qu'il fabrique le cirque. Et puis ensuite, il va faire la même chose, mais pour créer des sculptures abstraites. Et ça, en partir de 1930, après avoir eu un choc qui l'a bouleversé, comme il dira plus tard dans un entretien ou dans sa biographie, en visitant l'atelier de Mondrian. Il va devenir un sculpteur abstrait. Et à ça, encore, il va rajouter le mouvement.
0: Ouais,
3: donc, ça fait beaucoup de choses en quelques années.
0: C'était à cette époque-là, au début du XXe siècle, une vision un peu transgressive de l'art. Qu'est-ce que ça a apporté précisément de nouveau à ce moment-là?
3: Ce Calder a apporté dans la sculpture moderne, c'est le mouvement. Et en apportant le mouvement, il a apporté le temps. La sculpture, comme la peinture, dans la tradition classique, sont des arts de l'espace. Alors que la poésie, la musique, sont des arts du temps. Mmh. Et avec Calder, très clairement, la sculpture devient un art du temps.
0: Oui.
3: Et comme le disait l'enfant, ça bouge et donc c'est vivant. Et la citation, La petite fête locale, c'est une citation de Jean-Paul Sartre, qui a écrit un très beau texte sur Calder en 46, et qui dit très bien... Ce qui est fascinant chez Calder, c'est que ses œuvres ont une existence propre, parce qu'elles bougent, justement.
0: Ouais, et puis cette idée de fête, l'élément important aussi, c'est qu'il s'amuse. On a l'impression, en tout cas quand on voit ses œuvres, qu'il s'amuse. Il s'amuse à faire un chien avec du fil de fer, un bout de bois, une pince à linge. C'est un art accessible à tous, visible par tous.
3: Ouais, ce dont vous parlez, il y a plusieurs choses. Quand Calder arrive à Paris en 1926, il s'attelle à un spectacle qui s'appelle le cirque, qui est composé de 90 petits personnages, dont le chien dont vous parlez. Et c'est un spectacle de un théâtre, de marionnettes, du cirque, beaucoup de choses. Il est au milieu. Et il montre ça à Paris et ça devient une attraction. On est à Paris, à Montparnasse, quelque part entre le music hall et des arts très sérieux.
0: Ouais.
3: Et ça va attirer d'abord des critiques de cirque, parce que le cirque avait des critiques à l'époque. Et puis Jean Cocteau, et puis les surréalistes, et Théo van Doesburg, Le Corbusier, Frédéric Kiesler, et Piet Mondrian.
0: Oui.
3: Et Fernand Léger. Et là, les choses un peu plus sérieuses vont commencer, peut-être.
0: Alors, juste, on s'arrête sur le cirque, parce que c'est effectivement ce qu'il a révélé à Paris. Ce sont des figures d'acrobates, de danseuses miniatures, avec leurs accessoires, avec des mécanismes aussi. Le tout tient dans 5 valises. Et donc, lui, l'anime, le met en mouvement, comme dans une vraie représentation de cirque. On peut dire qu'il a inventé la performance, Alexander Calder.
3: Il fait un spectacle qui n'existait pas avant. C'est pas des marionnettes parce que il est au milieu, il fait les bruits avec sa bouche, il bouge les personnages avec ses mains. Il est assez agile. On voit des beaux restes dans les films de 61, mais certainement loin de la performance originelle. Et oui, c'est une forme de cabaret à une seule personne. Ça ressemble à rien de connu. Plus tard, on pourra dire qu'il fait partie des pionniers de la performance.
0: Ouais, performance en 20 numéros avec entracte, cacahuète et musique exotique du gramophone, a-t-il dit. Qu'est-ce qui le fascine dans le cirque, Olivier Michelon? C'est ce côté précaire, incertain, en équilibre justement?
3: L'équilibre, la virtuosité, et puis quand on regarde les tableaux qu'il fait avant de partir à Paris, puisqu'il est chroniqueur graphique, il fait des reportages sur le cirque quand il est à New York. On voit aussi que l'espace du cirque l'intéresse, le chapiteau, ce grand volume avec les trapèzes, avec les fils, les mâts, la manière dont on peut cartographier l'espace.
0: Ouais, vous évoquiez tout à l'heure le mouvement. À l'époque où il arrive, ce sont les débuts aussi du cinéma. Il s'inscrit aussi dans cette dynamique-là et dans cette époque-là.
3: Peut-être que si Calder était arrivé avant, ça aurait pas marché. Parce que les gens étaient prêts à voir les choses bouger. Ils se pressaient devant des écrans pour voir les choses bouger. Calder était proche de certains cinéastes, hein, dont Jean Painlevé, Hans Richter. Mais lui n'a jamais vraiment fait de film. Il a été filmé. Et il n'a pas fait de film. Il n'a pas filmé. Comment dire, il n'a pas reproduit des choses qui bougent, il a produit des choses qui bougent.
0: Mmh. Je disais tout à l'heure que c'est la poésie qui se dégage de ses œuvres et davantage encore de ce cirque miniature, hein, par ce qu'il évoque, on en a parlé, parce qu'il y a aussi ce geste artistique finalement d'une grande modestie de sa part. Avec le fil de fer, il fera beaucoup de choses. Il fera des portraits de ses amis ou de personnalités du moment. On le voit d'ailleurs dans l'exposition, il y a le visage de Fernand Léger, c'est saisissant parce que c'est extrêmement ressemblant. Il y a la silhouette de Joséphine Baker, qui a été pour lui aussi un personnage marquant. Il l'a représenté de nombreuses fois et dans différentes postures.
3: Oui, il est connu comme le roi du fil de fer ou, en France, The King of Wire aux États-Unis. C'est de l'ordre de la prouesse. Il y a un film d'actualité, Pathé, où on le voit faire le portrait de Kiki de Montparnasse en direct. Et c'est un portrait de caricaturiste.
0: Oui, Kiki de Montparnasse, donc grande figure du cabaret des années 20.
3: Ouais, comme Joséphine Baker dont vous parliez, dont la danse était électrique en quelque sorte. Elle approchait un rythme quasi mécanique.
0: Mmh. Et donc il raconte aussi à travers ses visages, à travers ses silhouettes, le Paris de l'époque. Évidemment, on peut pas parler de lui et de la poésie de ses œuvres, Olivier Michelon, si on ne parle pas des nombreux mobiles que vous présentez dans l'exposition. C'en est peut-être la meilleure illustration, hein, de cette poésie. C'est souvent à eux qu'on l'identifie. Comment est née cette idée de mobile? Le mot déjà n'est pas de lui, c'est quelqu'un d'autre qui l'a collé sur ces œuvres-là. Mais comment en est-il arrivé à les fabriquer?
3: Il a commencé avec ses fils de fer, et puis les portraits dont on parle finalement sont devenus abstraits à la suite de sa rencontre avec Mondrian, ces formes abstraites. Et dans ces formes abstraites, il a essayé de faire bouger des choses avec une petite manivelle, avec un petit moteur. Et un jour, Marcel Duchamp visite son atelier et il lui tend le mot de mobile. Et Duchamp l'aide à organiser une exposition qui s'appelle Calder, c'est mobile. Alors, Calder, ça bouge, Calder, c'est mobile, Calder, c'est mobile, Calder, c'est raison. Enfin, ouais, y a tous les.
0: Ça a
3: les
0: été décliné, ouais.
3: Il y a ce jeu bilingue, hein, Duchamp aussi parlait anglais comme Calder. Et ensuite, rapidement, Calder ne va plus se fier à la mécanique, mais plutôt au hasard, au vent, à l'équilibre, hein, pour faire bouger ses œuvres, notamment les suspendants. Mmh. Le premier mobile suspendu date de 1932.
0: Il faudrait peut-être les décrire, ces mobiles, les donner à voir à nos auditeurs qui n'auront peut-être pas la chance d'aller à la Fondation Vuitton. Vous en avez deux sous les yeux, il y en a un qui est noir, monochrome. À quoi il ressemble?
3: Alors, celui, pas évident, ce que je vous demande. Celui dont vous parlez, ce S-shaped wine, il ressemble, on pourrait dire, à une grappe.
0: C'est ça.
3: Il ressemble à une grappe, il ressemble à une feuille, il ressemble à du lierre, mais il reste abstrait.
0: Ça pourrait être du végétal, mais on n'est pas tout à fait certain.
3: C'est en fait la ligne sur laquelle se tient Calder, c'est qu'il ne représente pas la nature, mais il produit l'effet de la nature. Et toutes ces formes, finalement, évoquent des organismes végétaux ou animaux, mais ne ressemblent à aucun précisément, n'en représentent aucun, mais c'est tous.
0: Oui, parce qu'on a l'impression que sur ces feuilles, donc qui ne sont pas des feuilles, ils représentent, ben, je sais pas, le trou que pourrait faire un insecte ou un escargot en les dévorant. On visualise tout ça en le voyant, mais ça n'est pas une reproduction de la nature.
3: Non, et puis il y a les ombres aussi. Il y a des trous, donc il y a la lumière qui passe à travers, et puis le vent qui passe différemment, et l'équilibre, et puis ce que Sartre disait, ils empruntent leur vie vague à la vie vague de l'atmosphère. Mmh. Donc il y a le vent qui vient souffler, qui fait bouger tout ça. Ce mobile, il est noir des deux côtés. Il y en a un très proche dans l'exposition qui est noir et argent de l'autre côté. Un autre qui est beaucoup plus grand, qui appartient au Centre Pompidou, qui est noir et blanc d'un autre côté. Donc tout ça vient s'articuler.
0: Et puis, il y en a des multicolores, comme un autre de ces mobiles que vous avez sous les yeux, qui est de construction un peu plus complexe, hein, si je ne me trompe pas.
3: Oui, vous parlez de Gamma.
0: Plus un... ouais.
3: Gamma, qui est à peu près la même année que Shapewind, qui fait une année après. Le nom Gamma provient certainement de la forme du mobile, qui ressemble un peu à la lettre Gamma, la lettre grecque. Il a ceci de particulier, qu'effectivement, il a plusieurs pastilles colorées. Calder était un coloriste. On pense surtout au noir, au rouge, mais il utilisait plein d'autres couleurs. Il était très marqué par ça. Il avait dit souvent « j'aurais voulu être un fauve en 1905 », en parlant de Matisse.
0: D'accord. Donc, il avait l'impression de s'être trompé d'époque.
3: Ouais. Non, il voulait sans doute renouer avec cette... au début du XXe siècle, quand la couleur des fauves a surgi de manière si intense dans la peinture, il voulait peut-être retrouver cette énergie-là.
0: Ouais.
3: Et souvent, il le fait. Il y a un grand mobile dans l'entrée de la fondation qui s'appelle Rouge Triomphant, qui est un grand mobile noir, très noir, sauf qu'il y a un rond rouge, et on voit que ça, en fait.
0: Oui. Ça met en valeur, effectivement, par contraste. Il va être peintre aussi, on va en parler dans un instant. Il fait des bijoux aussi, ça on n'en a pas parlé, mais ça fait partie aussi de sa formation initiale au départ. Alors je sais pas si c'est une légende ou si c'est la réalité, mais on dit qu'il dessinait, qu'il fabriquait des bijoux pour sa sœur, enfant.
3: Calder a grandi dans une famille d'artistes et on met à sa disposition des outils. C'est quelqu'un qui a bricolé toute sa jeunesse, qui a fabriqué des choses. Dans l'exposition, il y a deux œuvres qui datent de 1909, donc il a 11 ans. Et c'est pas juste un clin d'œil, ces deux œuvres, il a choisi de les mettre en 43 dans sa rétrospective au MoMA. Donc il fait commencer son art dans sa chambre, en quelque sorte. Et effectivement, il va bricoler des bijoux pour la poupée de sa sœur. Et après, il fera des bijoux pour son épouse, il fera une broche pour Charlotte Perriand, et puis pour plein d'autres gens. Il va fabriquer des bijoux avec des matériaux de peau ou parfois d'or, avec une grande invention et avec un répertoire qui n'est pas forcément celui des mobiles, mais qui vient aussi chercher dans les arts précolombiens, les arts africains.
0: Et il y en a toute une collection absolument superbe dans l'exposition de la Fondation. Ça vient donc des États-Unis, de la Fondation Calder, qui a été la principale pourvoyeuse d'œuvres pour cette exposition.
3: Oui, la Fondation Calder a été un grand partenaire de cette exposition. Il y a environ la moitié des œuvres qui viennent de leur collection. La Fondation Calder, c'est la famille de Calder. Calder était quelqu'un qui avait... on va dire le sens de la famille. Il était assez entouré et c'était un peu cet effet de tribu autour de lui
0: et ça
3: perdure.
0: Son œuvre est perpétuée et valorisée par sa famille. Aujourd'hui, Calder, bricoleur et artiste de génie, on continue à en parler avec vous, Olivier Michelon, après une première pause musicale.

0: La nuit dans la playlist RFI du mois, Von Felt et l'Escope. Rêver en équilibre, l'exposition de la Fondation Vuitton consacrée à l'œuvre d'Alexander Calder. Elle réunit quelque 300 œuvres, 135 sculptures, mais aussi des peintures, des photographies, des bijoux, hein, on en a parlé. Tout cela, enfin en tout cas beaucoup de cela prêté par la Fondation Cartier, par la Fondation Calder, pas du tout, Calder à New York. Olivier Michelon, c'est une exposition particulièrement riche. Je me demandais, en la regardant et en regardant l'équilibre de ces mobiles qui sont nombreux, qui sont suspendus un peu partout, comment tout cela a voyagé et surtout comment tout cela a été installé. Ça vous fait sourire?
1: Oui, c'est très compliqué.
0: Mais encore.
1: Alors, ça voyage dans des caisses. La plupart des mobiles sont démontés et puis on les assemble.
0: Vous refaites l'assemblage une fois les mobiles arrivés ici.
1: Alors, à l'époque de Calder, c'était, je pense, relativement facile parce qu'il était là, il savait exactement comment ça se passe. Aujourd'hui, on a plein de notes, de photos, donc ça se passe plutôt bien. Mais sont devenus des œuvres de musée, donc à l'époque, je pense qu'on faisait ça très rapidement. Maintenant, on prend des gants, on note tout, donc ça peut être très long, très fastidieux. Mais la grande difficulté de l'exposition, c'est que ce sont des œuvres qui prennent du volume, que les dimensions qu'on a sont des dimensions qui correspondent pas à grand chose, en fait, parce que elles se déploient dans l'espace. Elles ont pas toujours la même dimension, et puis qu'elles sont souvent pas suspendues par le centre.
0: En fonction de l'assemblage et de la manière dont on les suspend, elles peuvent changer d'allure.
1: Non. Alors,
0: c'est pas ça, j'ai pas compris.
1: Si, non, ce que je voulais dire, c'est qu'elles bougent. Elles bougent dans le temps.
0: Oui.
1: Vous verrez jamais deux fois la même exposition. Donc quand vous montez une exposition, vous essayez de mettre en relation des objets, sauf que là, ben, vous allez faire un tour dans l'autre salle et les objets sont plus les mêmes.
0: Ouais, donc ça aussi, c'est le mouvement, le mouvement de Calder jusqu'à l'accrochage de ses œuvres dans cet espace de la Fondation Vuitton qui est quand même magnifique et particulièrement adapté à ce type d'œuvre.
1: Alors ça, c'est une des particularités de l'exposition, c'est qu'on l'a pensé en relation avec l'architecture de Franck Gehry. Franck Gehry a réalisé ce bâtiment qui a ouvert il y a plus de 10 ans et qui est un de ses chefs-d'œuvre. Et l'architecture de Gehry, elle est mouvement, elle est vent. Il suffit de voir les voiles de verre qui sont sur le bâtiment.
0: Mm-hmm.
1: Franck Gehry a beaucoup regardé les artistes et il a regardé Calder. Il suffit de regarder la relation entre les deux grands stabiles qui sont posés devant le bâtiment et les formes du bâtiment de Gehry, ça saute aux yeux.
0: Ouais. Alors vous avez prononcé le mot que j'allais prononcer bientôt, mais allons-y. Le stabile. Donc on a parlé des mobiles. Le stabile, c'est l'inverse. Alors il y a peut-être du mouvement, mais ce sont des pièces monumentales qu'on en a retrouvées parfois dans des centres-villes qu'il fallait avoir à une certaine époque, en tout cas en France, parce que c'était le nom de Calder, mais qui n'ont pas toujours été forcément bien valorisés, bien entretenus. Vous en présentez deux modèles, un rouge, un noir, dans les jardins de la Fondation, et là, tout d'un coup, ça devient magnifique.
1: Quand Duchamp dit mobile, Jean Harpe, qui est un autre artiste
0: de l'époque,
1: dit à Calder, les choses qui bougent pas, t'appelleras ça stabile. Et c'est resté, mais après il a fait des stabiles mobiles, etc. Le mobile extériorise le mouvement, il crée le mouvement, il est mouvement. Le stabile, il va impliquer le mouvement du spectateur. Il oblige à tourner autour.
0: Il faut bouger autour.
1: Il faut se déplacer. Il faut multiplier les points de vue. Il y a un moment où il y a des raccourcis qui arrivent. Le stabile n'est quasiment qu'un dessin du mouvement, en quelque sorte.
0: Il le dessine avant de le réaliser.
1: Calder
0: dessine. Il travaillait d'ailleurs sur ces sculptures monumentales.
1: Calder dessine les mobiles, les stabiles. Et au fur et à mesure, il commence après à improviser, puisqu'il a un répertoire dans son atelier, il a des restes d'anciennes sculptures qu'il peut réassembler. Mais les choses sont quand même assez pensées. Et puis les très grands stabiles, qui sont monumentaux, qui font celui de Montréal, je crois qu'il fait 20 mètres, c'est des prouesses d'ingénierie aussi. C'est-à-dire qu'il commence à une échelle et puis il les multiplie. Il faut essayer en soufflerie, il faut faire des nervures, etc. Pour que ça tienne.
0: Mmh. Il est bricoleur, il est ingénieur, il est peintre aussi. On a parlé tout à l'heure de Mondrian. Vous avez évoqué son nom à deux reprises dans la première partie de l'émission. C'est vrai qu'en 1930, il visite l'atelier du peintre et pour lui, c'est un choc esthétique. Qu'est-ce qu'il découvre à ce moment-là quand il rentre dans l'atelier de Mondrian?
1: Il découvre l'abstraction. Alors, pas seulement l'abstraction de la peinture de Mondrian, Mais cet espace que Mondrian a créé, hein, qui était légendaire, hein, qui était son atelier, Mondrian avait tout peint en blanc. On dit qu'il peignait même la tige des fleurs. Tout en blanc, sauf un lecteur de disques qui était peint en rouge. Deux fenêtres.
0: La tige des vraies fleurs vivantes. Hein. Non.
1: La légende dit ça, ouais. Et puis, il y avait ce grand mur avec des cartons que Mondrian déplaçait pour s'aider à composer. Et Calder aurait dit à Mondrian, ça aurait été bien de faire bouger vos trucs. Et Mondrian, très sérieux, lui aurait répondu, mes peintures sont bien assez rapides comme ça.
0: Est-ce que c'est sous cette impulsion, après la visite de cet atelier, qu'il se met à peindre? Parce qu'on a dit qu'il dessinait, hein. Il y avait son bestiaire d'enfance, mais la couleur, la peinture, c'est à ce moment-là qu'il y vient.
1: Alors si on reprend tout, il est, donc je l'ai dit, un fils d'un sculpteur. Il va faire un détour après le collège et le lycée. Il va faire des études d'ingénieur. Et après, il va se former à la peinture à New York, à l'Art Student League, qui est à l'époque l'école la plus avancée. Et il va apprendre à dessiner, à peindre. Et après, il va passer par le cirque et il va renouer avec la sculpture. Mais quand il arrive chez Mondrian, il sort de là, il sort de l'atelier, et plus que les peintures, c'est l'atelier, c'est l'espace hein, qui va me choquer. Mmh. Et il va dire, désormais, je veux travailler dans l'abstrait. Et pour travailler dans l'abstrait, il a, comme s'il avait besoin de faire une mise au point, il se met à peindre. Et il fait une vingtaine de peintures pendant un mois, qui ressemblent pour certaines à du Mondrian, pour d'autres à du Théo van Doesburg, pour d'autres à Jean Harpe, enfin. Et très vite, il va retrouver la sculpture, en disant que finalement, c'est là-dedans qu'il doit aller.
0: Ça ne sera qu'une parenthèse, mais c'est intéressant, et vous en présentez toute une série hein, de toiles des années 40 et 50, dans ce style abstrait. Là encore, on en a sous les yeux. Il y en a une où on a l'impression qu'il reproduit les pièces d'un mobile, en le mettant tout simplement en couleur, avec des contrastes de couleurs très forts.
1: Oui, la peinture chez Calder, elle vient de temps en temps en parallèle de la sculpture. Un peu comme pour préciser des choses, mais aussi il y a quelque chose qui marque énormément dans sa peinture, c'est qu'il n'y a pas de relief. Elle est très plane.
0: Elle est à plat.
1: Elle est à plat. Comme si elle attendait d'être découpée pour être assemblée.
0: Et il y a des moments où on pense, effectivement, vous avez cité plein de noms, mais il y a aussi le nom de Kandinsky qui vient quand on regarde certaines de ses œuvres. C'est d'ailleurs votre parti pris, hein, c'est de mettre en regard les œuvres de Calder avec les contemporains peintres ou sculpteurs. Il y a du Kandinsky, il y a du Paul Klee, il y a du Mondrian, il y a des photos d'Henri Cartier-Bresson aussi, Picasso.
1: Miro, les compagnons de Calder en quelque sorte, ceux qui l'ont regardé ou ceux qui l'ont accompagné. Avec Miro, par exemple, il y a un vrai compagnonnage. C'est quasiment, ils partent à l'ascension de la montagne ensemble. Leurs formes se répondent.
0: C'est une amitié en plus.
1: C'est une amitié.
0: C'est un lien artistique.
1: C'est une amitié très longue. C'est Miro qui amène Calder en 37 au pavillon de la République espagnole et qui lui présente José Luis Sert. Et c'est après ça que Calder va réaliser la sculpture de Mercure qui sera présentée devant Guernica. Mm-hmm. Parce que Miro aussi, en plus de Picasso, il y avait aussi Miro.
0: Ouais, Guernica, évidemment, le grand tableau.
1: Et 30 ans plus tard, Calder va offrir la sculpture de Mercure à Miro pour qu'elle soit à la Fondation Miro à Barcelone où elle est encore.
0: Mmh. À quel moment est-ce qu'il quitte cette image de bricoleur dont on a parlé au départ pour acquérir ce statut d'artiste, Olivier Michelon ?
1: C'est l'image de bricoleur, c'est nous qui l'avons créé. Je ne pense pas qu'il se voyait comme ça.
0: D'accord.
1: Mais certainement, le cirque, puis les personnages de Fil de Fer lui donnaient cette image-là. Mais à partir de la rencontre avec Mondrian, les choses deviennent plus sérieuses, plus expérimentales. Calder n'est pas quelqu'un qui a écrit sur son œuvre. Il commentait peu.
0: Il n'avait pas de théorie, en fait. Il était dans la pratique, dans la production, dans l'expérience.
1: Il n'avait pas de théorie, non. Il n'avait pas de théorie et il était dans la pratique, dans l'expérience, mais en même temps, quand il a dit qu'il devenait artiste abstrait, c'était très sérieux.
0: Mm-hmm.
1: Parce qu'il voulait créer un espace, par représenter un espace. Il voulait créer des formes, pas représenter des formes. Mmh. Il voulait créer du vivant, en quelque sorte.
0: Ouais. On a beaucoup parlé de la parenthèse française, mais c'est vrai qu'avec la montée du fascisme, il va quitter la France, il va rentrer aux États-Unis, poursuivre là-bas son chemin artistique. On va vous parler dans quelques instants d'un artiste qui, lui, est allé aux États-Unis pour y trouver la reconnaissance et revenir dans son pays natal, la Côte d'Ivoire. Il s'agit de Ouattara Watts. Mais d'abord, pour ceux qui sont à Paris, ce concert prévu ce soir, concert en soutien au peuple libanais pris dans une guerre quasi perpétuelle, qui a repris début mars et qui a fait plus d'un million de déplacés. Concert de solidarité sur le parvis de Lima, l'Institut du monde arabe, avec une pléiade d'artistes, dont Nash.

0: Voilà, Nash, de son vrai nom, Anna Chedid. Évidemment, elle sera sur scène ce soir pour ce concert en solidarité avec le peuple libanais, dont les bénéfices seront reversés aux ONG qui s'occupent des déplacés. 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Olivier Michelon, il y a quelque temps, la Fondation Vuitton avait consacré une grande exposition à l'œuvre de Jean-Michel Basquiat, grand nom de l'avant-garde artistique aux États-Unis. Et bien, celui dont on va parler maintenant a eu la chance de rencontrer Basquiat en France. Et ça a changé, lui aussi, le cours de sa carrière. Il s'agit de l'artiste ivoirien Ouattara Watts. Ouattara Watts au cœur d'une exposition à Abidjan pour la première fois depuis 2018. Bonjour Clémence Delfort.
1: Bonjour Nathalie.
0: Alors vous avez eu la chance de le rencontrer à la galerie Cécile Fakouri où il présente une série d'aquarelles.
1: Oui, en 40 ans de carrière, Ouattara Watts a travaillé de nombreux médiums et formats. Des grandes bâches ou toiles assemblées, du bois, des textiles, des toiles de jute ou divers objets trouvés. Cette fois-ci, c'est un ensemble d'aquarelles sur papier qu'il choisit de présenter.
2: L'aquarelle, c'est un peu pour moi, c'est comme la montagne et la rivière. Parce que les peintures, c'est les montagnes et la rivière. Et je médite avec ça. Ça évacue beaucoup de choses quand je sors à l'aquarelle.
1: Ce sont effectivement des aquarelles très colorées, très fraîches, très douces. On découvre le monde dont il se fait le passeur en pastel.
0: Oui, passeur, parce que c'est ainsi que Ouattara Watts définit sa démarche, Clémence.
1: Oui, il est convaincu que l'artiste est le gardien du cosmos. Et ses compositions peuvent être déroutantes. Ses aquarelles sont composées de formes géométriques colorées, de formes qui peuvent ressembler à des parties du corps, comme une main ou une jambe, une tête. C'est parfois une forme d'animal un peu floue, une plante. Et très souvent, ses œuvres sont ponctuées de pictogrammes, des lettres, des chiffres, des arrobases, le symbole pi. Il intègre dans son travail des codes et des symboles qui laissent parfois perplexe.
0: Ouais, c'est donc tout un univers, hein, ce travail artistique de Ouattara Watts. Mais où va-t-il puiser son inspiration?
1: C'est difficile de répondre, mais on peut quand même chercher quelques pistes de compréhension. Tout d'abord, il faut rappeler que dès son plus jeune âge, Ouattara Watts a été initié aux rites et aux traditions.
0: Ouais, c'est donc tout un univers, hein, ce travail artistique de Ouattara Watts. Mais où va-t-il puiser son inspiration?
1: C'est difficile de répondre, mais on peut quand même chercher quelques pistes de compréhension. Tout d'abord, il faut rappeler que dès son plus jeune âge, Ouattara Watts a été initié aux rites et aux traditions orales africaines par son grand-père, un

0: grandissante de l'armée au sein du gouvernement a été victime en mars dernier d'une attaque à l'acide. De son côté, Human Rights Watch alerte particulièrement sur un projet de révision de la loi sur les droits humains. Meenakshi Ganguly est directrice adjointe de la division Asie d'Human Rights Watch.
1: Cette révision n'a pas encore été rendue publique, mais le ministre des Droits de l'Homme a déclaré qu'il allait mettre en place un système permettant d'identifier les véritables défenseurs des droits de l'homme et que seuls ces derniers seraient autorisés. Le fait que le gouvernement tente aujourd'hui de certifier qui il considère comme un défenseur des droits de l'homme signifie probablement qu'il va ensuite commencer à exclure les personnes qui le critiquent. Il s'agit d'une initiative extrêmement dangereuse. Nous constatons déjà que le gouvernement Prabowo et le président Prabowo lui-même ont souvent qualifié les défenseurs des droits de l'homme et les militants de laquais étrangers de propagande. Et depuis, nous avons constaté de nouvelles attaques contre eux. La situation des défenseurs des droits de l'homme en Indonésie est déjà très difficile et cette loi la rendra encore plus compliquée et les privera de la protection que la loi leur garantit. Much harder for people to do human rights
0: work and get the protections that they need under the law. Meenakshi Ganguly, Human Rights Watch, jointe par Claudia Bertram. Et puis étudier en France va coûter beaucoup plus cher pour les étudiants venus d'autres continents. Le décret a été publié. La majorité des étudiants non européens devront payer des droits d'inscription en très forte hausse dès la rentrée prochaine, François Ballarin.
2: Près de 3000 euros par an contre 178 aujourd'hui, c'est ce que coûtera l'inscription en licence dans une faculté française l'an prochain. Pour un master, ce sera 1000 euros de plus. La mesure existait depuis 2019, mais était jusqu'ici peu appliquée. Le gouvernement décide donc de serrer la vis. Les universités, qui pouvaient massivement exonérer ses étudiants, verront leur marge de manœuvre réduite progressivement à 20% d'exonération d'ici 2028. Seuls les étudiants déjà engagés dans un cycle d'études conserveront leurs avantages actuels. Pour le ministre de l'Enseignement supérieur, l'objectif est d'attirer des profils à fort potentiel sur le modèle anglo-saxon. En contrepartie, Paris promet de faciliter l'obtention de visas de travail post-études, une logique financièrement attractive pour l'État, mais jugée injuste et incohérente par les syndicats. Après de premiers rassemblements à la mi-mai, une intersyndicale appelle déjà à une nouvelle journée de mobilisation nationale le 26 mai prochain pour faire reculer le gouvernement.
0: Et puis l'artiste JR promet une expérience immersive à Paris. La nuit dernière, le célèbre Pont Neuf a été totalement transformé. JR a conçu une structure gonflable géante qui entoure l'édifice. La grotte sera accessible au public dès le 6 juin prochain, 24 heures sur 24, avec une bande son concoctée par l'un des ex-membres de Daft Punk, tout de suite sur le Pont des Arts. Avec vous, Nathalie Amar, bonjour.
3: Bonjour Karine, Bélicha, et merci, 17h10 à Paris.
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Bonjour à toutes et à tous. Elle a le don de faire d'une réalité pas forcément riante un moment plein de joie, d'énergie, d'émotion, conteuse ou chroniqueuse à 16h dans la presse, à la radio. Elle n'est jamais autant elle-même que sur scène quand elle met sa plume acérée au service d'un spectacle d'humour. Et la bonne nouvelle, c'est qu'après Je vous demande la route, son seul en scène qui a tourné plusieurs années, Rukyata Ouédraogo nous offre ces jours-ci à Paris sa nouvelle création, Black Tax, où il est question d'Afrique et de diaspora, de migration aussi, ceux qui, là-bas, rêvent de prendre le chemin du Nord, et ceux qui, après avoir tenté l'expérience en Europe, ici, songent plutôt à revenir au pays de leurs origines. Il y est question de ruissellement, de restitution et d'un discours en 2017 à Ouagadougou. On y rit, on y apprend, on y réfléchit. Et Rukyata Ouédraogo est avec nous pour en parler sur le Pont des Arts.

0: Bonjour Rukyat Ouedraogo.
1: Bonjour Nathalie.
0: Bienvenue sur RFI, le temps de se désaltérer un petit peu, c'est important parce qu'on est parti pour un petit moment.
1: Oui.
0: Nos auditeurs vous connaissent bien à travers les podcasts, les contes de Rukyat, la relève du rire aussi. On va découvrir cet été encore avec vous de nouveaux talents de l'humour made in Africa. Alors dans Black Tax, il y a deux personnages principaux, on va dire, hein, si on veut résumer. Il y a le tonton Théophraste, ceux qui vous suivent depuis des années le connaissent bien.
1: Oui, hein, un personnage phare de mes chroniques.
0: À l'époque, dans vos chronique, vous le présentiez comme chosologue à l'université de Ouagadougou. Et c'était un peu votre recours au pays, au Burkina, pour tout un tas de questions, vous vous tourniez vers lui.
1: Exactement, oui.
0: Et là, maintenant, que se passe-t-il? À notre grande surprise, tonton rêve de partir du Burkina Faso.
1: Oui, parce que tonton se fait un peu dépouiller par la famille, parce que tonton a réussi à émerger, à gagner un tout petit peu d'argent. Il fait croire à tout le monde qu'il en gagne 10 fois plus. Et bien forcément, tout le monde pense qu'il en gagne 100 fois plus et il est tout le temps taxé.
0: Ouais, il donc, se fait avaler pour la famille, vous avez
1: vu. Exactement, il se fait avaler, ouais. Oui. voilà, la seule façon d'échapper à ça, à la black tax, comme je dis, c'est l'émigration. Mais cette fuite est une illusion. On n'échappe pas à une famille africaine.
0: Absolument. Puisqu'il y en a un autre qui rêve de faire le chemin inverse, un repat, hein, comme on dit, et c'est le deuxième personnage. Donc ça se passe bien, ni pour l'un ni pour l'autre véritablement. Hein, on peut dire ça comme ça. Mais c'est précisément ce qui vous intéresse, c'est de raconter la chute et la façon dont on se relève.
1: Exactement, c'est raconter moi mes parcours. C'est un peu le mien aussi. Hein, c'est des parcours cabossés, c'est pas tout lisse. On tombe et puis il faut tomber, mais il faut savoir se relever. Et comment ces gens se relèvent, ils sortent de l'obscurité pour aller vers la lumière. C'est important de le dire aussi, ça.
0: Et vous le dites sur scène brillamment. On est très heureux de parler de ce spectacle avec vous. En fin d'émission, Rukyat Ouedraogo, changement d'atmosphère. Hein. Oui, on est comme ça, sur le Pont des Arts, avec notre rendez-vous du jeudi, le Café Polar. Bonjour Catherine Fruchon-Toussaint.
2: Bonjour Nathalie, bonjour à toutes et à tous.
0: Avec vous, on rira beaucoup moins, Catherine, mais c'est le principe du roman noir, hein, qui aborde des questions sociétales souvent lourdes. Et aujourd'hui en particulier, puisqu'il s'agit d'une plongée dans le quotidien d'une équipe policière confrontée à des violences extérieures et intérieures.
2: Oui, à l'image du titre du polar dont je vais vous parler tout à l'heure, Cops Don't Cry, en français, Les flics ne pleurent pas, un roman paru chez Flammarion sous la plume de Marc Fernandez, qui nous propose une immersion très réaliste dans un service de la PJ où les affaires mettent à l'épreuve la santé et le moral de ces agents, des gardiens de la paix comme on les appelle, mais qui le plus souvent sont en guerre.
0: À tout à l'heure, Catherine, pour le Café Polar.
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0: Black Tax, le nouveau seul en scène de Rukyat Ouedraogo en ce moment à Paris. Alors on va commencer par la définition, il y a celle des économistes ou des sociologues. Hein. La Black Tax, c'est un impôt familial. Et puis il y a la vôtre telle que vous la donnez dans le spectacle. Hein.
4: C'est plus qu'un impôt familial. C'était un mécanisme de ruissellement bien réel celui-là. Les Français qui connaissent un peu l'Afrique appellent cela la solidarité africaine. Ils sont gentils ces Français. Oui, la cousine de la camarade de la maman de la voisine, oui, c'est elle. Elle va accoucher aussi. Dans 11 mois.
0: Ça, c'est une des tantines qui cherche à soutirer de l'argent au tonton, hein, la dernière qu'on vient d'entendre. C'est drôle parce que vous êtes à la fois très tendre avec ces personnages-là et très lucide. Hein. Oui. On sent que vous les aimez, mais vous les percez à jour. C'est pas un amour aveugle.
1: Hein. Non, tout. Jamais. Bon, je les aime beaucoup, mes personnages, parce que je les crée, je les vois naître, je les imagine vivre. Et mes personnages, c'est un peu de chaque personne que je côtoie, en fait, hein, ouais. En Afrique, que ce soit dans ma famille aussi. Hein. Mais moi aussi, je me retrouve dedans. Donc,
0: ouais, avec cette famille quand même pesante, hein, sympathique, oui. mais pesante, ça peut plomber la solidarité africaine.
1: Ça plombe totalement.
0: Entre guillemets, il y a toujours quelqu'un à aider. Vous dites d'ailleurs dans le spectacle, chez nous, c'est pas un arbre généalogique, c'est une forêt.
1: C'est une forêt généalogique. On est tous liés à sa famille élargie, au cercle infini d'amis, sans oublier les gens du village, le village d'origine du papa et celui de la maman, sinon ça fait pas le compte.
0: Bien
1: quoi.
0: Sûr, il n'y a pas qu'en ville que ça se passe. Tonton Théophraste, donc, vous nous expliquez que c'est un intellectuel armé pour devenir chômeur. En fait, c'est un de ces nombreux diplômés chômeurs qui n'a pas trouvé sa place ni dans un bureau, ni dans une université,
1: c'est
0: ça.
1: C'est le système 2, il se débrouille quoi.
0: Et donc
1: D'où les différents métiers qu'il va faire. Il va faire pharmacie par terre. Hein. Ceux qui connaissent les pharmacies par terre, il y en a beaucoup en Afrique. Hein. C'est les petites boutiques réduites à une bâche posée au sol où on vend des médicaments frelatés qui viennent du Nigeria ou des comprimés périmés de, européens. Quoi.
0: Ouais. Ça, c'est un de ses nombreux jobs.
1: Oui, voilà. Il va...
0: Un jour, il va devenir taximan.
1: Exactement.
0: Et dans sa voiture, il embarque donc ce repat dont on parlait, dont on parlait au début de l'émission, qui lui a souffert du racisme en Europe, le délit de faciès, oui. la discrimination à l'emploi, à l'embauche, au logement. Vous vouliez montrer ces deux réalités-là pour aborder en fait cette thématique des migrations au Katawedraogo.
1: Absolument, c'est important en fait d'en parler parce que on n'en parle pas beaucoup sur scène, hein, très peu d'ailleurs, et c'est pour ça que j'ai choisi d'aborder ce thème-là et de le traiter. C'est que quand on parle beaucoup de grands remplacements, on parle de ceux qui arrivent. Mais souvent, on ne sait pas que, en fait, tous les Africains ne viennent pas en France. Il n'y a que 15% en fait, des migrants qui migrent vers le nord pour trouver leur bonheur et 85% vont dans un pays proche de leur lieu d'habitation. Mais ça, on ne le dit pas. On pense que l'Europe est envahie, enfin, la France est envahie par ces migrants-là. Sauf que les gens qui retournent aussi, il y a des répates qui sont appelés répates, hein, les rapatriés, ceux qui décident d'aller nager en contre-courant des flux migratoires au lieu de rester en France à creuser le trou de la sécurité sociale. Non, ils décident de partir.
0: Mais c'est pas forcément facile pour eux non plus.
1: Ce n'est pas facile parce qu'ils arrivent là-bas, mais en fait là-bas ils sont pas vus comme des Africains qui vivent là-bas. Ils sont vus comme des gens, des étrangers quasiment. Et donc du coup, bah c'est la double peine aussi pour eux. Donc c'est compliqué. C'est compliqué.
0: Ouais, on l'entend hein, du on va dire de la recherche et puis de la documentation derrière ce spectacle-là. Exactement. On y rit, mais vous rappelez aussi certaines réalités.
1: Oui, et le but, c'était d'en rire, mais quand même de ressortir avec quelque chose
0: Et de faire
1: dans
0: comprendre
1: la tête.
0: Aussi que certains discours déforment la réalité statistique, les 85-15 dont vous nous parlez.
1: Ah bah oui, tout de suite, on est relâche, quoi. Tout de suite, on se dit, oui. Oh, il n'y a que 15%, donc oui, bah, ça va.
0: Et vous en riez
1: c'est
0: dans le spectacle.
1: Quoi.
0: C'est une séquence savoureuse où vous dites, vous parlez du cauchemar de la submersion. Si on venait tous ici, en France, sur ton canapé, qu'est-ce que ça ferait? C'est un cauchemar. Et vous jouez à ça avec le public
1: oui,
0: aussi.
1: Oui, le visuel, c'est important. Donc, je joue le visuel. Il y a de la musique qui est là. Il y a de la lumière qui joue avec. Et puis, ça fait vraiment le cauchemar du pauvre blanc qui se fait avaler.
0: Le cauchemar du grand remplacement. Hein.
1: Exactement.
0: Ouais. Et vous arrivez à répondre à ce discours-là qui est aussi un discours que l'on entend dans l'espace politique en France.
1: Oui.
0: Voilà. Vous le faites sur scène. Vous arrivez à le faire dans la vie aussi, à répondre avec humour à des gens qui pensent comme ça et qui parlent comme ça au Kata.
1: Alors je pense que sur scène je suis beaucoup plus persuasif,
0: je suis beaucoup plus zen
1: parce que c'est mon espace, parce que je suis bien sur scène. Et c'est vrai que quand je monte sur scène, mais c'est incroyable, je ne suis plus la même Rukyata de la vie de tous les jours. Je deviens superwoman, quoi, je peux dire des choses. Non, c'est vrai que dans la vie on me dit quelque chose, je fais passer et après je réfléchis, je dis oh, j'aurais dû reprendre ça.
0: Ouais, voilà. A posteriori vous comprenez.
1: Exactement,
0: la réplique qu'il aurait fallu avoir.
1: Du coup, ça me sert pour travailler sur scène après.
0: Mais oui, évidemment.
1: Voilà, c'est de la matière.
0: Ouais, dans ce spectacle, vous n'épargnez personne, hein, notamment pas les dirigeants africains qui goudronnent les routes uniquement sur la portion qui les intéresse, hein, entre la maison et le bureau.
1: Et le deuxième bureau.
0: Entre le bureau et le deuxième bureau aussi. Et pour qui, c'est aussi le thème du spectacle, la black tax est une bénédiction. Vous dites qu'elle achète la paix sociale.
1: Ça rejoint.
0: Dans Je demande la route, à un moment donné, vous disiez qui fait de l'humanitaire en Afrique?
1: C'est nous les Africains.
0: Exactement. Avec cette aide que l'on fait parvenir au pays.
1: Et exactement. Et dans Black Tax, moi j'ai voulu montrer que c'est vrai que la diaspora, elle a un poids. Elle a un poids énorme sur ses épaules parce que elle envoie. La diaspora, elle sécurise les familles, elle stabilise, parce que même quand les flux diminuent, la diaspora continue à envoyer en Afrique. Elle investit aussi parce qu'elle achète des choses en Afrique et elle crée des ponts. Donc la diaspora, elle est vraiment une richesse, et je le dis sur scène, si nous étions tous unis, nous serions une force politique puissante. Et on est une force politique puissante. Et d'ailleurs, beaucoup de pays africains l'ont compris, notamment chez moi au Burkina, ils ont fait des bons, ils ont établi des bons pour retenir les flux financiers de la diaspora. c'est des produits financiers qu'ils font aujourd'hui. Ouais. Donc la diaspora investit. Ils ont tout compris et c'est très bien d'ailleurs.
0: On peut le dire comme ça, que ça empêche une explosion de colère sociale dans des pays, pas forcément le Burkina, mais aussi ailleurs.
1: Dans plein de pays. Ben oui. Et c'est pour ça que j'appelle à réfléchir à la diaspora, à ce qu'ils réfléchissent sur si nous, on arrêtait d'envoyer de l'argent dans nos pays.
0: Mmh.
1: Mais
0: la black tax, vous y avez été soumise?
1: Ah mais total, mais jusqu'aujourd'hui, j'ai rendez-vous à Western Union tous les 25 du mois pour envoyer de l'argent pour que maman respire, puisse respirer, payer l'école du petit cousin. Parfois, tu payes des mariages que tu n'as jamais vu, t'as jamais vu le cousin, mais il te demande de l'argent pour son mariage. Donc oui, à un moment donné, et encore une fois, c'est la diaspora, c'est ce qui émerge. On demande aux jeunes africains d'émerger, de créer des structures, des entreprises, mais il faut savoir qu'avant qu'un jeune africain émerge, quand il commence son petit business avec le petit pécule qu'il a parce qu'il n'a pas beaucoup d'argent pour commencer son business, avant même d'avoir décollé, il est plaqué au sol parce qu'il est tout de suite happé par les besoins de la famille. Je ne dis pas qu'il ne faut pas aider la famille, bien
0: absolument.
1: Sûr.
0: Et puis il y a, c'est ce que j'allais dire, en fait, de la part, on le voit bien chez votre personnage, le tonton Théophraste, on peut pas dire non parce qu'il y a l'image effectivement de celui qui a réussi,
1: exactement.
0: Celui qui a un diplôme,
1: et puis parfois quand
0: et
1: on
0: celui
1: réussit,
0: qui a un travail, même s'il ne gagne pas énormément.
1: C'est ça, parce que parfois même quand on gagne un peu, on fait croire parce qu'on est orgueilleux, parce qu'on veut se faire voir, on fait croire à tout le monde qu'on en gagne 10 fois plus et forcément la famille te tombe dessus. C'est très compliqué.
0: Il y a quelque chose aussi de l'image qu'on veut envoyer aux autres qui fait qu'on s'y soumet malgré tout.
1: On s'y soumet, oui, c'est ça. Ouais. C'est devenu une tradition d'aider sa famille. C'est important de le faire, mais voilà, dans ce spectacle-là, c'est juste pour le dire, on peut le faire, mais il faut le faire quand on le peut, quand nos moyens nous autorisent.
0: Voilà. Et il ne faut pas imaginer, quand on est loin, que ici, c'est forcément facile quand on débarque en France.
1: Ah mais oui, totalement, oui. C'est pas facile.

0: Rayman du Burkina Faso avec ce titre Mba Yerga dans la sélection de Pierre Plantier, notre réalisateur. Vous l'aviez dans vos radars, vous, au Qatar?
1: Non, pas du tout. Une très très belle découverte. J'adore. Vous avez vu, je me suis déhanchée.
0: J'ai vu. On n'a pas l'image, mais on peut en témoigner. Et c'est aussi pour ça qu'on aime cette émission, si on vous fait découvrir en plus des titres que vous aimez. Nouveau seul en scène, donc Black Tax en ce moment au studio Raspail. C'est un lieu extraordinaire, Rokata, ce studio. Il a eu une vie dans les années folles. Les artistes y venaient du monde entier, de l'Ouest, de l'Est. Et je l'ai appris avant la représentation. Il avait appartenu à Helena Rubinstein, exactement, grande dame des cosmétiques. À cette époque-là, il y avait des appartements, des ateliers d'artistes. Elle était complètement au sommet. Mm-hmm. C'est une autre raison d'aller vous voir là-bas, lieu.
1: Mais oui, pour ce lieu, parce que c'est très fort. Helena Rubinstein, son parcours est exceptionnel. Moi, qui suis maquilleuse, j'ai travaillé longtemps.
0: Mais c'est vrai, oui, ça voilà, fait partie de vos premiers métiers.
1: Oui, voilà, donc c'est connecté, quoi. C'est génial. Et puis, Florence Mao a réussi à faire ce lieu, mais un lieu magnifique. Hein. C'est super.
0: Je me demande
1: déjà même
0: si
1: pour découvrir le bâtiment.
0: Je me demande même s'il n'a pas été classé monument historique à un moment, ce bâtiment.
1: Pas.
0: Mais en tout cas, il est réellement magnifique.
1: Il est magnifique.
0: Vous évoquez vos débuts de maquilleuse. Racontez-nous comment ça s'est passé, Rokata, quand vous êtes arrivée à Paris.
1: Oh là là, quand je suis arrivée à Paris, ça remonte, hein, ça fait 26 ans quand même, hein. Donc je suis arrivée dans un pays où j'avais beaucoup beaucoup d'espoir en fait de réussite, beaucoup, parce que je pour moi c'est une chance en fait, c'était une chance d'arriver dans un pays comme ça, parce que à l'époque je voulais faire du stylisme. Et j'ai été fracassée.
0: Oui, éconduite, on peut dire, fracassée.
1: Oui. Fracassée par la réalité. Elle m'a mis à terre, la réalité. Elle m'a mise à terre. Et
0: on vous a dit quoi? On vous a dit, c'est pas pour toi?
1: Bah oui, on m'a fait comprendre que c'était un métier qui était réservé à une certaine élite. Et que moi, je venais d'une famille pauvre, d'un pays pauvre. Enfin, c'est vraiment ce qu'on m'a fait comprendre, quoi. Que ce métier n'était pas pour moi et qu'il fallait que je me tourne vers des métiers, enfin, la garde d'enfance, de soigner les vieux, parce que nous les Africaines, on a une prédisposition pour ces métiers-là, parce qu'on est souriante, on est chaleureuse, n'est-ce pas?
0: Absolument.
1: Oui, voilà.
0: Mais vous avez dit très peu pour moi.
1: Oui, voilà. vous savez, moi j'ai une force qui me vient de ma mère, parce que j'ai vu ma mère se battre toute sa vie, j'ai vu mes tantes aussi autour de moi et certaines femmes africaines, et je me suis dit, j'arrive ici et toi tu veux me limiter, tu vas pas me limiter, ma belle. Hein. Moi je vais taper.
0: À la limite, ça vous a presque même stimulé, ça.
1: Ah, mais totalement, ça m'a stimulé. Mais moi, en fait, c'est ça. Quand tu me dis que je ne suis pas capable de faire ça, alors là, tu m'as donné une force incroyable. Tu m'as donné de l'énergie, en fait. Ouais. Je vais te prouver le contraire.
0: Et donc, vous êtes allée au cours Florent, avez découvert les textes classiques.
1: Florent, ça, c'était vraiment parce que les gens se moquaient de mon accent, de mon. Voilà, on me renvoyait toujours
0: à vos origines.
1: À mes origines. Je ne renie pas mes origines. Je suis africaine, je l'assume 100% et j'en suis fière.
0: Et on le voit sur scène.
1: Voilà. Mais il s'avère que quand même, ça brise quelqu'un. Hein. Vous savez, les mots, il faut faire très attention avec les mots, parce que les mots, ça peut tuer quelqu'un. Et donc, on s'est moqué de moi. Parfois, c'était du mépris. Et à un moment donné, je m'amurais dans le silence, quoi. Je ne pouvais plus parler parce que j'avais honte de m'exprimer. Et puis, je me suis dit, à un moment donné, j'ai dit, allez, là, fais quelque chose, ma belle. Et j'ai décidé d'aller prends-toi à main, parce que sinon, c'était mourir à petit feu, en fait. Et j'ai décidé d'aller faire un stage de prise de parole. Et c'était au coup Florent. Je ne connaissais même pas la renommée de cette école. Il savait que j'ai rencontré des gens extraordinaires, un professeur, Georges Becot, qui m'a pris par la main et qui m'a dit, écoute, Rokata, il y a quelque chose, tu viens t'inscrire à la rentrée.
0: Et vous l'avez fait.
1: Oui, et je l'ai fait. J'ai bien fait de l'écouter.
0: Mais absolument, ouais. On ne regrette pas aujourd'hui. Êtes quand même une sacrée coquine, Rokata. Je vais vous dire pourquoi. Parce que dans les premières minutes de Black Tax, vous dites, moi, la politique, c'est fini. Et c'est vrai. Vous avez arrêté vos chroniques radio sur France Inter. Mais de la politique, en réalité, il y en a partout dans ce spectacle-là.
1: Oui, c'est vrai. Hein, c'est une façon d'amener mon public vers
0: mais
1: moi.
0: Mais parce qu'en fait, c'est impossible en 2026 de se tenir à l'écart de certains débats. Parce que pour vous, c'est une matière humoristique bénie, la politique.
1: Oui, c'est une matière pour moi. C'est quand on monte sur scène, Bah, quand j'ai la chance de monter sur scène et de parler à quelques personnes, bah, je le fais. Je profite de parler de des choses qui fâchent ou des choses qui peuvent faire réfléchir. Donc, on a vraiment, je pense que nous, les artistes, on a un rôle à tenir quand même. Hein. Je ne mets pas, que c'est, je ne dis pas que c'est un poids ou c'est, je dois prendre un haut-parleur et de crier sur tous les toits, ouais. Mais quand même, on doit participer à quelque chose.
2: Oui, et vous le faites avec la façon. Hein. C'est jamais agressif, c'est jamais grossier dans le style, mais c'est présent. Hein. Je parlais tout à l'heure des premiers de cordée, le ruissellement, qui sont quand même des références, on va dire, aux 10 années de présidence qui sont bientôt derrière nous. Si vous voulez bien, je voudrais vous faire écouter une archive de quelques secondes. C'était en 2017. Ça vous dit quelque chose, cette date-là?
1: Je crois que oui.
2: Alors, extrait du discours d'Emmanuel Macron à l'université de Ouagadougou. C'était son premier déplacement en Afrique en tant que chef de l'État, quelques mois après son élection.
3: Vous me parlez comme si j'étais toujours une puissance coloniale. Mais moi, je ne veux pas m'occuper de l'électricité dans les universités au Burkina Faso. Travail du président. Du coup, il s'en va, reste là. Du coup, il est parti réparer la climatisation.
2: Voilà, Emmanuel Macron qui a été interrogé ensuite là-dessus, qui a dit que c'était une plaisanterie, que le président de l'époque, Roch-Marc Christian Caboret, ne lui en a jamais tenu rigueur. Vous en parlez de cet épisode en spectacle, on n'y passe pas des heures, hein, mais c'est quand même une de vos références. Vous pouvez nous dire en un mot quand même pour quelle raison ça vous a marqué à ce moment-là?
1: Bah, ça m'a marqué parce que déjà j'étais à Ouaga à l'époque, hein, j'étais allée passer des vacances avec ma famille et le président était là-bas, mais en fait ça nous a tous choqués parce que c'est vrai que le droit d'aînesse, hein, déjà on plaisante pas avec ton aîné et de deux on plaisante pas avec un chef d'État, même si c'est deux chefs d'État qui se connaissent bien et qui peuvent plaisanter ensemble, il y a quand même
2: en public, ça
1: en public
2: se fait
1: oui,
2: pas.
1: Il y a ouais. Il y a la différence d'âge et surtout lui, il s'est déplacé chez nous au Burkina. Donc vous savez, en fait, on a ce respect là chez nous, nous les Burkinabés, et je pense que beaucoup d'Africains et puis beaucoup de gens, on a ce respect d'hospitalité
2: de ceux que l'on accueille, ouais, absolument.
1: De ceux qu'on accueille, et celui qu'on accueille aussi doit avoir le respect vis-à-vis de celui qui de son hôte. Et avant de partir quelque part, il y a un proverbe qui dit chez moi que quand tu arrives dans un pays où tout le monde marche sur la tête, ne cherche même pas à savoir. Mmh. Je pense que il y avait aussi le président pouvait demander, se rapprocher de la communauté burkinabé, des traditions burkinabé, demander qu'est-ce qui se fait quand un étranger vient dans un pays.
2: Or,
1: comment est-ce
2: arrivé,
1: que je dois me comporter
2: en confiance,
1: voilà,
2: et donc en supériorité.
1: Même si il est arrivé en confiance et qu'il a le droit d'arriver comme ça, je pense que il aurait dû d'abord faire les salam alek, comme on dit chez moi. C'est aller protester le terrain et de demander ce qui est faisable et ce qui n'est pas faisable.
2: Là, c'était trop direct.
1: Voilà.
2: Et
1: bah, moi, je reste dans les traditions africaines.
2: Ouais.
1: Je ne sais pas si je ne dirais pas ça, mais voilà.
2: Alors,
1: le respect s'impose.
2: Il y avait d'autres choses dans ce discours. Vous en parlez aussi, notamment la question des restitutions. Vous l'évoquez dans le spectacle à travers un des personnages. On va pas trop en dire, hein, parce qu'il faut préserver aussi la fraîcheur des textes.
1: Oui, venez les voir.
2: Voilà, mais tous ceux qui viendront le verront. Vous aviez à cœur que cette question-là soit présente, cette question des restitutions des œuvres d'art. Pourquoi? Parce qu'on est encore dans le
1: summer. On est encore dedans, oui.
2: C'est
1: ça. Tout n'a pas été encore restitué. On est encore dedans, donc il fallait en parler parce que ça fait beaucoup de mal aussi à des familles, à nos traditions de se voir dépouiller des objets qu'on garde, qui sont chers à nous. Et métaphoriquement, je parle de tonton qui a perdu son masque, donc c'est
2: absolument
1: aussi ça, parce que il incarnait en fait cette autorité dans son quartier. Il était le danseur traditionnel, il sortait pour toutes les occasions, et c'est une noblesse, c'est quelque chose, c'est un pouvoir pour lui, et il a été destitué de ça, donc il n'a plus rien, quoi, en fait. C'est...
2: L'Afrique, le Burkina, ils sont en vous, ils sont dans ce spectacle, ils sont dans vos décors, très sobres, hein, mais qui suggèrent quand même qu'on est là-bas.
1: Exactement, parce qu'on se trouve dans mille et une lieux dans mon spectacle, et
2: c'est
1: je
2: ça.
1: Voulais laisser l'imaginaire, en fait, du public imaginer où il veut se trouver, qu'est-ce qu'il peut imaginer sur scène. Ça fait partie aussi du
2: spectacle.
1: C'est
2: juste un jeu de lumière, en fait.
1: Voilà, il y a juste un jeu de lumière, c'est assez sobre, et c'est fait exprès aussi.
2: C'est fait exprès, et c'est construit aussi un peu comme un conte, hein. C'est-à-dire qu'il y a du texte, il y a du fond, on l'a compris, il y a matière à réflexion, il y a votre jeu. jeu sur scène, vos pitreries, vos mimiques, tout ça. Mais tout ça, c'est emballé sous la forme du conte. Vous dites exactement. D'ailleurs en entrant sur scène, je laisse place à mon récit.
1: Exactement.
2: Comme parce le font les conteurs.
1: Oui, j'adore les conteurs, j'adore les façons de poser les choses et c'est comme ça que j'amène mon public avec moi. Allez, venez avec moi. Le public, pour moi, c'est comme mon enfant, quoi. À la fin, je le dis d'ailleurs, c'est moi, je cultive mes spectacles, je nourris mes spectateurs et je les prends avec moi dans ma main et je les amène dans mon voyage.
2: Vous les emmenez dans votre voyage et il y a des constantes. On parlait du tonton, il y a le papa aussi qui est présent, était présent dans du miel sous les galettes. Hein,
1: votre... Pas beaucoup. Pas
2: non,
1: beaucoup.
2: Pas tant que ça.
1: Pas tant que ça, non.
2: En tout cas, là, il est là.
1: Là, il est là.
2: Parce que vous ne pouvez pas imaginer de ne pas en parler de ce papa-là.
1: Non, je ne pouvais pas. Et puis, je le parle à un moment où je peux parler. Voilà. Parce que papa s'est beaucoup inquiété pour moi juste avant son départ pour l'autre monde. Moi, j'avais une vie chaotique ici en France. C'était très compliqué pour moi à l'époque de trouver du travail, de trouver ma place en France. Et papa s'inquiétait beaucoup pour moi. Et on ne parlait pas, en fait, parce qu'en Afrique, très peu de familles, très peu de parents parlent à leurs enfants.
2: Il y avait de la pudeur aussi.
1: Oui, il y avait beaucoup de pudeur. Et je sais que papa s'inquiétait pour moi parce qu'il a laissé cette phrase-là. J'espère que la petite sera heureuse juste avant de partir. Et on me l'a rapporté. Et pour moi, il était hors de question que je ne sois pas heureuse dans cette vie.
2: Et donc, là, vous lui dites avec Black Tax.
1: Là, je lui dis.
2: Papa,
1: oui,
2: je le suis.
1: Oui.

0: Le collectif des Amazones d'Afrique sur RFI avec ce titre Flowers. Alors dans ce collectif, il y a plein de nationalités. Il y a des Burkinabés, des Nigérianes, des Gabonaises, Béninoises, Maliennes, Guinéennes, Algériennes et même des chanteuses de la diaspora. Rukyata, vous disiez avant la pause que vous associez évidemment votre père à ce spectacle-là. Il y en a un qui y est associé aussi, c'est votre co-auteur et co-metteur en scène, Stéphane Elia. Avec lui, vous partagez tout, à la fois la phase de l'écriture, la phase de la mise en scène. Comment ça fonctionne à deux?
1: Ah bah on travaille à deux depuis 17 ans maintenant et c'est ce qui fait la richesse aussi des spectacles que nous faisons ou dans différents domaines de travail.
0: C'est vous ça lui soumettez vos idées, il vous dit ça oui, ça non.
1: Oui. Non, c'est pas comme ça qu'on travaille. En fait, quand moi j'ai une idée, j'écris, je commence à écrire et puis je lui file, je lui dis bon bah écoute, j'ai cette idée là, j'ai commencé, qu'est-ce que t'en penses? Et lui il prend, il regarde et puis il rajoute ce qu'il doit rajouter. Et une fois qu'on a fait ce travail là, on se met tous les deux et puis on lit, on regarde et puis on enlève, on rajoute. Parfois on se bat pour garder un mot. Je dis mais non, je vais garder celui-là. Et voilà. Et en fait, quand on rigole après de cette chose là, on se dit ah c'est bon, c'est c'est bon, on le fait.
0: Et donc, avec tous ces allers-retours-là, Black Tax, vous avez mis combien de temps à l'écrire?
1: Alors, Black Tax, ça a pris du temps parce que ça a mis quand même à tout casser. Si je compte bien, ça a mis... Je compte 2 ans. Parce qu'en fait, on a fait un premier travail, on a fait une documentation, enfin, on s'est documenté, on est allé à Madagascar, on a interrogé des gens des répates, justement.
0: Ouais.
1: J'adore Madagascar et salam, hein. Les gens
0: vous
1: des malgaches. Je vous adore. J'ai été adoptée à Madagascar, c'est quelque chose d'extraordinaire.
0: C'est une troisième patrie,
1: alors.
0: Oui,
1: totalement. Donc, on a interrogé des gens qui faisaient le retour, en fait, et on a trouvé l'idée assez sympa. Après, on est allé à Ouaga aussi, on a fait ce travail-là. Et puis finalement, on s'est dit, bah, tiens, on va parler de la Black Tax, on va parler des répates, qu'on n'en parle pas beaucoup. Et
0: ouais,
1: voilà.
0: 2 ans.
1: Oui, et à la fin d'une année, on a présenté à notre producteur qui a trouvé que c'était un peu très politique, en fait.
0: D'accord.
1: Oui, voilà. Donc, et puis, bah, on a retravaillé. On a mis ça de côté pendant 3 mois. On a lâché l'affaire. Et puis après, on est revenu là-dessus. On a retravaillé. Et au bout de 2 mois, on s'est dit, ah ben, on tient. Et voilà. Donc, le processus d'écriture, de documentation, d'écriture, de mise en scène et d'apprentissage, moi, je dis 2 ans.
0: 2 ans, oui, voilà. Et le bébé est là. Est-ce que pendant cette gestation, ça vous est arrivé d'ouvrir un livre et notamment un roman policier au Rukyata?
1: Non, parce que, en fait, je m'interdis d'aller voir des spectacles et de lire parce que je n'ai pas envie d'être polluée. Je n'ai pas envie de me dire, ah, c'est mieux comme ça ou c'est comme ça. Moi, je suis comme ça, en fait.
0: Eh ben, alors, maintenant que c'est fait, maintenant que c'est écrit.
1: Ah oui, bah oui, je vais dévorer,
0: on va pouvoir parler de Polar. Voici le café Polar sur RFI.
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0: Et Catherine, au programme aujourd'hui, le nouveau roman de l'écrivain et journaliste Marc Fernandez, publié sous le titre Cops Don't Cry aux éditions Flammarion, qui donc nous fait découvrir le quotidien d'un service de police judiciaire en région parisienne.
1: Oui, un sujet passionnant et que l'on n'attendait pas forcément de la part de cet auteur dont jusqu'ici les polars nous emmenaient en Espagne, au Mexique, en Amérique du Sud, sur les traces de mafieux, dictateurs et autres trafiquants de drogue. C'est donc un virage à 180 degrés que prend Marc Fernandez. Donc ma première question a été de lui demander s'il y avait eu un déclic pour ce nouvel univers qu'il explore.
2: Il y a eu plusieurs déclics, plusieurs faits, mais c'est un sujet qui me trottait dans la tête depuis quelques années, pour être tout à fait honnête, depuis bien 5-6 ans. En fait, j'en avais un petit peu assez. Je crois qu'un de mes personnages le dit à un moment dans le roman, en 2015, les flics étaient des héros, aujourd'hui c'est des fachos. Et alors, comme vous l'avez dit, je suis journaliste quand même, tout n'est pas tout blanc, tout n'est pas tout noir, il y a quand même une zone grise dans notre société, et je me disais, mais c'est quand même bizarre, enfin, il y a 10 ans, on les considérait comme des héros, aujourd'hui, ils sont mis plus que terre. Je nie pas les violences policières, je nie pas les problèmes, mais j'avais envie de rendre un peu hommage à cette profession qui est souvent méconnue. Moi, j'aime bien les flics, j'ai pas honte de le dire.
3: C'est lui le ravisseur.
4: La police dit que c'est un travail de professionnel. Un travail génial.
2: J'ai eu la chance de côtoyer des grands flics de par mon métier, de faire des rencontres très intéressantes, et j'avais envie de changer un peu la focale du polar aussi, en toute modestie, où on n'a jamais le point de vue du flic et de l'intérieur du commissariat. Donc tout ça a fait que je me suis dit, délaissons le côté latino un petit moment et rendons-nous dans les Hauts-de-Seine.
0: Le roman se déroule donc en région parisienne, dans les Hauts-de-Seine, et il met en scène le mal-être des policiers qui, comme vient de le dire l'auteur, étaient des héros il y a 10 ans, au moment de la flambée du terrorisme, et qui aujourd'hui sont détestés par la population.
1: Oui, un grand écart qui peut surprendre, mais force est de constater que les forces de l'ordre sont beaucoup contestées, critiquées ces derniers temps. Mais comment expliquer ce revirement ? Marc Fernandez avance quelques hypothèses.
2: L'ultra-médiatisation, les réseaux sociaux, l'ultra-gauche, l'ultra-droite, les gilets jaunes. Tout ça a fait que on a pointé du doigt une profession en oubliant que derrière l'uniforme, en fait, il y avait des femmes et des hommes, tout simplement. Et mon héroïne dit « on nous pousse au suicide », c'est moi je les ai vus, hein, ces scènes à la télé, on les a tous vues, de policiers qui font du maintien de l'ordre. C'est compliqué le maintien de l'ordre, hein. On n'est pas sur la police d'investigation, c'est la police de la rue, qui se font encercler par des manifestants qui leur chantent « suicidez-vous, suicidez-vous ». Je l'ai pas inventé. Et je me disais, mais quand on est de l'autre côté, derrière un bouclier, où ça fait 8 heures qu'on est là debout à prendre des caillasses, des jets de bouteilles et se faire insulter, je n'excuse évidemment pas les violences policières, mais à un moment donné, c'est des êtres humains, quoi. Donc oui, ça peut déraper. Et ça peut déraper. Il y en a qui dérapent par la violence. Et il y en a qui dérapent de la violence contre eux-mêmes. Et il y a un nombre de policiers qui sont en burn-out énorme. C'est pas anodin. Puis c'est une profession où il y a le plus de taux de suicide. Il y a au moins une quarantaine de policiers qui se suicident par an. C'est quasiment un par semaine.
0: Marc Fernandez s'intéresse donc à ce malaise dans la police, à la question du suicide, Catherine. Mais attention, ce n'est pas un essai, hein, c'est bien un polar avec une histoire et des personnages.
1: Oui, c'est en effet très incarné par un trio particulièrement, Victor, brigadier chef, le plus gradé et en même temps le plus fatigué de la violence dont il est le témoin. Ensuite, Pauline, capitaine de police qui, elle aussi, est à bout de nerfs et n'arrive pas à gérer toutes les affaires qui s'empilent sur son bureau. Et enfin, Nour, jeune recrue. Alors, pourquoi a-t-il choisi ces trois profils très distincts, Marc Fernandez?
2: Ils incarnent trois stades de la vie du policier, en fait. J'avais envie de mettre des personnages féminins, parce que dans tous mes romans, j'aime bien les personnages féminins. Et j'avais envie aussi qu'il y ait des expériences différentes du policier très expérimenté à la jeune policière, parce que je pense qu'il y a une vraie différence dans la formation. Il y a eu des progrès de fait au niveau formation des policiers, et je trouvais intéressant de confronter le brigadier chef qui a 20 ans de maison et la jeune gardienne de la paix encore pleine d'idéaux, on va dire, parce que faut pas oublier, c'est une profession qui est quand même à la base aussi une vocation. Enfin, on devient pas flic par hasard, et puis on n'est pas flic de 9h à 18h. C'est tout le temps. Donc c'était un peu le ying et le yang, le jour et la nuit. Et au milieu, il y avait Pauline, la capitaine, qui a eu une vie avant, qui s'est reconvertie. C'était un rêve de gamine, et elle est devenue policière. Et voilà, elle fait un peu le tampon entre la très jeune et le très expérimenté.
3: Peut-être pas l'air d'un inspecteur de police, mais j'en suis un.
5: Un flic ?
0: Ces trois policiers, on les suit donc dans leur travail. Il y a une affaire en particulier qu'ils suivent ?
1: Oui, un cas de violence conjugale qui va rapidement dégénérer, mettre le feu aux poudres, car la plaignante n'est pas prise au sérieux assez tôt. Et cette question du féminicide ne laisse pas du tout insensible l'auteur, Marc Fernandez.
2: C'est un sujet aussi, les violences contre les femmes, qui me tient à cœur et qui me suit depuis des années. Un de mes premiers livres, c'était en 2005, c'était au Mexique, là où a été inventé le terme féminicide, c'était à Ciudad Juárez, où il y avait eu 500 femmes assassinées. J'avais enquêté là-bas pendant 2 ans et ça m'a marqué. Et la preuve, c'est que 20 ans après, il y a un livre, il y a un roman qui traite aussi du sujet, quoi. Je trouvais que c'était assez emblématique des problèmes que peuvent rencontrer les policiers au quotidien. En fait, la victime vient, c'est des cas qu'on m'a raconté, hein. Moi j'ai rien inventé, c'est pas grand chose, il vous a pas vraiment frappé trop fort, on va faire une main courante, on va pas faire une plainte, et puis la fois d'après par contre c'est encore plus fort, donc là faut faire une plainte, mais la plainte elle s'accumule, elle est posée sur une pile d'autres plaintes, et puis voilà, c'est pas une priorité, et je pense que la France a un vrai gros travail à faire là-dessus, et la police française, même s'il y a des progrès dans la formation des jeunes policiers et tout, sur l'accueil des victimes notamment. Mais je sais, moi qui suis d'origine espagnole, je sais qu'en Espagne, c'est un sujet qui a été pris à bras-le-corps et qui est montré en exemple aujourd'hui. La police espagnole est précurseur dans ce domaine-là.
1: Plus qu'en France, donc.
2: Ouais, beaucoup plus qu'en France. Ouais. Le téléphone pour les victimes avec un bouton à appeler en cas d'urgence, c'est l'Espagne qui l'a lancé en premier il y a des années et des années, il y a au moins 10-15 ans. Et la France a pris exemple dessus.
0: Catherine, à quel point ces affaires, quand elles ne sont pas résolues, impactent les personnages du roman Cops Don't Cry ?
1: Eh bien, jusqu'à la déprime, les pensées suicidaires, comme l'a constaté l'écrivain qui a enquêté, parlé avec des policiers. Mais à croire le titre de son polar, les flics ne pleurent pas. Est-ce que pour autant, ils arrivent à témoigner de leur mal-être ou ça reste un sujet tabou, Marc Fernandez ?
2: Ça l'est un peu moins, mais ça l'est encore. Et dire dans un commissariat un tel est parti dans un stage de voile, en fait ça veut dire il est parti se faire soigner dans un centre parce qu'il était en dépression. Bon, ça reste encore un peu tabou, mais je peux comprendre. C'est une profession qui représente c'est les forces de l'ordre, on dit aussi les gardiens de la paix, mais c'est les forces de l'ordre. C'est peut-être compliqué encore aujourd'hui de montrer ses faiblesses au sein d'une équipe dans un commissariat, parce qu'après on est sur le terrain, on fait des interpellations, enfin voilà, c'est quand même un peu musclé, mais je crois que ça progresse quand même. D'après ce que m'ont dit les policiers là que j'ai pu voir récemment, ça va un peu mieux. C'est-à-dire, maintenant, c'est vraiment pris en compte. Avant, c'était un peu caché.
1: Voilà le nouveau roman de Marc Fernandez qui remet de la nuance dans la vision très binaire de ce milieu de la police qui n'est ni noir ni blanc, mais plutôt gris, et dont il dit très justement que derrière l'uniforme, il y a des individus. Et je cite, les flics ne sont pas différents de la société qu'ils sont censés protéger. Le livre a paru chez Flammarion et il ne vous a pas échappé que le titre Cops Don't Cry est une référence au morceau de Cure,
0: que Boys l'on entend.
1: Don't Cry, que
0: absolument.
1: L'on entend. Et vous, si vous voulez, vous pouvez écouter l'intégralité de cet entretien avec l'auteur dans un nouvel épisode du podcast Café Polar.
0: On ne manquera pas d'aller écouter ce Café Polar. Catherine, au programme de Littérature sans frontières demain.
1: Demain, je vous fais découvrir un premier roman intitulé La petite pianiste d'Erevan, qui nous ramène en 1991 à la chute de l'Empire soviétique, un effondrement subi de plein fouet par l'Arménie, comme le décrit Marina Yaloyan dans une fiction racontée à hauteur d'enfant. Veroshka, 10 ans, qui pour échapper au chaos se réfugie dans la musique. C'est absolument remarquable et c'est à écouter demain à 13h30, temps universel.
0: À demain, Catherine. 15h30, donc heure de Paris.
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0: Et puis puisque vous êtes réunies toutes les deux dans le même studio, Rukyata Ouédraogo, Catherine Fréchon-Toussaint, on va dire quand même un mot d'un projet, d'un futur podcast que vous êtes en train de préparer, Catherine. Ça s'appelle
1: Une terre, un auteur, ou Une terre, une auteur, selon l'invité. En effet, c'est une série inédite de Littérature sans frontières qui va commencer prochainement le vendredi 5 juin. Et je vous propose donc de rencontrer des écrivains, des écrivaines dans leur pays natal pour nous parler un peu de leur formation et de leur inspiration. Et le premier rendez-vous, c'est en effet avec Rukyata Ouédraogo, que j'avais rencontré à Ouagadougou, au Burkina Faso, il y a quelques années. Et c'est vous qui allez ouvrir cette belle série.
0: Très bonne nouvelle pour nos auditeurs. Rukyata Ouédraogo, la dernière fois qu'on s'était croisés, avant le studio Raspail, c'était à Cotonou. Vous animiez là-bas, à l'occasion du Cotonou Comedy Festival, des formations pour de jeunes femmes humoristes du Bénin. Vous êtes aussi, au stade où vous en êtes aujourd'hui, dans un moment où vous avez envie de transmettre aux générations d'après votre expertise, votre savoir-faire de stand-upeuse, de comédienne, d'humoriste.
6: Oui, exactement. Et j'aurais voulu qu'à l'époque tomber sur des gens qui pouvaient aussi me transmettre et me donner tous ces outils nécessaires. Et je trouve que depuis 2 ans, je me suis lancée à ça. Et comme je parlais de Madagascar, récemment, j'étais à Madagascar, il y a moins d'un mois. J'ai rencontré des humoristes malgaches et on a fait une masterclass. Il s'avère qu'il s'est beaucoup demandé. Ils veulent vraiment de l'appui. C'est des gens très, très doués qui ont vraiment des choses à dire. Mm-hmm. Mais il faut aussi des formations. Il faut vraiment les soutenir. Mais au Bénin, c'était formidable puisque c'était que des jeunes femmes que j'avais choisies.
0: Est-ce que s'agissant des femmes, il y a un vrai sujet et une forme de double peine? C'est-à-dire,
6: oui,
0: non
6: exactement.
0: Seulement il y a la difficulté de faire de l'humour et de trouver un débouché, mais en plus, quand on est une femme?
6: En plus, quand on est une femme et en Afrique, moi, je parle de mon cas parce que souvent, les femmes qui l'ouvrent beaucoup, on va dire, qui parlent beaucoup, sont des femmes un peu, voilà, elles ne sont pas classe ou elles ne sont pas. Donc, c'est un peu la tradition. La femme ne doit pas beaucoup parler, elle ne doit pas beaucoup se montrer. Et moi, j'avoue que quand j'ai commencé à faire de la scène, quand je suis allée jouer au tout début, il y a 17 ans de ça, quand je suis allée jouer chez moi, il y a un journaliste qui m'a dit, dis donc, chez vous, c'est vous qui devez porter la culotte. Non, pourquoi? Parce que je monte sur scène et que je joue sur scène, je suis Rukyata, la comédienne, celle qui parle, qui ouvre sa bouche, comme on dit. Mais voilà.
0: Et je suis là pour ça.
6: Je suis là pour ça, mais dans la vie de tous les jours, je ne suis pas comme ça. Je respecte mon mari et voilà. Mais c'est important, en tout cas, pour les femmes aujourd'hui, parce que je pense que les femmes ont tout à fait leur place, aussi bien les hommes. Elles ont leur place et elles se sont tues pendant longtemps. Aujourd'hui, elles ont des choses à dire et il faut qu'elles le disent aussi et qu'elles prennent leur place. Et c'est extraordinaire parce que quand j'ai fait 2 jours de masterclass là-bas, quand les filles sont venues,
0: c'était très impressionnant. Moi, j'en ai suivi que le début, mais
6: oui.
0: C'était impressionnant.
6: Ah non, mais elles ont.
0: Parce qu'elles sont arrivées avec certaines.
6: Toutes timides comme ça, avec de la retenue. Mais le lendemain, elles étaient là en train de se rouler par terre, mais ouais. À faire des. Waouh, ça m'a beaucoup impressionnée.
0: Comme si vous aviez en fait levé un tabou pour elles, en
6: leur
0: disant tu peux y aller.
6: Je ne sais pas si j'ai levé ce tabou-là, mais en tout cas, elles avaient déjà cette force en elles. C'est juste qu'elles n'osaient pas, en fait. C'est ça, c'est donner vraiment. Moi, je tends la main, mais c'est à elles qui. De récupérer ma main et de se relever. Donc, c'est elles qui le fait. Donc, elles sont fortes, ces femmes-là. Donc, et puis, c'est super parce qu'il y avait des humoristes, il y avait des femmes entrepreneuses, il y avait des universitaires. Et c'est génial. Je suis contente. J'aimerais beaucoup faire ça, en tout cas. Transmettre.
0: On va se quitter avec un morceau qu'on entend dans Black Tax, Rukyata, si vous voulez bien.

0: Et vous qui nous écoutez, vous avez certainement reconnu Zao avec ce titre Soulard. Pourquoi est-ce lui qui vous accompagne, Rukyata Ouedraogo? Bah
1: parce que pourquoi tonton, à un moment donné, tonton, il bascule chez la dolodrome du quartier. Hein. Puisqu'ils l'ont tout refusé. Donc, voilà pour ce...
0: Voilà, il y va un peu fort sur, sur la bière.
1: Oui, là, sur le dolo, la bière traditionnelle.
0: La bière traditionnelle.
1: Oui. Le chapalo.
0: Black Tax à voir au studio Raspail tous les vendredis et samedis jusqu'au 27 juin prochain. Et évidemment, on souhaite longue vie à ce spectacle. C'est
1: merci
0: en français
1: beaucoup.
0: Et ça peut voyager. Le précédent a voyagé.
1: Il a voyagé, on l'a joué à Berlin et c'était sous-titré en allemand.
0: Et dans plein de pays d'Afrique. Voilà,
1: oui.
0: Programmateur, si vous nous entendez, Black Tax.
1: On est là.
0: Merci Rukyata Ouedraogo d'avoir été avec nous.
1: Merci beaucoup.
0: Sur le Pont des Arts avec Pierre Plantier à la réalisation, Clémence Delfort pour la coordination. Merci à eux et merci à vous de nous être fidèles. À lundi. Et lundi, 15h10, heure de Fadan Gourma, nous recevrons un artiste de RDC. Il s'appelle Steve Bandoma, ancien élève de l'école des Beaux-Arts de Kinshasa. Il évoque dans ses œuvres la globalisation, la mise à mal des cultures africaines. L'exposition qu'il présente en ce moment à la galerie Angalia à Paris s'intitule « Pommes de discorde ». Bonjour Annie Gasnier.
2: Bonjour Nathalie.
0: On est avec vous dans 10 minutes pour Radio Foot International. De quoi parle-t-on ?
2: On va beaucoup parler de football sénégalais aujourd'hui avec la liste des lions mondialistes qui est sortie ce matin. À Dakar, on parlera des présents et des absents, bien sûr. Et puis nous aurons une invitée, une footballeuse professionnelle, joueuse internationale sénégalaise. Elle s'appelle Dienaba Sow. Elle sera dans l'émission. Elle a aussi des actions avec une association pour parler de foot féminin. Ça s'appelle Regard de joueuse. Puis nous parlerons de foot anglais avec la victoire d'Aston Villa hier soir en Ligue Europa et cette équipe de Southampton privée de barrage pour espionnage.
0: À tout de suite, Annie. Signé pour Radio Foot dans une minute sur RFI, le journal en français facile.
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7: Il est 17h ici à Paris, 18h à Istanbul. Bonjour à tous.
5: Karine Bellicha.
7: À la une, les membres étrangers de la nouvelle flottille pour Gaza arrêtés par Israël ont tous été expulsés par l'État hébreu. La vidéo des militants exhibés face contre terre et entravés avec un ministre de la Sécurité nationale paradant parmi eux ne passe pas à l'international. Plusieurs pays européens exigent des sanctions contre Itamar Ben-Gvir. Friedrich Merz veut inciter les 27 à créer un nouveau statut de membre associé de l'Union européenne pour l'Ukraine. L'Allemagne, premier soutien de Kiev dans la guerre avec la Russie depuis le retrait des États-Unis, veut davantage arrimer l'Ukraine à l'espace européen. Et puis les droits d'inscription seront en très forte hausse dès la rentrée prochaine en France pour les étudiants étrangers. Les explications de François Ballarin à la fin de ce journal. Les militants étrangers de la flottille pour Gaza ont donc tous été expulsés par Israël. La vidéo de leur détention postée hier par le ministre de la Sécurité nationale ne cesse de susciter l'indignation. Elle montre ces militants pro-palestiniens, après leur arrestation, exhibés, les mains liées, face contre terre, alors qu'Itamar Ben-Gvir parade au milieu d'eux, les invectivant. Le premier ministre israélien a publiquement désavoué son allié, estimant que la façon dont il a traité les militants n'est pas conforme aux valeurs et aux normes de l'État hébreu. Ce n'est pourtant pas la première fois que des images de détenus en Israël choquent Guilhem Delteille.
8: Il y a eu tout d'abord les images de personnes arrêtées dans la bande de Gaza alors que la guerre faisait rage après les massacres du Hamas en Israël le 7 octobre 2023. Des centaines de personnes en sous-vêtements, agenouillées, parfois allongées, les mains liées, les yeux bandés dans les décombres de l'enclave palestinienne sous le feu des bombardements israéliens. Il y eut aussi d'autres vidéos d'Itamar Ben-Gvir, le ministre de la Sécurité publique, humiliant des personnes détenues du plus célèbre prisonnier palestinien Marwan Barghouti à de précédents militants de flottille pour Gaza. Mais il y a aussi de nombreux témoignages de presse comme de rapports internationaux. En juillet 2024, Amnesty accusait ainsi Israël de torture, de violences sexuelles, de disparition forcée de détenus palestiniens. Le mois suivant, l'organisation israélienne B'Tselem documentait des violences physiques systématiques, des agressions sexuelles, une déshumanisation, une famine délibérée. Le haut commissaire de l'ONU pour les droits de l'homme et le comité des Nations Unies contre la torture ont eux aussi dressé des constat similaire. Et pour B'Tselem, ces pratiques ont été institutionnalisées depuis le 7 octobre 2023.
7: Et les militants de la flottille pour Gaza ont pris des vols pour la Turquie. En Turquie, où la justice vient de décider de suspendre la direction du principal parti d'opposition. Le CHP avait remporté une large victoire contre l'AKP du président Recep Tayyip Erdogan aux dernières élections locales de 2024. Nous y reviendrons dans nos prochaines éditions. En France, c'est un revirement judiciaire spectaculaire. La Cour d'appel de Paris a déclaré Air France et Airbus coupable d'homicide involontaire dans le crash du vol Rio-Paris. C'était en 2009. La compagnie aérienne et l'avionneur avaient été relaxés en première instance. 17 ans après cet accident qui avait coûté la vie à 228 personnes, les familles des victimes saluent une page qui se tourne, mais Airbus a déjà décidé de se pourvoir en cassation. Le conflit en Ukraine à présent, les services de sécurité vont renforcer la défense de leur région du nord, celle ayant une frontière avec la Biélorussie. Kiev évoque la menace d'infiltration et de sabotage à partir de ce pays allié de la Russie. Minsk avait déjà permis aux forces de Moscou d'utiliser son territoire pour lancer son invasion de l'Ukraine. C'était en 2022. Une suggestion de Friedrich Merz, une adhésion de Kiev dans un avenir proche étant jugée impossible, le chancelier allemand propose à ses partenaires européens une alternative, accorder le statut de membre associé à l'Ukraine, assurant qu'il ne s'agit pas d'une adhésion au rabais. Nathalie Versieux.
9: Le plan de Berlin va dans trois directions. Il permettrait au gouvernement ukrainien de participer aux rencontres du Conseil européen, mais sans droit de vote. Il prévoit une assistance en matière de défense et il accorderait à Kiev un strapontin à la Cour de justice de l'Union européenne. En clair, Merz veut donner à l'Ukraine davantage de poids politique en lui permettant d'accéder à des informations de première main, mais sans bénéficier du soutien financier accordé par Bruxelles aux États.

0: et au sein du gouvernement, a été victime en mars dernier d'une attaque à l'acide. De son côté, Human Rights Watch alerte particulièrement sur un projet de révision de la loi sur les droits humains. Meenakshi Ganguly est directrice adjointe de la division Asie d'Human Rights Watch.
1: Cette révision n'a pas encore été rendue publique, mais le ministre des Droits de l'Homme a déclaré qu'il allait mettre en place un système permettant d'identifier les véritables défenseurs des droits de l'homme et que seuls ces derniers seraient autorisés. Le fait que le gouvernement tente aujourd'hui de certifier qui il considère comme un défenseur des droits de l'homme signifie probablement qu'il va ensuite commencer à exclure les personnes qui le critiquent. Il s'agit d'une initiative extrêmement dangereuse. Nous constatons déjà que le gouvernement Prabowo et le président Prabowo lui-même ont souvent qualifié les défenseurs des droits de l'homme et les militants de laquais étrangers de propagande. Et depuis, nous avons constaté de nouvelles attaques contre eux. La situation des défenseurs des droits de l'homme en Indonésie est déjà très difficile et cette loi la rendra encore plus compliquée et les privera de la protection que la loi leur garantit.
0: Meenakshi Ganguly, Human Rights Watch, jointe par Claudia Bertram. Et puis étudier en France va coûter beaucoup plus cher pour les étudiants venus d'autres continents. Le décret a été publié. La majorité des étudiants non européens devront payer des droits d'inscription en très forte hausse dès la rentrée prochaine. François Ballarin.
2: Près de 3000 euros par an contre 178 aujourd'hui, c'est ce que coûtera l'inscription en licence dans une faculté française l'an prochain. Pour un master, ce sera 1000 euros de plus. La mesure existait depuis 2019, mais était jusqu'ici peu appliquée. Le gouvernement décide donc de serrer la vis. Les universités, qui pouvaient massivement exonérer ses étudiants, verront leur marge de manœuvre réduite progressivement à 20% d'exonération d'ici 2028. Seuls les étudiants déjà engagés dans un cycle d'études concernés verront leurs avantages actuels. Pour le ministre de l'Enseignement supérieur, l'objectif est d'attirer des profils à fort potentiel sur le modèle anglo-saxon. En contrepartie, Paris promet de faciliter l'obtention de visas de travail post-études, une logique financièrement attractive pour l'État, mais jugée injuste et incohérente par les syndicats. Après de premiers rassemblements à la mi-mai, une intersyndicale appelle déjà à une nouvelle journée de mobilisation nationale le 26 mai prochain pour faire reculer le gouvernement.
0: Et puis l'artiste JR promet une expérience immersive à Paris. La nuit dernière, le célèbre Pont Neuf a été totalement transformé. JR a conçu une structure gonflable géante qui entoure l'édifice. La grotte sera accessible au public dès le 6 juin prochain, 24 heures sur 24, avec une bande son concoctée par l'un des ex-membres de Daft Punk, tout de suite sur le Pont des Arts. Avec vous, Nathalie Amar, bonjour.
3: Bonjour Karine, Belicha, et merci, 17h10 à Paris.
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Bonjour à toutes et à tous. Elle a le don de faire d'une réalité pas forcément riante un moment plein de joie, d'énergie, d'émotion, conteuse ou chroniqueuse à 16h dans la presse, à la radio. Elle n'est jamais autant elle-même que sur scène quand elle met sa plume acérée au service d'un spectacle d'humour. Et la bonne nouvelle, c'est qu'après Je vous demande la route, son seul en scène qui a tourné plusieurs années, Rukyata Ouédraogo nous offre ces jours-ci à Paris sa nouvelle création Black Tax, où il est question d'Afrique et de diaspora, de migration aussi, ceux qui, là-bas, rêvent de prendre le chemin du Nord et ceux qui, après avoir tenté l'expérience en Europe, ici, songent plutôt à revenir au pays de leurs origines. Il y est question de ruissellement, de restitution et d'un discours en 2017 à Ouagadougou. On y rit, on y apprend, on y réfléchit. Et Rukyata Ouédraogo est avec nous pour en parler sur le Pont des Arts. Bonjour, Rukyata Ouédraogo.

0: Bonjour Nathalie.
1: Bienvenue sur RFI. Le temps de se désaltérer un petit peu, c'est important parce qu'on est parti pour un petit moment. Oui. Nos auditeurs vous connaissent bien à travers les podcasts, les contes de Rukyata, la relève du rire aussi. On va découvrir cet été encore avec vous de nouveaux talents de l'humour made in Africa. Alors dans Black Tax, il y a deux personnages principaux, on va dire, hein, si on veut résumer. Il y a le tonton Théophraste. Ceux qui vous suivent depuis des années le connaissent bien.
0: Oui, hein, un personnage phare de mes chroniques.
1: À l'époque, dans vos chroniques, vous le présentiez comme chose à l'université de Ouagadougou. Et c'était un peu votre recours au pays, au Burkina, pour tout un tas de questions, vous vous tourniez vers lui.
0: Exactement, oui.
1: Et là, maintenant, que se passe-t-il? À notre grande surprise, tonton rêve de partir du Burkina Faso.
0: Oui, parce que tonton se fait un peu dépouiller par la famille, parce que tonton a réussi à émerger, à gagner un tout petit peu d'argent. Il fait croire à tout le monde qu'il en gagne 10 fois plus. Et bien forcément, tout le monde pense qu'il en gagne 100 fois plus et il est tout le temps taxé.
1: Ouais, il donc, se fait avaler pour la famille, vous avez
0: exactement, il se fait avaler, ouais. Oui. voilà, la seule façon d'échapper à ça, à la black tax, comme je dis, c'est l'émigration. Mais cette fuite est une illusion. On n'échappe pas à une famille africaine.
1: Absolument. Puisqu'il y en a un autre qui rêve de faire le chemin inverse, un repat, hein, comme on dit, et c'est le deuxième personnage. Donc ça se passe bien, ni pour l'un ni pour l'autre véritablement. Hein, on peut dire ça comme ça. Mais c'est précisément ce qui vous intéresse, c'est de raconter la chute et la façon dont on se relève.
0: Exactement, c'est raconter moi mes parcours. C'est un peu le mien aussi. Hein, c'est des parcours cabossés, c'est pas tout lisse. On tombe et puis il faut tomber, mais il faut savoir se relever. Et comment ces gens se relèvent, ils sortent de l'obscurité pour aller vers la lumière. C'est important de le dire aussi, ça.
1: Et vous le dites sur scène brillamment. On est très heureux de parler de ce spectacle avec vous. En fin d'émission, Rukyata Ouédraogo, changement d'atmosphère. Hein. Oui, on est comme ça, sur le Pont des Arts, avec notre rendez-vous du jeudi, le Café Polar. Bonjour Catherine Fruchon-Toussaint.
2: Bonjour Nathalie, bonjour à toutes et à tous.
1: Avec vous, on rira beaucoup moins, Catherine, mais c'est le principe du roman noir hein, qui aborde des questions sociétales souvent lourdes. Et aujourd'hui en particulier, puisqu'il s'agit d'une plongée dans le quotidien d'une équipe policière confrontée à des violences extérieures et intérieures.
2: Oui, à l'image du titre du polar dont je vais vous parler tout à l'heure, Cops Don't Cry, en français, Les flics ne pleurent pas, un roman paru chez Flammarion sous la plume de Marc Fernandez, qui nous propose une immersion très réaliste dans un service de la PJ où les affaires mettent à l'épreuve la santé et le moral de ces agents, des gardiens de la paix comme on les appelle, mais qui le plus souvent sont en guerre.
1: À tout à l'heure, Catherine, pour le Café Polar.
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1: Black Tax, le nouveau seul en scène de Rukyata Ouédraogo en ce moment à Paris. Alors on va commencer par la définition, il y a celle des économistes ou des sociologues. Hein. La Black Tax, c'est un impôt familial. Et puis il y a la vôtre telle que vous la donnez dans le spectacle.
4: C'est plus qu'un impôt familial. C'était un mécanisme de ruissellement bien réel celui-là. Les Français qui connaissent un peu l'Afrique appellent cela la solidarité africaine. Ils sont gentils ces Français. Oui, la cousine de la camarade de la maman de la voisine, oui, c'est elle. Elle va accoucher aussi. Dans 11 mois.
1: Ça, c'est une des tantines qui cherche à soutirer de l'argent au tonton, hein, la
0: exactement.
1: Dernière qu'on vient d'entendre. C'est drôle parce que vous êtes à la fois très tendre avec ces personnages-là et très lucide. Hein. On,
0: oui.
1: On sent que vous les aimez, mais vous les percez à jour. C'est pas un
0: oui.
1: Amour aveugle.
0: Hein. Non, tout. Jamais, jamais. Bon, je les aime beaucoup, mes personnages, parce que je les crée, je les vois naître, je les imagine vivre. Et mes personnages, c'est un peu de chaque personne que je côtoie, en fait, hein,
1: ouais.
0: En Afrique, que ce soit dans ma famille aussi. Hein. Mais moi aussi, je me retrouve dedans. Donc,
1: Ouais, avec cette famille quand même pesante, hein, sympathique,
0: oui.
1: mais pesante, ça peut plomber la solidarité africaine.
0: Ça plombe totalement.
1: Entre guillemets,
0: oui.
1: Il y a toujours quelqu'un à aider. Vous dites d'ailleurs dans le spectacle, chez nous, c'est pas un arbre généalogique.
0: C'est une forêt généalogique. On est tous liés à sa famille élargie, au cercle infini d'amis, sans oublier les gens du village. Le village d'origine du papa et celui de la maman, sinon ça fait pas le compte.
1: Bien
0: quoi.
1: Sûr, il
0: oui.
1: n'y a pas qu'en ville que ça se passe. Tonton Théophraste, donc, vous nous expliquez que c'est un intellectuel armé pour devenir chômeur.
0: oui.
1: En fait, c'est un de ces nombreux diplômés chômeurs qui a pas trouvé sa place ni dans
0: ça.
1: Un bureau, ni dans une université,
0: oui.
1: c'est ça
0: hein le système 2, il se débrouille, quoi.
1: Et donc,
0: d'où les différents métiers qu'il va faire. Il va faire pharmacie par terre. Hein. Ceux qui connaissent les pharmacies par terre, il y en a beaucoup. beaucoup en Afrique. Hein. C'est les petites boutiques réduites à une bâche posée au sol où on vend des médicaments fruits lattés qui viennent du Nigeria ou des comprimés périmés de, européens. Quoi.
1: Ouais, ça, c'est un de ses nombreux jobs.
0: Oui, voilà. Il va...
1: Un jour, il va devenir taximan.
0: Exactement.
1: Et dans sa voiture, il embarque donc ce repat dont on parlait, oui. Dont on parlait au début de l'émission, qui lui a souffert du racisme en Europe, le délit de faciès, oui. la discrimination à l'emploi, mm-hmm. à l'embauche, au logement. Vous vouliez montrer ces deux réalités-là pour aborder en fait cette thématique des migrations au Katawa Draogo.
0: Absolument, c'est important en fait d'en parler parce que on n'en parle pas beaucoup sur scène, hein, très peu d'ailleurs, et c'est pour ça que j'ai choisi d'aborder ce thème-là et de le traiter. C'est que quand on parle beaucoup de grands remplacements, on parle de ceux qui arrivent. Mais souvent, on ne sait pas que, en fait, tous les Africains ne viennent pas en France. Il n'y a que 15% en fait, des migrants qui migrent vers le nord pour trouver leur bonheur et 85% vont dans un pays proche de leur lieu d'habitation. Mais ça, on ne le dit pas. On pense que l'Europe est envahie, enfin, la France est envahie par ces migrants-là. Sauf que les gens qui retournent aussi, il y a des répates qui sont appelés répates, hein, les rapatriés, ceux qui décident d'aller nager en contre-courant des flux migratoires au lieu de rester en France à creuser le trou de la sécurité sociale. Non, ils décident de partir.
1: Mais c'est pas forcément facile pour eux non plus.
0: Ce n'est pas facile parce qu'ils arrivent là-bas, mais en fait là-bas ils sont pas vus comme des Africains qui vivent là-bas. Ils sont vus comme des gens, des étrangers quasiment. Et donc du coup, c'est la double peine aussi pour eux. Donc c'est compliqué. C'est compliqué.
1: Ouais, il y a, on l'entend, hein, du on va dire de la recherche et puis de la documentation derrière ce spectacle-là. Exactement. On y rit, mais vous rappelez aussi certaines réalités.
0: Oui, et le but, c'était d'en rire, mais quand même de ressortir avec quelque chose
1: et oui. Et de faire comprendre aussi que certains discours déforment la réalité statistique, les 85-15 dont vous nous parlez.
0: Ah bah oui, tout de suite, on est relâche, quoi. Tout de suite, on se dit, il n'y a que 15%, donc ça va.
1: Et vous en riez dans le spectacle. Hein. C'est une séquence savoureuse où vous parlez du cauchemar de la submersion. Si on venait tous ici... en France, sur ton canapé, qu'est-ce que ça ferait? C'est un cauchemar. Et vous jouez à ça avec le public aussi.
0: Oui, le visuel, c'est important. Donc, je joue le visuel. Il y a de la musique qui est là. Il y a de la lumière qui joue avec. Et puis, ça fait vraiment le cauchemar du pauvre blanc qui se fait avaler.
1: Le cauchemar du grand remplacement.
0: Hein. Exactement.
1: Ouais. Et vous arrivez à répondre à ce discours-là qui est aussi un discours que l'on entend dans l'espace politique en France.
0: Oui.
1: Voilà. Vous le faites sur scène. Vous arrivez à le faire dans la vie aussi, à répondre avec humour à des gens qui pensent comme ça et qui parlent comme ça au Qatar?
0: Alors, je pense que sur scène, je suis beaucoup plus persuasif. Je suis beaucoup plus zen, beaucoup parce que c'est mon espace, parce que je suis bien sur scène. Et c'est vrai que quand je monte sur scène, mais c'est incroyable, je ne suis plus la même Rukyata de la vie de tous les jours. Je deviens superwoman, quoi. Je peux dire des choses. Non, c'est vrai que dans la vie, on me dit quelque chose, je fais passer et après je réfléchis, je dis, oh, j'aurais dû reprendre ça.
1: Ouais. A posteriori, vous comprenez.
0: Exactement,
1: la réplique qu'il aurait fallu avoir.
0: Du coup, ça me sert pour travailler sur scène après.
1: Mais oui, évidemment.
0: Voilà, c'est de la matière.
1: Ouais, dans ce spectacle, vous n'épargnez personne, hein, notamment pas les dirigeants africains qui goudronnent les routes uniquement sur la portion qui les intéresse, hein, entre la maison et le bureau.
0: Et le deuxième bureau.
1: Entre le bureau et le deuxième bureau aussi. Et pour qui, c'est aussi le thème du spectacle, la black tax est une bénédiction. Vous dites qu'elle achète la paix sociale. Dans Je demande la route, à un moment donné, vous disiez, qui fait de l'humanitaire en Afrique?
0: C'est nous, les Africains.
1: C'est nous, les Africains. Exactement. Avec cette aide que l'on fait parvenir au pays.
0: Et exactement. Et dans Black Tax, moi, j'ai voulu montrer que, c'est vrai que la diaspora, elle a un poids. Elle a un poids énorme sur ses épaules parce qu'elle envoie. La diaspora, elle sécurise les familles, elle stabilise parce que même quand les flux diminuent, la diaspora continue à envoyer en Afrique. Elle investit aussi parce qu'elle achète des choses en Afrique et elle crée des ponts. Donc la diaspora, elle est vraiment une richesse. Et je le dis sur scène, si nous étions tous unis, nous serions une force politique puissante. Et on est une force politique puissante. Et d'ailleurs, beaucoup de pays africains l'ont compris, notamment chez moi au Burkina, ils ont fait des bons, ils ont établi des bons pour retenir les flux financiers de la diaspora. C'est des produits financiers qu'ils font aujourd'hui. Ouais. Donc la diaspora investit. Ils ont tout compris et c'est très bien d'ailleurs.
1: On peut le dire comme ça, que ça empêche une explosion de colère sociale dans des pays, pas forcément le Burkina, mais aussi ailleurs.
0: Dans plein de pays. Ben oui. Et c'est pour ça que j'appelle à réfléchir à la diaspora, à ce qu'ils réfléchissent sur si nous, on arrêtait d'envoyer de l'argent dans nos pays.
1: Mmh.
0: Mais
1: la black tax, vous y avez été soumise?
0: Ah, mais total, mais jusqu'aujourd'hui.
4: Et jusqu'aujourd'hui, j'ai rendez-vous à Western Union tous les 25 du mois pour envoyer de l'argent pour que maman respire, puisse respirer, payer le petit l'école du petit cousin. Parfois, tu payes des mariages que tu n'as jamais vu. Tu n'as jamais vu le cousin, mais il te demande de l'argent pour son mariage. Donc oui, à un moment donné, et encore une fois, c'est la diaspora, c'est ce qui émerge. On demande aux jeunes Africains d'émerger, de créer des structures, des entreprises. Mais il faut savoir qu'avant qu'un jeune Africain émerge, quand il commence son petit business avec le petit pécule qu'il a parce qu'il n'a pas beaucoup d'argent pour commencer son business, avant même d'avoir décollé, il est plaqué au sol, parce qu'il est tout de suite happé par les besoins de la famille. Je ne dis pas qu'il ne faut pas aider la famille, bien
1: absolument.
4: Sûr, il faut
1: et puis
4: faire.
1: Et puis il y a, c'est ce que j'allais dire en fait, de la part, on le voit bien chez votre personnage, le tonton Théophraste, on peut pas dire non parce qu'il y a l'image effectivement de celui qui a réussi.
4: Exactement.
1: Celui qui a un diplôme
4: et puis parfois quand
1: et
4: on
1: celui
4: réussit,
1: qui a un travail même s'il ne gagne pas énormément,
4: c'est ça, parce que parfois même quand on gagne un peu, on fait croire parce qu'on est orgueilleux, parce qu'on veut se faire voir, on fait croire à tout le monde qu'on en gagne 10 fois plus et forcément la famille te tombe dessus. C'est très compliqué.
1: Il y a quelque chose aussi de l'image qu'on veut envoyer aux autres qui fait qu'on s'y soumet malgré tout.
4: On s'y soumet, oui, c'est ça. Ouais. C'est devenu une tradition d'aider sa famille. C'est important de le faire, mais voilà, dans ce spectacle-là, c'est juste pour le dire, on peut le faire, mais il faut le faire quand on le peut, quand nos moyens nous autorisent.
1: Voilà. Et il ne faut pas imaginer, quand on est loin, que ici, c'est forcément facile quand on débarque en France.
4: Ah, oui, totalement, oui. C'est pas facile.

0: Rayman du Burkina Faso avec ce titre Mba Yarga dans la sélection de Pierre Plantier, notre réalisateur. Vous l'aviez dans vos radars, vous, au Qatar?
1: Non, pas du tout. Une très très belle découverte. J'adore. Vous avez vu, je me suis déhanchée.
0: J'ai vu. On n'a pas l'image, mais on peut en témoigner. Et c'est aussi pour ça qu'on aime cette émission, si on vous fait découvrir en plus des titres que vous aimez. Nouveau seul en scène, donc Black Tax en ce moment au studio Raspail. C'est un lieu extraordinaire, Rokata, ce studio. Il a eu une vie dans les années folles. Les artistes y venaient du monde entier, de l'Ouest, de l'Est. Et je l'ai appris avant la représentation. Il avait appartenu à Elena Rubinstein, exactement, grande dame des cosmétiques. À cette époque-là, il y avait des appartements, des ateliers d'artistes. Elle était complètement au sommet. Mm-hmm. C'est une autre raison d'aller vous voir là-bas, lieu.
1: Mais oui, pour ce lieu, parce que c'est très fort. Elena Rubinstein, son parcours est exceptionnel. Moi, qui suis maquilleuse, j'ai travaillé longtemps.
0: Mais c'est vrai, ça fait partie de vos premiers métiers.
1: Oui, voilà, donc c'est connecté, quoi. C'est génial. Et puis, Florence Mao a réussi à faire ce lieu, mais un lieu magnifique. Hein. C'est super.
0: Je me demande
1: déjà
0: même
1: pour découvrir le bâtiment.
0: Je me demande même s'il n'a pas été classé monument historique à un moment, ce bâtiment. Mais en tout cas, il est réellement magnifique.
1: Il est magnifique.
0: Vous évoquez vos débuts de maquilleuse. Racontez-nous comment ça s'est passé, Rokata, quand vous êtes arrivée à Paris.
1: Oh là là, quand je suis arrivée à Paris, ça remonte, hein, ça fait 26 ans quand même, hein. Donc je suis arrivée dans un pays où j'avais beaucoup beaucoup d'espoir en fait de réussite, beaucoup, parce que je pour moi c'est une chance en fait, c'était une chance d'arriver dans un pays comme ça, parce que à l'époque je voulais faire du stylisme. Et j'ai été fracassée.
0: Oui, éconduite, on peut dire, fracassée.
1: Oui. Fracassée par la réalité. Elle m'a mis à terre, la réalité. Elle m'a mise à terre.
0: Et on vous a dit, c'est pas pour toi?
1: Bah oui, on m'a fait comprendre que c'était un métier qui était réservé à une certaine élite. Et que moi, je venais d'une famille pauvre, d'un pays pauvre. Enfin, c'est vraiment ce qu'on m'a fait comprendre, quoi. Que ce métier n'était pas pour moi et qu'il fallait que je me tourne vers des métiers, enfin, la garde d'enfance, de soigner les vieux. Parce que nous, les Africaines, on a une prédisposition pour ces métiers-là. Parce qu'on est souriante, on est chaleureuse, n'est-ce pas?
0: Absolument.
1: Oui, voilà.
0: Mais vous avez dit, très peu pour moi.
1: Oui, voilà. vous savez, moi j'ai une force qui me vient de ma mère, parce que j'ai vu ma mère se battre toute sa vie. J'ai vu mes tantes aussi autour de moi et certaines femmes africaines. Et je me suis dit, j'arrive ici et toi tu veux me limiter? Tu vas pas me limiter, ma belle. Hein. Moi je vais taper.
0: À la limite, ça vous a presque même stimulé, ça.
1: Ah mais totalement, ça m'a stimulé. Mais moi en fait c'est ça. Quand tu me dis que je ne suis pas capable de faire ça, alors là tu m'as donné une force incroyable. tu m'as donné de l'énergie en fait. Ouais. Je vais te prouver le contraire.
0: Et donc, vous êtes allé au cours Florent, avez découvert les textes classiques.
1: Florent, ça c'était vraiment parce que les gens se moquaient de mon accent, de mon... on me renvoyait toujours
0: à vos origines.
1: À mes origines. Je ne renie pas mes origines. Je suis africaine, je l'assume 100% et j'en suis fière.
0: Et on le voit sur scène.
1: Voilà. Mais il s'avère que quand même, ça brise quelqu'un. Hein. Vous savez, les mots, il faut faire très attention avec les mots, parce que les mots, ça peut tuer quelqu'un. Et donc, on s'est moqué de moi, parfois c'était du mépris, et à un moment donné, je m'amurais dans le silence, quoi. Je ne pouvais plus parler parce que j'avais honte de m'exprimer. Et puis je me suis dit, à un moment donné, j'ai dit, allez, fais quelque chose, ma belle. Et j'ai décidé d'aller
0: prends-toi
1: à main, parce que sinon c'était mourir à petit feu, en fait. Et j'ai décidé d'aller faire un stage de prise de parole. Et c'était au coup Florent. Je ne connaissais même pas la renommée de cette école. Il savait que j'ai rencontré des gens extraordinaires, un professeur, Georges Becot, qui m'a pris par la main et qui m'a dit, écoute, Rokata, il y a quelque chose, tu viens t'inscrire à la rentrée.
0: Et vous l'avez fait.
1: Oui, et je l'ai fait. J'ai bien fait de l'écouter.
0: Mais absolument, on ne regrette pas aujourd'hui. Êtes quand même une sacrée coquine, Rokata. Je vais vous dire je vais vous dire pourquoi. Parce que dans les premières minutes de Black Tax, vous dites, moi, la politique, c'est fini. Et c'est vrai. Vous avez arrêté vos chroniques radio sur France Inter. Mais de la politique, en réalité, il y en a partout dans ce spectacle-là.
1: Oui, c'est vrai. Hein, c'est une façon d'amener mon public vers moi.
0: Mais parce qu'en fait, c'est impossible en 2026 de se tenir à l'écart de certains débats. Parce que pour vous, une matière humoristique bénie, la politique.
1: Oui, c'est une matière pour moi. C'est quand on monte sur scène, Bah, quand j'ai la chance de monter sur scène et de parler à quelques personnes, bah, je le fais. Je profite de parler de des choses qui fâchent ou des choses qui peuvent faire réfléchir. Donc, on a vraiment, je pense que nous, les artistes, on a un rôle à tenir quand même. Hein. Je ne dis pas que c'est un poids ou c'est, je dois prendre un haut-parleur de crier sur tous les toits, ouais. Mais quand même, on doit participer à quelque chose.
2: Oui, et vous le faites avec la façon. Hein. C'est jamais agressif, c'est jamais grossier dans le style, mais c'est présent. Hein. Je parlais tout à l'heure des premiers de cordée, le ruissellement, qui sont quand même des références, on va dire, aux 10 années de présidence qui sont bientôt derrière nous. Si vous voulez bien, je voudrais vous faire écouter une archive de quelques secondes. C'était en 2017. Ça vous dit quelque chose, cette date-là?
1: Je crois que oui.
2: Alors, extrait du discours d'Emmanuel Macron à l'université de Ouagadougou. C'était son premier déplacement en Afrique en tant que chef de l'État, quelques mois après son élection.
3: Vous me parlez comme si j'étais toujours une puissance coloniale. Mais moi, je ne veux pas m'occuper de l'électricité dans les universités au Burkina Faso. C'est le travail du président. Du coup, il s'en va, reste là. Du coup, il est parti réparer la climatisation.
2: Voilà, Emmanuel Macron qui a été interrogé ensuite là-dessus, qui a dit que c'était une plaisanterie, que le président de l'époque, Roch-Marc Christian Caboret, ne lui en a jamais tenu rigueur. Vous en parlez de cet épisode en spectacle, on n'y passe pas des heures, hein, mais c'est quand même une de vos références. Vous pouvez nous dire en un mot quand même pour quelle raison ça vous a marqué à ce moment-là?
1: Bah, ça m'a marqué parce que déjà j'étais à Ouaga à l'époque, hein, j'étais allée passer des vacances avec ma famille et le président était là-bas, mais en fait ça nous a tous choqués parce que c'est vrai que le droit d'aînesse, hein, déjà on plaisante pas avec ton aîné et de deux on plaisante pas avec un chef d'État, même si c'est deux chefs d'État qui se connaissent bien et qui peuvent plaisanter ensemble, il y a quand même
2: en public ça
1: en
2: ne
1: public,
2: se fait
1: oui,
2: pas.
1: Il y a ouais. Il y a la différence d'âge et surtout lui il s'est déplacé chez nous au Burkina. Donc vous savez en fait on a ce respect là chez nous les Burkinabés et je pense que beaucoup d'Africains et puis beaucoup de gens, on a ce respect d'hospitalité
2: de ceux que l'on accueille, ouais, absolument.
1: De ceux qu'on accueille et celui qu'on accueille aussi doit avoir le respect vis-à-vis de celui qui de son hôte. Et avant de partir quelque part, il y a un proverbe qui dit chez moi que quand tu arrives dans un pays où tout le monde marche sur la tête, ne cherche même pas à savoir. Mmh. Je pense que il y avait aussi le président pouvait demander se rapprocher de la communauté burkinabé, des traditions burkinabé. Demander qu'est-ce qui se fait quand un étranger vient dans un pays.
2: Or,
1: comment est-ce
2: arrivé,
1: que je dois me comporter
2: en confiance.
1: Voilà.
2: Et donc en supériorité.
1: Même s'il est arrivé en confiance et qu'il a le droit d'arriver comme ça, je pense qu'il aurait dû d'abord faire les salam alek, comme on dit chez moi. C'est aller protester le terrain et de demander ce qui est faisable et ce qui n'est pas faisable.
2: Là, c'était trop direct.
1: Voilà.
2: Et
1: bah, moi, je reste dans les traditions africaines.
2: Ouais.
1: Je ne sais pas si je ne dirais pas ça, mais voilà.
2: Alors,
1: le respect s'impose.
2: Il y avait d'autres choses dans ce discours. Vous en parlez aussi, notamment la question des restitutions. Vous l'évoquez dans le spectacle à travers un des personnages. On va pas trop en dire, hein, parce qu'il faut préserver aussi la fraîcheur des textes.
1: Oui, venez les voir.
2: Voilà, mais tous ceux qui viendront le verront. Vous aviez à cœur que cette question-là soit présente, cette question des restitutions des œuvres d'art. Pourquoi? Parce qu'on est encore dans le symbole.
1: On est encore dedans, oui.
2: C'est ça.
1: Tout n'a pas été encore restitué. On est encore dedans, donc il fallait en parler parce que ça fait beaucoup de mal aussi à des familles. À nos traditions de se voir dépouiller des objets qu'on garde, qui sont chers à nous. Et métaphoriquement, je parle de tonton qui a perdu son masque, donc c'est
2: absolument.
1: Aussi ça. Parce qu'il incarnait en fait cette autorité dans son quartier, il était le danseur traditionnel, il sortait pour toutes les occasions. Et c'est une noblesse, c'est quelque chose, c'est un pouvoir pour lui et il a été destitué de ça, donc il n'a plus rien, quoi, en fait. C'est...
2: L'Afrique, le Burkina, ils sont en vous, ils sont dans ce spectacle, ils sont dans vos décors, très sobres, hein, mais qui suggèrent quand même qu'on
1: est
2: là-bas.
1: Exactement, parce qu'on se trouve dans mille et une lieux dans mon spectacle, et
2: c'est
1: je voulais laisser l'imaginaire en fait du public imaginer où il veut se trouver, qu'est-ce qu'il peut imaginer sur scène. Ça fait partie aussi du
2: spectacle. C'est juste un jeu de lumière, en fait.
1: Voilà, il y a juste un jeu de lumière, c'est assez sobre, et c'est fait exprès aussi.
2: C'est fait exprès, et c'est construit aussi un peu comme un conte, hein. C'est-à-dire qu'il y a du texte, il y a du fond, on l'a compris, il y a matière à réflexion, il y a votre jeu. jeux sur scène, vos pitreries, vos mimiques, tout ça. Mais tout ça s'est emballé sous la forme du conte. Vous dites exactement. D'ailleurs, en entrant sur scène, je laisse place à mon récit.
1: Exactement.
2: Comme parce le font les conteurs.
1: Oui, j'adore les conteurs, j'adore les façons de poser les choses. Et c'est comme ça que j'amène mon public avec moi. Allez, venez avec moi. Le public, pour moi, c'est comme mon enfant, quoi. À la fin, je le dis d'ailleurs, c'est moi, je cultive mes spectacles, je nourris mes spectateurs et je les prends avec moi dans ma main et je les amène dans mon voyage.
2: Vous les emmenez dans votre voyage. Mmh. Et il y a des constantes. On parlait du tonton, il y a le papa aussi,
1: oui,
2: qui est présent, était présent dans Du miel sous les galettes. Hein,
1: pas beaucoup.
2: Pas tant que ça.
1: Pas tant que ça.
2: En tout cas, là, il est là.
1: Là, il est là.
2: Parce que vous ne pouvez pas imaginer de ne pas en parler de ce papa-là.
1: Non, je ne pouvais pas. Et puis, je le parle à un moment où je peux parler. Voilà, parce que papa s'est beaucoup inquiété pour moi juste avant son départ, hein, pour l'autre monde. Moi, j'avais une vie chaotique ici en France. C'était très compliqué pour moi à l'époque de trouver du travail, de trouver ma place en France. Et papa s'inquiétait beaucoup pour moi. Et on parlait pas, en fait, parce qu'en Afrique, très peu de familles, très peu de parents parlent à leurs enfants.
2: Il y avait de la pudeur aussi.
1: Oui, il y avait beaucoup de pudeur. Et je sais que papa s'inquiétait pour moi parce qu'il a laissé cette phrase-là. J'espère que la petite sera heureuse. Mm-hmm. Juste avant de partir, et on me l'a rapporté. Et pour moi, il était hors de question que je ne sois pas heureuse dans cette vie.
2: Et donc, là, vous lui dites avec Black Tax.
1: Là, je lui dis.
2: Papa,
1: oui,
2: je le suis.
1: Oui.

0: Le collectif des Amazones d'Afrique sur RFI avec ce titre Flowers. Alors dans ce collectif, il y a plein de nationalités. Il y a des Burkinabés, des Nigériennes, des Gabonaises, Béninoises, Maliennes, Guinéennes, Algériennes et même des chanteuses de la diaspora. Rukyata, vous disiez avant la pause que vous associez évidemment votre père à ce spectacle-là. Il y en a un qui est associé aussi, c'est votre co-auteur et co-metteur en scène, Stéphane Elien. Avec lui, vous partagez tout, à la fois la phase de l'écriture, la phase de la mise en scène. Comment ça fonctionne à deux?
1: Ah bah on travaille à deux depuis 17 ans maintenant et c'est ce qui fait la richesse aussi des spectacles que nous faisons ou dans différents domaines de travail.
0: Vous lui soumettez vos idées, il vous dit ça oui, ça non.
1: Oui. Non, c'est pas comme ça qu'on travaille. En fait, quand moi j'ai une idée, j'écris, je commence à écrire et puis je lui file, je lui dis bon bah écoute, j'ai cette idée là, j'ai commencé, qu'est-ce que t'en penses? Et lui il prend, il regarde et puis il rajoute ce qu'il doit rajouter. Et une fois qu'on a fait ce travail là, on se met tous les deux et puis on lit, on regarde et puis on enlève, on rajoute. Parfois on se bat pour garder un mot. Je dis mais non, je vais garder celui-là. Et voilà. Et en fait, quand on rigole après de cette chose là, on se dit ah c'est bon, c'est c'est bon, on le fait.
0: Et donc, avec tous ces allers-retours-là, Black Tax, vous avez mis combien de temps à l'écrire?
1: Alors, Black Tax, ça a pris du temps parce que ça a mis quand même à tout casser. Si je compte bien, ça a mis... Je compte 2 ans. Parce qu'en fait, on a fait un premier travail, on a fait une documentation, enfin, on s'est documenté, on est allé à Madagascar, on a interrogé des gens des Repat, justement.
0: Ouais.
1: J'adore Madagascar et Salam, hein. Les gens des Malgaches.
0: Ils vous écoutent.
1: Je vous adore. J'ai été adoptée à Madagascar, c'est quelque chose d'extraordinaire.
0: C'est une troisième patrie,
1: alors.
0: Oui,
1: totalement. Donc, on a interrogé des gens qui faisaient le retour, en fait, et on a trouvé l'idée assez sympa. Après, on est allé à Ouaga aussi, on a fait ce travail-là. Et puis finalement, on s'est dit, bah, tiens, on va parler de la Black Tax, on va parler des Repat, qu'on n'en parle pas beaucoup. Et
0: ouais,
1: voilà.
0: 2 ans.
1: Oui, et à la fin d'une année, on a présenté à notre producteur qui a trouvé que c'était un peu très politique, en fait.
0: D'accord.
1: Oui, voilà, donc... on a retravaillé. On a mis ça de côté pendant 3 mois. On a lâché l'affaire. Et puis après, on est revenu là-dessus. On a retravaillé. Et au bout de 2 mois, on s'est dit, ah ben, on tient. Et voilà. Donc, le processus d'écriture, de documentation, d'écriture, de mise en scène et d'apprentissage, moi, je dis 2 ans.
0: 2 ans, oui, voilà. Et le bébé est là. Est-ce que pendant cette gestation, ça vous est arrivé d'ouvrir un livre et notamment un roman policier, Rukyata?
1: Non, parce que, en fait, je m'interdis d'aller voir des spectacles et de lire parce que je n'ai pas envie d'être polluée. Je n'ai pas envie de me dire, ah, c'est mieux comme ça ou c'est comme ça. Moi, je suis comme ça, en fait.
0: Eh ben, alors, maintenant que c'est fait, maintenant que c'est écrit.
1: Ah oui, bah oui, je vais dévorer.
0: On va pouvoir parler de Polar. Voici le café Polar sur RFI.
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0: Et Catherine, au programme aujourd'hui, le nouveau roman de l'écrivain et journaliste Marc Fernandez, publié sous le titre « Cops Don't Cry » aux éditions Flammarion, qui donc nous fait découvrir le quotidien d'un service de police judiciaire en région parisienne.
1: Oui, un sujet passionnant et que l'on n'attendait pas forcément de la part de cet auteur dont jusqu'ici les polars nous emmenaient en Espagne, au Mexique, en Amérique du Sud, sur les traces de mafieux, dictateurs et autres trafiquants de drogue. C'est donc un virage à 180 degrés que prend Marc Fernandez. Donc ma première question a été de lui demander s'il y avait eu un déclic pour ce nouvel univers qu'il explore.
2: Il y a eu plusieurs déclics, plusieurs faits, mais c'est un sujet qui me trottait dans la tête depuis quelques années, pour être tout à fait honnête, depuis bien 5-6 ans. En fait, j'en avais un petit peu assez. Je crois qu'un de mes personnages le dit à un moment dans le roman, en 2015, les flics étaient des héros, aujourd'hui c'est des fachos. Et alors, comme vous l'avez dit, je suis journaliste quand même, tout n'est pas tout blanc, tout n'est pas tout noir, il y a quand même une zone grise dans notre société, et je me disais, mais c'est quand même bizarre, enfin, il y a 10 ans, on les considérait comme, des héros, aujourd'hui, ils sont mis plus bas que terre. Je nie pas les violences policières, je nie pas les problèmes, mais j'avais envie de rendre un peu hommage à cette profession qui est souvent méconnue. Moi, j'aime bien les flics, j'ai pas honte de le dire.
3: C'est lui le ravisseur.
4: La police dit que c'est un travail de professionnel. Un travail génial.
2: J'ai eu la chance de côtoyer des grands flics de par mon métier, de faire des rencontres très intéressantes, et j'avais envie de changer un peu la focale du polar aussi, en toute modestie, où on n'a jamais le point de vue du flic et de l'intérieur du commissariat. Donc tout ça a fait que je me suis dit, délaissons le côté latino un petit moment et rendons-nous dans les Hauts-de-Seine.
0: Le roman se déroule donc en région parisienne, dans les Hauts-de-Seine, et il met en scène le mal-être des policiers qui, comme vient de le dire l'auteur, étaient des héros il y a 10 ans, au moment de la flambée du terrorisme, et qui aujourd'hui sont détestés par la population.
1: Oui, un grand écart qui peut surprendre, mais force est de constater que les forces de l'ordre sont beaucoup contestées, critiquées ces derniers temps. Mais comment expliquer ce revirement? Marc Fernandez avance quelques hypothèses.
2: L'ultra-médiatisation, les réseaux sociaux, l'ultra-gauche, l'ultra-droite, les gilets jaunes, tout ça a fait que on a pointé du doigt une profession en oubliant que derrière l'uniforme, en fait, il y avait des femmes et des hommes, tout simplement. Et quand mon héroïne dit « on nous pousse au suicide », c'est moi, je les ai vues, hein, ces scènes à la télé, on les a tous vues, de policiers qui font du maintien de l'ordre. C'est compliqué, le maintien de l'ordre. Hein. On n'est pas sur la police d'investigation, c'est la police de la rue, qui se font encercler par des manifestants qui leur chantent « Suicidez-vous, suicidez-vous ». Je l'ai pas inventé. Et je me disais, mais quand on est de l'autre côté, derrière un bouclier, où ça fait 8 heures qu'on est là debout à prendre des caillasses, des jets de bouteilles et se faire insulter, je n'excuse évidemment pas les violences policières, mais à un moment donné, c'est des êtres humains. Quoi. Donc oui, ça peut déraper. Et ça peut déraper. Il y en a qui dérapent par la violence. Et il y en a qui dérapent de la violence contre eux-mêmes. Et il y a un nombre de policiers qui sont en burn-out énorme. C'est pas anodin. Puis c'est une profession où il y a le plus de taux de suicide. Il y a au moins une quarantaine de policiers qui se suicident par an. C'est quasiment un par semaine.
0: Marc Fernandez s'intéresse donc à ce malaise dans la police, à la question du suicide, Catherine. Mais attention, ce n'est pas un essai, hein, c'est bien un polar avec une histoire et des personnages.
1: Oui, c'est en effet très incarné par un trio particulièrement, Victor, brigadier-chef, le plus gradé et en même temps le plus fatigué de la violence dont il est le témoin. Ensuite, Pauline, capitaine de police qui, elle aussi, est à bout de nerfs et n'arrive pas à gérer toutes les affaires qui s'empilent sur son bureau. Et enfin, Nour, jeune recrue. Alors, pourquoi a-t-il choisi ces trois profils très distincts, Marc Fernandez?
2: Ils incarnent trois stades de la vie du policier, en fait. J'avais envie de mettre des personnages féminins, parce que dans tous mes romans, j'aime bien les personnages féminins. Et j'avais envie aussi qu'il y ait des expériences différentes du policier très expérimenté à la jeune policière, parce que je pense qu'il y a une vraie différence dans la formation. Il y a eu des progrès de fait au niveau formation des policiers, et je trouvais intéressant de confronter le brigadier chef qui a 20 ans de maison et la jeune gardienne de la paix encore pleine d'idéaux, on va dire, parce que faut pas oublier, c'est une profession qui est quand même à la base aussi une vocation. Enfin, on devient pas flic par hasard, et puis on n'est pas flic de 9h à 18h, c'est tout le temps. Donc c'était un peu le ying et le yang, le jour et la nuit, et au milieu, il y avait Pauline, la capitaine, qui a eu une vie avant, qui s'est reconvertie, c'était un rêve de gamine, et elle est devenue policière, et elle fait un peu le temps pont entre la très jeune et le très expérimenté.
5: Peut-être pas l'air d'un inspecteur de police, mais j'en suis un.
6: Un flic ?
0: Ces trois policiers, on les suit donc dans leur travail. Il y a une affaire en particulier qu'ils suivent ?
1: Oui, un cas de violence conjugale qui va rapidement dégénérer, mettre le feu aux poudres, car la plaignante n'est pas prise au sérieux assez tôt. Et cette question du féminicide ne laisse pas du tout insensible l'auteur, Marc Fernandez.
2: C'est un sujet aussi, les violences contre les femmes, qui me tient à cœur et qui me suit depuis des années. Un de mes premiers livres, c'était en 2005, c'était au Mexique, là où a été inventé le terme féminicide, c'était à Ciudad Juárez, où il y avait eu 500 femmes assassinées, où j'avais enquêté là-bas pendant 2 ans, et ça m'a marqué. Et la preuve, c'est que 20 ans après, il y a un livre, il y a un roman qui traite aussi du sujet, quoi. Je trouvais que c'était assez emblématique des problèmes que peuvent rencontrer les policiers au quotidien. En fait, la victime vient, c'est des cas qu'on m'a raconté, hein. Moi j'ai rien inventé, c'est pas grand chose, il vous a pas vraiment frappé trop fort, on va faire une main courante, on va pas faire une plainte, et puis la fois d'après par contre c'est encore plus fort, donc là faut faire une plainte, mais la plainte elle s'accumule, elle est posée sur une pile de d'autres plaintes, et puis voilà, c'est pas une priorité, et je pense que la France a un vrai gros travail à faire là-dessus, et la police française, même s'il y a des progrès dans la formation des jeunes policiers et tout, sur l'accueil des victimes notamment. Mais je sais, moi qui suis d'origine espagnole, je sais qu'en Espagne, c'est un sujet qui a été pris à bras-le-corps et qui est montré en exemple aujourd'hui. La police espagnole est précurseur dans ce domaine-là.
1: Plus qu'en France, donc.
2: Beaucoup plus qu'en France, ouais. Le téléphone pour les victimes avec un bouton à appeler en cas d'urgence, c'est l'Espagne qui l'a lancé en premier il y a des années et des années, il y a au moins 10-15 ans. Et la France a pris exemple dessus.
0: Catherine, à quel point ces affaires, quand elles ne sont pas résolues, impactent les personnages du roman Cops Don't Cry ?
1: Eh bien, jusqu'à la déprime, les pensées suicidaires, comme l'a constaté l'écrivain qui a enquêté, parlé avec des policiers. Mais à croire le titre de son polar, Les flics ne pleurent pas, est-ce que pour autant ils arrivent à témoigner de leur mal-être ou ça reste un sujet tabou, Marc Fernandez ?
2: Ça l'est un peu moins, mais ça l'est encore. Et dire dans un commissariat un tel est parti dans un stage de voile, en fait ça veut dire il est parti se faire soigner dans un centre parce qu'il était en dépression. Bon, ça reste encore un peu tabou, mais je peux comprendre. C'est une profession qui représente c'est les forces de l'ordre, on dit aussi les gardiens de la paix, mais c'est les forces de l'ordre. C'est peut-être compliqué encore aujourd'hui de montrer ses faiblesses au sein d'une équipe dans un commissariat, parce qu'après on est sur le terrain, on fait des interpellations, enfin voilà, c'est quand même un peu musclé, mais je crois que ça progresse quand même. D'après ce que m'ont dit les policiers là que j'ai pu voir récemment, ça va un peu mieux. C'est-à-dire maintenant, c'est vraiment pris en compte. Avant, c'était un peu caché.
1: Voilà le nouveau roman de Marc Fernandez qui remet de la nuance dans la vision très binaire de ce milieu de la police qui n'est ni noir ni blanc mais plutôt gris et dont il dit très justement que derrière l'uniforme il y a des individus et je cite « les flics ne sont pas différents de la société qu'ils sont censés protéger ». Le livre a paru chez Flammarion et il ne vous a pas échappé que le titre « Cops Don't Cry » est une référence au morceau de Cure « Boys Don't Cry » que
0: absolument.
1: L'on entend. Et vous, si vous voulez, vous pouvez écouter l'intégralité de cet entretien avec l'auteur dans un nouvel épisode du podcast Café Polar.
0: On ne manquera pas d'aller écouter ce Café Polar. Catherine, au programme de Littérature sans frontières demain.
1: Demain, je vous fais découvrir un premier roman intitulé La petite pianiste d'Erevan, qui nous ramène en 1991 à la chute de l'Empire soviétique, un effondrement subi de plein fouet par l'Arménie, comme le décrit Marina Yaloyan dans une fiction racontée à hauteur d'enfant. Verochka, 10 ans, qui pour échapper au chaos se réfugie dans la musique. C'est absolument remarquable et c'est à écouter demain à 13h30, temps universel.
0: À demain, Catherine. 15h30, donc heure de Paris.
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0: Et puis puisque vous êtes réunis toutes les deux dans le même studio, Rukata Ouédraogo, Catherine Fréchon-Toussaint, on va dire quand même un mot d'un projet, d'un futur podcast que vous êtes en train de préparer, Catherine. Ça s'appelle ?
1: Ça s'appelle Une terre, un auteur, ou Une terre, une auteure, selon l'invité. En effet, c'est une série inédite de littérature sans frontières qui va commencer prochainement, le vendredi 5 juin, et je vous propose donc de rencontrer des écrivains, des écrivaines dans leur pays natal pour nous parler un peu de leur formation et de leur inspiration. Et le premier rendez-vous, c'est en effet avec Rukata Ouédraogo, que j'avais rencontré à Ouagadougou, au Burkina Faso, il y a quelques années. Et c'est vous qui allez ouvrir cette belle série.
0: Et ben, c'est une très bonne nouvelle pour nos auditeurs. Rukata Ouédraogo, la dernière fois qu'on s'était croisés, avant le studio Raspail, c'était à Cotonou. Vous animiez là-bas à l'occasion du Cotonou Comedy Festival des formations pour de jeunes femmes humoristes du Bénin. Vous êtes aussi, au stade où vous en êtes aujourd'hui, dans un moment où vous avez envie de transmettre aux générations d'après votre expertise, votre savoir-faire de stand-upeuse, de comédienne, d'humoriste.
7: Oui, exactement. Et j'aurais voulu qu'à l'époque tomber sur des gens qui pouvaient aussi me transmettre et me donner tous ces outils nécessaires. Et je trouve que depuis 2 ans, je me suis lancée à ça. Et comme je parlais de Madagascar, récemment, j'étais à Madagascar il y a moins d'un mois. J'ai rencontré des humoristes malgaches et on a fait une masterclass. Il s'avère que c'est beaucoup demandé. Ils veulent vraiment de l'appui. C'est des gens très, très doués qui ont vraiment des choses à dire. Mm-hmm. Mais il faut aussi des formations. Il faut vraiment les soutenir. Mais, et au Bénin, c'était formidable puisque c'était que des jeunes femmes que j'avais choisies.
0: Est-ce que s'agissant des femmes, il y a un vrai sujet et une forme de double oui. peine? C'est-à-dire,
7: oui,
0: non
7: exactement.
0: Seulement il y a la difficulté de faire de l'humour et de trouver un débouché, mais en plus, quand on est une femme?
7: Bah, en plus, quand on est une femme et en Afrique, moi, je parle de mon cas parce que souvent, les femmes qui l'ouvrent beaucoup, hein, on va dire, qui parlent beaucoup, sont des femmes un peu, voilà, elles ne sont pas classe ou elles ne sont pas, donc, c'est un peu la tradition. La femme ne doit pas beaucoup parler, elle ne doit pas beaucoup se montrer. Et moi, j'avoue que quand j'ai commencé à faire de la scène, quand je suis allée jouer au tout début, hein, il y a 17 ans de ça, quand je suis allée jouer chez moi, il y a un journaliste qui m'a dit, dis donc, chez vous, c'est vous qui devez porter la culotte, hein. Bah, non, pourquoi? Parce que je monte sur scène et que je joue sur scène, je suis Rukata, la comédienne, celle qui parle, qui ouvre sa bouche, comme on dit. Mais voilà.
0: Et je suis là pour ça.
7: Je suis là pour ça, mais dans la vie de tous les jours, je ne suis pas comme ça. Je respecte mon mari et voilà. Mais c'est important, en tout cas, pour les femmes aujourd'hui, parce que je pense que les femmes ont tout à fait leur place, aussi bien que les hommes. Elles ont leur place et elles se sont tues pendant longtemps. Aujourd'hui, elles ont des choses à dire et il faut qu'elles le disent aussi et qu'elles prennent leur place. Et c'est extraordinaire parce que quand j'ai fait 2 jours de masterclass là-bas, quand les filles sont venues,
0: C'était très impressionnant. C'est... Moi, j'en ai suivi que le début, mais
7: oui.
0: C'était impressionnant.
7: Ah non, mais elles ont...
0: Parce qu'elles sont arrivées avec certaines...
7: Toutes timides, comme ouais, ça, avec de la retenue. Mais le lendemain, elles étaient là en train de se rouler par terre, mais ouais. À faire des... Waouh, ça m'a beaucoup impressionnée.
0: Comme si vous aviez, en fait, levé un tabou pour elles, en leur
7: Je
0: disant, tu peux
7: si
0: y aller.
7: Je ne sais pas si j'ai levé ce tabou-là, mais en tout cas, elles avaient déjà cette force en elles. C'est juste qu'elles n'osaient pas, en fait. C'est ça, c'est donner vraiment... Moi, je tends la main, mais c'est à elles qui... de récupérer ma main et de se relever. Donc, c'est elles qui fait. Donc, elles sont fortes, hein, ces femmes-là. Donc, et puis, c'est super parce qu'il y avait des humoristes, il y avait des femmes oui. entrepreneuses, il y avait des universitaires. Et c'est génial. Je suis contente. J'aimerais beaucoup faire ça, en tout cas, transmettre.
0: On va se quitter avec un morceau qu'on entend dans Black Tax, Rukata, si vous voulez bien.

0: Et vous qui nous écoutez, vous avez certainement reconnu Zao avec ce titre Soulard. Pourquoi est-ce lui qui vous accompagne, Rokhata Ouédraogo?
1: Parce que pourquoi tonton, à un moment donné, tonton, il bascule chez la dolodrome du quartier. Hein. Puisqu'ils l'ont tout refusé. Donc, voilà pour ce...
0: Voilà, il y va un peu fort sur la bière.
1: Oui, sur le dolo, la bière traditionnelle.
0: La bière traditionnelle.
1: Oui, le tchapalo.
0: Black Tax à voir au studio Raspail tous les vendredis et samedis jusqu'au 27 juin prochain. Et évidemment, on souhaite longue vie à ce spectacle. C'est
1: merci
0: en français
1: beaucoup.
0: Et ça peut voyager. Le précédent a voyagé.
1: Il a voyagé, on l'a joué à Berlin et c'était sous-titré en allemand.
0: Et dans plein de pays d'Afrique. Voilà,
1: oui.
0: Programmateur, si vous nous entendez, Black Tax.
1: On est là.
0: Merci Rokhata Ouédraogo d'avoir été avec nous.
1: Merci beaucoup.
0: Sur le Pont des Arts avec Pierre Plantier à la réalisation, Clémence Delfort pour la coordination. Merci à eux et merci à vous de nous être fidèles. À lundi. Et lundi, 15h10, heure de Fadan Gourma, nous recevrons un artiste de RDC. Il s'appelle Steve Bandoma, ancien élève de l'école des Beaux-Arts de Kinshasa. Il évoque dans ses œuvres la globalisation, la mise à mal des cultures africaines. L'exposition qu'il présente en ce moment à la galerie Angalia à Paris s'intitule « Pommes de discorde ». Bonjour Annie Gasnier.
2: Bonjour Nathalie.
0: On est avec vous dans 10 minutes pour Radio Foot International. De quoi parle-t-on ?
2: On va beaucoup parler de football sénégalais aujourd'hui avec la liste des lions mondialistes qui est sortie ce matin. À Dakar, on parlera des présents et des absents, bien sûr. Et puis nous aurons une invitée, une footballeuse professionnelle, joueuse internationale sénégalaise. Elle s'appelle Dienaba Sow. Elle sera dans l'émission. Elle a aussi des actions avec une association pour parler de foot féminin. Ça s'appelle Regard de joueuse. Puis nous parlerons de foot anglais avec la victoire d'Aston Villa hier soir en Ligue Europa et cette équipe de Southampton privée de barrage pour espionnage.
0: À tout de suite, Annie Gasnier pour Radio Foot. Dans une minute sur RFI, le journal en français facile.
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0: Il est 17h ici à Paris, 18h à Istanbul. Bonjour à tous.
5: Karine Bellicha.
0: À la une, les membres étrangers de la nouvelle flottille pour Gaza arrêtés par Israël ont tous été expulsés par l'État hébreu. La vidéo des militants exhibés face contre terre et entravés avec un ministre de la Sécurité nationale paradant parmi eux ne passe pas à l'international. Plusieurs pays européens exigent des sanctions contre Itamar Ben-Gvir. Friedrich Merz veut inciter les 27 à créer un nouveau statut de membre associé de l'Union européenne pour l'Ukraine. L'Allemagne, premier soutien de Kiev dans la guerre avec la Russie depuis le retrait des États-Unis, veut davantage arrimer l'Ukraine à l'espace européen. Et puis les droits d'inscription seront en très forte hausse dès la rentrée prochaine en France pour les étudiants étrangers. Les explications de François Ballarin à la fin de ce journal. Les militants étrangers de la flottille pour Gaza ont donc tous été expulsés par Israël. La vidéo de leur détention postée hier par le ministre de la Sécurité nationale ne cesse de susciter l'indignation. Elle montre ces militants pro-palestiniens, après leur arrestation, exhibés, les mains liées, face contre terre, alors qu'Itamar Ben-Gvir parade au milieu d'eux, les invectivant. Le premier ministre israélien a publiquement désavoué son allié, estimant que la façon dont il a traité les militants n'est pas conforme aux valeurs et aux normes de l'État hébreu. Ce n'est pourtant pas la première fois que des images de détenus en Israël choquent Guylaine Delteille.
7: Il y a eu tout d'abord les images de personnes arrêtées dans la bande de Gaza alors que la guerre faisait rage après les massacres du Hamas en Israël le 7 octobre 2023. Des centaines de personnes en sous-vêtements, agenouillées, parfois allongées, les mains liées, les yeux bandés dans les décombres de l'enclave palestinienne sous le feu des bombardements israéliens. Il y eut aussi d'autres vidéos d'Itamar Ben-Gvir, le ministre de la Sécurité publique, humiliant des personnes détenues du plus célèbre prisonnier palestinien Marwan Barghouti à de précédents militants de flottille pour Gaza. Mais il y a aussi de nombreux témoignages de presse comme de rapports internationaux. En juillet 2024, Amnesty accusait ainsi Israël de torture, de violences sexuelles, de disparition forcée de détenus palestiniens. Le mois suivant, l'organisation israélienne B'Tselem documentait des violences physiques systématiques, des agressions sexuelles, une déshumanisation, une famine délibérée. Le haut-commissaire de l'ONU pour les droits de l'homme et le comité des Nations Unies contre la torture ont eux aussi dressé des constat similaire. Et pour B'Tselem, ces pratiques ont été institutionnalisées depuis le 7 octobre 2023.
0: Et les militants de la flottille pour Gaza ont pris des vols pour la Turquie. En Turquie, où la justice vient de décider de suspendre la direction du principal parti d'opposition. Le CHP avait remporté une large victoire contre l'AKP du président Recep Tayyip Erdogan aux dernières élections locales de 2024. Nous y reviendrons dans nos prochaines éditions. En France, c'est un revirement judiciaire spectaculaire. La Cour d'appel de Paris a déclaré Air France et Airbus coupable d'homicide involontaire dans le crash du vol Rio-Paris. C'était en 2009. La compagnie aérienne et l'avionneur avaient été relaxés en première instance. 17 ans après cet accident qui avait coûté la vie à 228 personnes, les familles des victimes saluent une page qui se tourne, mais Airbus a déjà décidé de se pourvoir en cassation. Le conflit en Ukraine à présent, les services de sécurité vont renforcer la défense de leur région du nord, celle ayant une frontière avec la Biélorussie. Kiev évoque la menace d'infiltration et de sabotage à partir de ce pays allié de la Russie. Minsk avait déjà permis aux forces de Moscou d'utiliser son territoire pour lancer son invasion de l'Ukraine. C'était en 2022. Une suggestion de Friedrich Merz, une adhésion de Kiev dans un avenir proche étant jugée impossible, le chancelier allemand propose à ses partenaires européens une alternative, accorder le statut de membre associé à l'Ukraine, assurant qu'il ne s'agit pas d'une adhésion au rabais. Nathalie Versieux.
8: Le plan de Berlin va dans trois directions. Il permettrait au gouvernement ukrainien de participer aux rencontres du Conseil européen, mais sans droit de vote. Il prévoit une assistance en matière de défense et il accorderait à Kiev un strapontin à la Cour de justice de l'Union européenne. En clair, Merz veut donner à l'Ukraine davantage de poids politique en lui permettant d'accéder à des informations de première main, mais sans bénéficier du soutien financier accordé par Bruxelles aux États membres. L'Allemagne veut l'intégration de l'Ukraine à l'Europe, une nécessité géostratégique aux yeux de Friedrich Merz et un moyen d'accélérer le processus de paix voulu par Donald Trump. Mais le processus sera long à cause de la guerre, à cause du poids agricole de l'Ukraine qui bouleverserait le fragile équilibre de la construction européenne et à cause de la corruption récurrente dans le pays. Merz lance donc le débat, mais Berlin sait bien que sa position se heurtera aux pays d'Europe centrale et orientale qui privilégient, eux, l'intégration de la Moldavie et des Balkans qui pourraient faire tampon entre leurs frontières et la Russie. Nathalie Versieux, Berlin, RFI.
0: Au Pakistan, les discussions reprennent pour tenter d'avancer sur un règlement de paix entre Téhéran et Washington. L'Iran dit examiner une nouvelle proposition de paix américaine. En tout cas, le chef de l'armée du Pakistan, médiateur dans ce dossier, est de nouveau en Iran aujourd'hui pour des discussions. Donald Trump, lui, avertit que la situation est sur le fil entre un accord et une reprise des hostilités. En attendant, le régime iranien continue d'exécuter des opposants. Deux hommes accusés d'être membres de groupes terroristes ont été pendus aujourd'hui. Les autorités ont condamné à la peine de mort plus de 1600 personnes l'an dernier. C'est un record depuis les années 80. En Indonésie, des ONG alertent sur la situation pour les défenseurs des droits humains. Amnesty International pointe la désinformation utilisée pour discréditer les voix critiques et justifier la répression. Un militant indonésien très critique sur l'influence grandissante de l'armée au sein du gouvernement a été victime en mars dernier d'une attaque à l'acide. De son côté, Human Rights Watch alerte particulièrement sur un projet de révision de la loi sur les droits humains. Meenakshi Ganguly est directrice au sein du gouvernement, a été victime en mars dernier d'une attaque à l'acide. De son côté, Human Rights Watch alerte particulièrement sur un projet de révision de la loi sur les droits humains. Meenakshi Ganguly est directrice adjointe de la division Asie d'Human Rights Watch.

0: expérimenté.
1: Peut-être pas l'air d'un inspecteur de police, mais j'en suis un.
2: Un flic ?
3: Ces trois policiers, on les suit donc dans leur travail. Il y a une affaire en particulier qu'ils suivent ?
4: Oui, un cas de violence conjugale qui va rapidement dégénérer, mettre le feu aux poudres, car la plaignante n'est pas prise au sérieux assez tôt. Et cette question du féminicide ne laisse pas du tout insensible l'auteur, Marc Fernandez.
0: C'est un sujet aussi, les violences contre les femmes, qui me tient à cœur et qui me suit depuis des années. Un de mes premiers livres, c'était en 2005, c'était au Mexique, là où a été inventé le terme féminicide, c'était à Ciudad Juárez, où il y avait eu 500 femmes assassinées, où j'avais enquêté là-bas pendant 2 ans, et ça m'a marqué. Et la preuve, c'est que 20 ans après, il y a un livre, il y a un roman qui traite aussi du sujet, quoi. Je trouvais que c'était assez emblématique des problèmes que peuvent rencontrer les policiers au quotidien. En fait, la victime vient, c'est des cas qu'on m'a raconté, hein. Moi j'ai rien inventé, c'est pas grand chose, il vous a pas vraiment frappé trop fort, on va faire une main courante, on va pas faire une plainte, et puis la fois d'après par contre c'est encore plus fort, donc là faut faire une plainte, mais la plainte elle s'accumule, elle est posée sur une pile d'autres plaintes, et puis voilà, c'est pas une priorité, et je pense que la France a un vrai gros travail à faire là-dessus, et la police française, même s'il y a des progrès dans la formation des jeunes policiers et tout, sur l'accueil des victimes notamment, mais je sais, moi qui suis d'origine espagnole, je sais qu'en Espagne c'est un sujet qui a été pris à bras le corps et qui est montré en exemple aujourd'hui. La police espagnole est précurseur dans ce domaine-là.
4: Plus qu'en France, donc.
0: Ouais, beaucoup plus qu'en France. Ouais. Le téléphone pour les victimes avec un bouton à appeler en cas d'urgence, c'est l'Espagne qui l'a lancé en premier il y a des années et des années, il y a au moins 10-15 ans, et la France a pris exemple dessus.
3: Catherine, à quel point ces affaires, quand elles ne sont pas résolues, impactent les personnages du roman Cops Don't Cry ?
4: Eh bien, jusqu'à la déprime, les pensées suicidaires, comme l'a constaté l'écrivain qui a enquêté, parlé avec des policiers. Mais à croire le titre de son polar, les flics ne pleurent pas. Est-ce que pour autant, ils arrivent à témoigner de leur mal-être ou ça reste un sujet tabou, Marc Fernandez ?
0: Ça l'est un peu moins, mais ça l'est encore. Et dire dans un commissariat, un tel est parti dans un stage de voile, en fait, ça veut dire il est parti se faire soigner dans un centre parce qu'il était en dépression. Bon, ça reste encore un peu tabou, mais je peux comprendre. C'est une profession qui représente, c'est les forces de l'ordre. On dit aussi les gardiens de la paix, mais c'est les forces de l'ordre. C'est peut-être compliqué encore aujourd'hui de montrer ses faiblesses au sein d'une équipe dans un commissariat, parce qu'après on est sur le terrain, on fait des interpellations. Enfin, voilà, c'est quand même un peu musclé, mais je crois que ça progresse quand même. D'après ce que m'ont dit les policiers là que j'ai pu voir récemment, ça va un peu mieux. C'est-à-dire, maintenant, c'est vraiment pris en compte. Avant, c'était un peu caché.
4: Voilà le nouveau roman de Marc Fernandez qui remet de la nuance dans la vision très binaire de ce milieu de la police qui n'est ni noir ni blanc, mais plutôt gris, et dont il dit très justement que derrière l'uniforme, il y a des individus. Et je cite, les flics ne sont pas différents de la société qu'ils sont censés protéger. Le livre a paru chez Flammarion et il ne vous a pas échappé que le titre Cops Don't Cry est une référence au morceau de Cure, Boys Don't Cry, que
5: absolument.
4: L'on entend. Et vous, si vous voulez, vous pouvez écouter l'intégralité de cet entretien avec l'auteur dans un nouvel épisode du podcast Café Polar.
3: On ne manquera pas d'aller écouter ce Café Polar. Catherine, au programme de Littérature sans frontières demain.
4: Demain, je vous fais découvrir un premier roman intitulé La petite pianiste d'Erevan, qui nous ramène en 1991 à la chute de l'Empire soviétique, un effondrement subi de plein fouet par l'Arménie, comme le décrit Marina Yaloyan dans une fiction racontée à hauteur d'enfant. Veroshka, 10 ans, qui pour échapper au chaos se réfugie dans la musique. C'est absolument remarquable et c'est à écouter demain à 13h30, temps universel.
3: À demain, Catherine. 15h30, donc heure de Paris.
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3: Et puisque vous êtes réunies toutes les deux dans le même studio, Rukyata Ouédraogo, Catherine Fréchon-Toussaint, on va dire quand même un mot d'un projet, d'un futur podcast que vous êtes en train de préparer, Catherine. Ça s'appelle
4: Une Terre, un auteur, ou Une Terre, une auteur, selon l'invité. En effet, c'est une série inédite de Littérature sans frontières qui va commencer prochainement le vendredi 5 juin. Et je vous propose donc de rencontrer des écrivains, des

0: des écrivaines dans leur pays natal pour nous parler un peu de leur formation et de leur inspiration. Et le premier rendez-vous, c'est en effet avec Rukyata Ouédraogo, que j'avais rencontré à Ouagadougou, au Burkina Faso, il y a quelques années. Et c'est vous qui allez ouvrir cette belle série.
1: Eh ben, c'est une très bonne nouvelle pour nos auditeurs. Rukyata Ouédraogo, la dernière fois qu'on s'était croisés avant le studio Raspail, c'était à Cotonou. Vous animiez là-bas à l'occasion du Cotonou Comedy Festival des formations pour deux jeune femme humoriste du Bénin. Vous êtes aussi, au stade où vous en êtes aujourd'hui, dans un moment où vous avez envie de transmettre aux générations d'après votre expertise, votre savoir-faire de stand-upeuse, de comédienne, d'humoriste.
2: Oui, exactement. Et j'aurais voulu qu'à l'époque tomber sur des gens qui pouvaient aussi me transmettre et me donner tous ces outils nécessaires. Et je trouve que depuis 2 ans, je me suis lancée à ça et je parlais de Madagascar. Récemment, j'étais à Madagascar, il y a moins d'un mois. J'ai rencontré des humoristes malgaches et on a fait une masterclass. Il s'avère que c'est beaucoup demandé. Ils veulent vraiment de l'appui. C'est des gens très, très doués qui ont vraiment des choses à dire. Mm-hmm. Mais il faut aussi des formations. Il faut vraiment les soutenir. Mais au Bénin, c'était formidable puisque c'était que des jeunes femmes que j'avais choisies.
1: Est-ce que s'agissant des femmes, il y a un vrai sujet et une forme de double peine? C'est-à-dire,
2: oui,
1: non
2: exactement.
1: Seulement il y a la difficulté de faire de l'humour et de trouver un débouché, mais en plus quand on est une femme?
2: En plus quand on est une femme et en Afrique, moi je parle de mon cas parce que souvent les femmes qui l'ouvrent beaucoup, on va dire qui parlent beaucoup, sont des femmes un peu, voilà, elles ne sont pas classe ou elles ne sont pas... Donc c'est un peu la tradition, la femme ne doit pas beaucoup parler, elle ne doit pas beaucoup se montrer. Et moi j'avoue que quand j'ai commencé à faire de la scène, quand je suis allée jouer au tout début, il y a 17 ans de ça, quand je suis allée jouer chez moi, il y a un journaliste qui m'a dit « Dis donc chez vous, c'est vous qui devez porter la culotte. » non, pourquoi? Parce que je monte sur scène et que je joue sur scène, je suis Rukyata, la comédienne, celle qui parle, qui ouvre sa bouche, comme on dit. Mais voilà.
1: Et je suis là pour ça.
2: Je suis là pour ça, mais dans la vie de tous les jours, je ne suis pas comme ça. Je respecte mon mari et voilà. Mais c'est important, en tout cas, pour les femmes aujourd'hui, parce que je pense que les femmes ont tout à fait leur place, aussi bien les hommes. Elles ont leur place et elles se sont tues pendant longtemps. Aujourd'hui, elles ont des choses à dire et il faut qu'elles le disent aussi et qu'elles prennent leur place. Et c'est extraordinaire parce que quand j'ai fait 2 jours de masterclass là-bas, quand les filles sont venues...
1: C'était très impressionnant. Moi, j'en ai suivi que le début, mais
2: oui.
1: C'était impressionnant.
2: Ah non, mais elles ont...
1: Parce qu'elles sont arrivées avec certaines...
2: Toutes timides comme ça, avec de la retenue. Mais le lendemain, elles étaient là en train de se rouler par terre, mais à faire des... Waouh, ça m'a beaucoup impressionnée.
1: Comme si vous aviez en fait levé un tabou pour elles, en
2: leur
1: disant, tu peux y aller.
2: Je ne sais pas si j'ai levé ce tabou-là, mais en tout cas, elles avaient déjà cette force en elles. C'est juste qu'elles n'osaient pas, en fait. C'est ça, c'est donner vraiment... Moi, je tends la main, mais c'est à elles qui... de récupérer ma main et de se relever. Donc, c'est elles qui fait. Donc, elles sont fortes, ces femmes-là. Donc, et puis, c'est super parce qu'il y avait des humoristes, il y avait des femmes entrepreneuses, il y avait des universitaires. Et c'est génial. Je suis contente. J'aimerais beaucoup faire ça, en tout cas, transmettre.
1: On va se quitter avec un morceau qu'on entend dans Black Tax, Rukyata, si vous voulez bien.

0: Et vous qui nous écoutez, vous avez certainement reconnu Zao avec ce titre Soulard. Pourquoi est-ce lui qui vous accompagne, Rokata Ouedraogo?
1: Parce que pourquoi tonton, à un moment donné, tonton, il bascule chez la dolodrome du quartier. Hein. Puisque ils l'ont tout refusé. Donc, voilà pour ce...
0: Voilà, il y va un peu fort sur la bière.
1: Oui, sur le dolo, la bière traditionnelle.
0: La bière traditionnelle.
1: Oui. Le tchapalo.
0: Black Tax à voir au studio Raspail tous les vendredis et samedis jusqu'au 27 juin prochain. Et évidemment, on souhaite longue vie à ce spectacle. C'est
1: merci
0: en français
1: beaucoup.
0: Et ça peut voyager. Le précédent a voyagé.
1: Il a voyagé, on l'a joué à Berlin et c'était sous-titré en allemand.
0: Et dans plein de pays d'Afrique.
1: Oui.
0: Voilà, programmateur, si vous nous entendez, Black Tax.
1: On est là.
0: Merci Rokata Ouedraogo d'avoir été avec nous.
1: Merci beaucoup.
0: Sur le Pont des Arts avec Pierre Plantier à la réalisation, Clémence Delfort pour la coordination. Merci à eux et merci à vous de nous être fidèles. À lundi. Et lundi, 15h10, heure de Fadan Gourma, nous recevrons un artiste de RDC. Il s'appelle Steve Bandoma, ancien élève de l'école des Beaux-Arts de Kinshasa. Il évoque dans ses œuvres la globalisation, la mise à mal des cultures africaines. L'exposition qu'il présente en ce moment à la galerie Angalia à Paris s'intitule « Pommes de discorde ». Bonjour Annie Gasnier.
2: Bonjour Nathalie.
0: On est avec vous dans 10 minutes pour Radio Foot International. De quoi parle-t-on ?
2: On va beaucoup parler de football sénégalais aujourd'hui avec la liste des lions mondialistes qui est sortie ce matin. À Dakar, on parlera des présents et des absents, bien sûr. Et puis nous aurons une invitée, une footballeuse professionnelle, joueuse internationale sénégalaise. Elle s'appelle Dienaba Sow. Elle sera dans l'émission. Elle a aussi des actions avec une association pour parler de foot féminin. Ça s'appelle Regard de joueuse. Puis nous parlerons de foot anglais avec la victoire d'Aston Villa hier soir en Ligue Europa et cette équipe de Southampton privée de barrage pour espionnage.
0: Tout de suite, Annie Gasnier pour Radio Foot. Dans une minute sur RFI, le journal en français facile.
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0: Il est 17h ici à Paris, 18h à Istanbul. Bonjour à tous.
7: Karine Bellicha.
0: À la une, les membres étrangers de la nouvelle flottille pour Gaza arrêtés par Israël ont tous été expulsés par l'État hébreu. La vidéo des militants exhibés face contre terre et entravés avec un ministre de la Sécurité nationale paradant parmi eux ne passe pas à l'international. Plusieurs pays européens exigent des sanctions contre Itamar Ben-Gvir. Friedrich Merz veut inciter les 27 à créer un nouveau statut de membre associé de l'Union européenne pour l'Ukraine. L'Allemagne, premier soutien de Kiev dans la guerre avec la Russie depuis le retrait des États-Unis, veut davantage arrimer l'Ukraine à l'espace européen. Et puis les droits d'inscription seront en très forte hausse dès la rentrée prochaine en France pour les étudiants étrangers. Les explications de François Ballarin à la fin de ce journal. Les militants étrangers de la flottille pour Gaza ont donc tous été expulsés par Israël. La vidéo de leur détention postée hier par le ministre de la Sécurité nationale ne cesse de susciter l'indignation. Elle montre ces militants pro-palestiniens, après leur arrestation, exhibés, les mains liées, face contre terre, alors qu'Itamar Ben-Gvir parade au milieu d'eux, les invectivant. Le premier ministre israélien a publiquement désavoué son allié, estimant que la façon dont il a traité les militants n'est pas conforme aux valeurs et aux normes de l'État hébreu. Ce n'est pourtant pas la première fois que des images de détenus en Israël choquent Guilhem Delteil.
8: Il y a eu tout d'abord les images de personnes arrêtées dans la bande de Gaza alors que la guerre faisait rage après les massacres du Hamas en Israël le 7 octobre 2023. Des centaines de personnes en sous-vêtements, agenouillées, parfois allongées, les mains liées, les yeux bandés dans les décombres de l'enclave palestinienne sous le feu des bombardements israéliens. Il y eut aussi d'autres vidéos d'Itamar Ben-Gvir, le ministre de la Sécurité publique, humiliant des personnes détenues du plus célèbre prisonnier palestinien Marwan Barghouti à de précédents militants de flottille pour Gaza. Mais il y a aussi de nombreux témoignages de presse comme de rapports internationaux. En juillet 2024, Amnesty accusait ainsi Israël de torture, de violences sexuelles, de disparition forcée de détenus palestiniens. Le mois suivant, l'organisation israélienne B'Tselem documentait des violences physiques systématiques, des agressions sexuelles, une déshumanisation, une famine délibérée. Le haut commissaire de l'ONU pour les droits de l'homme et le comité des Nations Unies contre la torture ont eux aussi dressé des constats similaires. Et pour B'Tselem, ces pratiques ont été institutionnalisées depuis le 7 octobre 2023.
0: Et les militants de la flottille pour Gaza ont pris des vols pour la Turquie. En Turquie, où la justice vient de décider de suspendre la direction du principal parti d'opposition. Le CHP avait remporté une large victoire contre l'AKP du président Recep Tayyip Erdogan aux dernières élections locales de 2024. Nous y reviendrons dans nos prochaines éditions. En France, c'est un revirement judiciaire spectaculaire. La Cour d'appel de Paris a déclaré Air France et Airbus coupable d'homicide involontaire dans le crash du vol Rio-Paris. C'était en 2009. La compagnie aérienne et l'avionneur avaient été relaxés en première instance. 17 ans après cet accident qui avait coûté la vie à 228 personnes, les familles des victimes saluent une page qui se tourne, mais Airbus a déjà décidé de se pourvoir en cassation. Le conflit en Ukraine à présent, les services de sécurité vont renforcer la défense de leur région du nord, celle ayant une frontière avec la Biélorussie. Kiev évoque la menace d'infiltration et de sabotage à partir de ce pays allié de la Russie. Minsk avait déjà permis aux forces de Moscou d'utiliser son territoire pour lancer son invasion de l'Ukraine. C'était en 2022. Une suggestion de Friedrich Merz, une adhésion de Kiev dans un avenir proche étant jugée impossible, le chancelier allemand propose à ses partenaires européens une alternative, accorder le statut de membre associé à l'Ukraine, assurant qu'il ne s'agit pas d'une adhésion au rabais. Nathalie Versieux.
9: Le plan de Berlin va dans trois directions. Il permettrait au gouvernement ukrainien de participer aux rencontres du Conseil européen, mais sans droit de vote. Il prévoit une assistance en matière de défense et il accorderait à Kiev un strapontin à la Cour de justice de l'Union européenne. En clair, Merz veut donner à l'Ukraine davantage de poids politique en lui permettant d'accéder à des informations de première main, mais sans bénéficier du soutien financier accordé par Bruxelles aux États membres. L'Allemagne veut l'intégration de l'Ukraine à l'Europe, une nécessité géostratégique aux yeux de Friedrich Merz et un moyen d'accélérer le processus de paix voulu par Donald Trump. Mais le processus sera long à cause de la guerre, à cause du poids agricole de l'Ukraine qui bouleverserait le fragile équilibre de la construction européenne et à cause de la corruption récurrente dans le pays. Merz lance donc le débat, mais Berlin sait bien que sa position se heurtera aux pays d'Europe centrale et orientale qui privilégient, eux, l'intégration de la Moldavie et des Balkans qui pourraient faire tampon entre leurs frontières et la Russie. Nathalie Versieux, Berlin, RFI.
0: Au Pakistan, les discussions reprennent pour tenter d'avancer sur un règlement de paix entre Téhéran et Washington. L'Iran dit examiner une nouvelle proposition de paix américaine. En tout cas, le chef de l'armée du Pakistan, médiateur dans ce dossier, est de nouveau en Iran aujourd'hui pour des discussions. Donald Trump, lui, avertit que la situation est sur le fil entre un accord et une reprise des hostilités. En attendant, le régime iranien continue d'exécuter des opposants. Deux hommes accusés d'être membres de groupes terroristes ont été pendus aujourd'hui. Les autorités ont condamné à la peine de mort plus de 1600 personnes l'an dernier. C'est un record depuis les années 80. En Indonésie, des ONG alertent sur la situation pour les défenseurs des droits humains. Amnesty International pointe la désinformation utilisée pour discréditer les voix critiques et justifier la répression. Un militant indonésien très critique sur l'influence grandissante de l'armée au sein du gouvernement a été victime en mars dernier d'une attaque à l'acide. De son côté, Human Rights Watch alerte particulièrement sur un projet de révision de la loi sur les droits humains. Meenakshi Ganguly est directrice adjointe de la division Asie du Human Rights Watch.
10: Cette révision n'a pas encore été rendue publique, mais le ministre des Droits de l'Homme a déclaré qu'il allait mettre en place un système permettant d'identifier les véritables défenseurs des droits de l'homme et que seuls ces derniers seraient autorisés. Le fait que le gouvernement tente aujourd'hui de certifier qui il considère comme un défenseur des droits de l'homme signifie probablement qu'il va ensuite commencer à exclure les personnes qui le critiquent. Il s'agit d'une initiative extrêmement dangereuse. Nous constatons déjà que le gouvernement Prabowo et le président Prabowo lui-même ont souvent qualifié les défenseurs des droits de l'homme et les militants de laquais étrangers de propagande. Et depuis, nous avons constaté de nouvelles attaques contre eux. La situation des défenseurs des droits de l'homme en Indonésie est déjà très difficile et cette loi la rendra encore plus compliquée et les privera de la protection que la loi leur garantit. Much harder for people to do human rights work
0: and get the protections that they need under the law. Meenakshi Ganguly, Human Rights Watch, jointe par Claudia Bertram. Et puis étudier en France va coûter beaucoup plus cher pour les étudiants venus d'autres continents. Le décret a été publié. La majorité des étudiants non européens devront payer des droits d'inscription en très forte hausse dès la rentrée prochaine, François Ballarin.
11: Près de 3000 euros par an contre 178 aujourd'hui, c'est ce que coûtera l'inscription en licence dans une faculté française l'an prochain. Pour un master, ce sera 1000 euros de plus. La mesure existait depuis 2019, mais était jusqu'ici peu appliquée. Le gouvernement décide donc de serrer la vis. Les universités, qui pouvaient massivement exonérer ses étudiants, verront leur marge de manœuvre réduite progressivement à 20% d'exonération d'ici 2028. Seuls les étudiants déjà engagés dans un cycle d'études conservent leurs avantages actuels. Pour le ministre de l'Enseignement supérieur, l'objectif est d'attirer des profils à fort potentiel sur le modèle anglo-saxon. En contrepartie, Paris promet de faciliter l'obtention de visas de travail post-études, une logique financièrement attractive pour l'État, mais jugée injuste et incohérente par les syndicats. Après de premiers rassemblements à la mi-mai, une intersyndicale appelle déjà à une nouvelle journée de mobilisation nationale le 26 mai prochain pour faire reculer le gouvernement.
0: Et puis l'artiste JR promet une expérience immersive à Paris. La nuit dernière, le célèbre Pont Neuf a été totalement transformé. JR a conçu une structure gonflable géante qui entoure l'édifice. La grotte sera accessible au public dès le 6 juin prochain, 24 heures sur 24, avec une bande son concoctée par l'un des ex-membres de Daft Punk, tout de suite sur le Pont des Arts. Avec vous, Nathalie Amar, bonjour.
2: Bonjour Karine, Bélicha, et merci, 17h10 à Paris.
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0: Bonjour à toutes et à tous. Elle a le don de faire d'une réalité pas forcément riante un moment plein de joie, d'énergie, d'émotion, conteuse ou chroniqueuse à 16h dans la presse, à la radio. Elle n'est jamais autant elle-même que sur scène quand elle met sa plume acérée au service d'un spectacle d'humour. Et la bonne nouvelle, c'est qu'après « Je vous demande la route », son seul en scène qui a tourné plusieurs années, Rukyata Ouédraogo nous offre ces jours-ci à Paris sa nouvelle création « Black Tax », où il est question d'Afrique et de diaspora, de migration aussi, ceux qui, là-bas, rêvent de prendre le chemin du Nord, et ceux qui, après avoir tenté l'expérience en Europe, ici, songent plutôt à revenir au pays de leurs origines. Il y est question de ruissellement, de restitution et d'un discours en 2017 à Ouagadougou. On y rit, on y apprend, on y réfléchit. Et Rukyata Ouédraogo est avec nous pour en parler sur le Pont des Arts. Bonjour Rukyata Ouédraogo.
1: Bonjour Nathalie.
0: Bienvenue sur RFI. Le temps de se désaltérer un petit peu, c'est important parce qu'on est parti pour un petit moment. Oui. Nos auditeurs vous connaissent bien à travers les podcasts, les contes de Rukyata, la relève du rire aussi. On va découvrir cet été encore avec vous de nouveaux talents de l'humour made in Africa. Alors dans Black Tax, il y a deux personnages principaux, on va dire, hein, si on veut résumer. Il y a le tonton Théophraste. Ceux qui vous suivent depuis des années le connaissent bien.
1: Oui, hein, un personnage phare de mes chroniques.
0: À l'époque, dans vos chroniques, vous le présentiez comme chose à l'université de Ouagadougou. Et c'était un peu votre recours au pays, au Burkina, pour tout un tas de questions, vous vous tourniez vers lui.
1: Exactement, oui.
0: Et là, maintenant, que se passe-t-il? À notre grande surprise, tonton rêve de partir du Burkina Faso.
1: Oui, parce que tonton se fait un peu dépouiller par la famille, parce que tonton a réussi à émerger, à gagner un tout petit peu d'argent. Il fait croire à tout le monde qu'il en gagne 10 fois plus. Et bien forcément, tout le monde pense qu'il en gagne 100 fois plus et il est tout le temps taxé.
0: Ouais, il donc, se fait avaler pour la famille, vous avez dit.
1: Exactement, il se fait avaler, ouais. Oui. voilà, la seule façon d'échapper à ça, à la black tax, comme je dis, c'est l'émigration. Mais cette fuite est une illusion. On n'échappe pas à une famille africaine.
0: Absolument. Puisqu'il y en a un autre qui rêve de faire le chemin inverse, un repat, hein, comme on dit, et c'est le deuxième personnage. Donc ça se passe bien, ni pour l'un ni pour l'autre véritablement. Hein, on peut dire ça comme ça. Mais c'est précisément ce qui vous intéresse, c'est de raconter la chute et la façon dont on se relève.
1: Exactement, c'est raconter moi mes parcours. C'est un peu le mien aussi. Hein, c'est des parcours cabossés, c'est pas tout lisse. On tombe et puis il faut tomber, mais il faut savoir se relever. Et comment ces gens se relèvent, ils sortent de l'obscurité pour aller vers la lumière. C'est important de le dire aussi, ça.
0: Et vous le dites sur scène brillamment. On est très heureux de parler de ce spectacle avec vous. En fin d'émission, Rukyata Ouédraogo, changement d'atmosphère. Hein. Oui, on est comme ça, sur le Pont des Arts, avec notre rendez-vous du jeudi, le Café Polar. Bonjour Catherine Fruchon-Toussaint.
2: Bonjour Nathalie, bonjour à toutes et à tous.
0: Avec vous, on rira beaucoup moins, Catherine, mais c'est le principe du roman noir, hein, qui aborde des questions sociétales souvent lourdes. Et aujourd'hui en particulier, puisqu'il s'agit d'une plongée dans le quotidien d'une équipe policière confrontée à des violences extérieures et intérieures.
2: Oui, à l'image du titre du polar dont je vais vous parler tout à l'heure, Cops Don't Cry, en français, Les flics ne pleurent pas, un roman paru chez Flammarion sous la plume de Marc Fernandez, qui nous propose une immersion très réaliste dans un service de la PJ où les affaires mettent à l'épreuve la santé et le moral de ces agents, des gardiens de la paix, comme on les appelle, mais qui le plus souvent sont en guerre.
0: À tout à l'heure, Catherine, pour le Café Polar.
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0: Black Tax, le nouveau seul en scène de Rukyata Ouédraogo en ce moment à Paris. Alors on va commencer par la définition, il y a celle des économistes ou des sociologues. Hein. La Black Tax, c'est un impôt familial. Et puis il y a la vôtre telle que vous la donnez dans le spectacle.
4: C'est plus qu'un impôt familial. C'était un mécanisme de ruissellement bien réel celui-là. Les Français qui connaissent un peu l'Afrique appellent cela la solidarité africaine. Ils sont gentils ces Français. Oui, la cousine de la camarade de la maman de la voisine, oui, c'est elle. Elle va accoucher aussi. Dans 11 mois.
0: Ça, c'est une des tantines qui cherche à soutirer de l'argent au tonton, hein, la dernière qu'on vient d'entendre. C'est drôle parce que vous êtes à la fois très tendre avec ces personnages-là et très lucide. Hein. Oui. On sent que vous les aimez, mais vous les percez à jour. C'est pas un amour aveugle.
1: Hein. Non, tout. Jamais. Bon, je les aime beaucoup, mes personnages, parce que je les crée, je les vois naître, je les imagine vivre. Et mes personnages, c'est un peu de chaque personne que je côtoie, en fait, hein, ouais. En Afrique, que ce soit dans ma famille aussi. aussi, hein. Mais moi aussi, je me retrouve dedans, donc.
5: Ouais, avec cette famille quand même pesante, hein, sympathique, oui. mais pesante, ça peut plomber la solidarité africaine.
1: Ça plombe totalement.
5: Entre
1: oui.
5: guillemets, il y a toujours quelqu'un à aider. Vous dites d'ailleurs dans le spectacle, chez nous, c'est pas un arbre généalogique, c'est une forêt.
1: C'est une forêt. C'est une forêt généalogique. On est tous liés à sa famille élargie, au cercle infini d'amis, sans oublier. Les gens du village, le village d'origine du papa et celui de la maman, sinon ça fait pas le compte.
5: Bien
1: quoi.
5: Sûr, il oui. y a pas qu'en ville que ça se passe. Tonton Théophras, donc vous nous expliquez que c'est un intellectuel armé pour devenir chômeur.
1: oui.
5: En fait, c'est un de ces nombreux diplômés chômeurs qui a pas trouvé sa place ni dans
1: ça.
5: Un bureau ni dans une université.
1: Oui,
5: c'est ça.
1: C'est le système 2, il se débrouille quoi.
5: Et donc,
1: d'où les différents métiers qu'il va faire. Il va faire pharmacie par terre. Hein. Ceux qui connaissent les pharmacies par terre, il y en a beaucoup en Afrique. Hein. C'est les petites boutiques réduites à une bâche posée au sol où on vend des médicaments frelatés qui viennent du Nigeria ou des comprimés périmés de européens, quoi.
5: Ouais. Ça, c'est un de ses nombreux jobs.
1: Oui, voilà. Il va...
5: Un jour, il va devenir taximan.
1: Exactement.
5: Et dans sa voiture, il embarque donc ce repat dont on parlait, oui. Dont on parlait au début de l'émission, qui lui a souffert du racisme en Europe, le délit de faciès, oui. la discrimination à l'emploi, mm-hmm. à l'embauche, au logement. Vous vouliez montrer ces deux réalités-là pour aborder en fait cette thématique des migrations au Katawa Draogo.
1: Absolument, c'est important en fait d'en parler parce que on n'en parle pas beaucoup sur scène, hein, je très peu d'ailleurs, et c'est pour ça que j'ai choisi d'aborder ce thème-là et de le traiter. C'est que quand on parle beaucoup de grands remplacements, on parle de ceux qui arrivent, mais souvent on ne sait pas que en fait tous les Africains ne viennent pas en France. Il y a que 15% en fait des migrants qui migrent vers le nord pour trouver leur bonheur et 85% vont dans un pays proche de leur lieu d'habitation. Mais ça, on ne le dit pas. On pense que l'Europe est envahie, enfin la France est envahie par ces migrants-là. Sauf que les gens qui retournent aussi, il y a des répates qui sont appelés répates, hein, les rapatriés, ceux qui décident d'aller nager en contre-courant des flux migratoires au lieu de rester en France à creuser le trou de la sécurité sociale. Non, ils décident de partir.
5: Mais c'est pas forcément facile pour eux non plus.
1: Ce n'est pas facile parce qu'ils arrivent là-bas, mais en fait là-bas ils sont pas vus comme des Africains qui vivent là-bas. Ils sont vus comme des gens, des étrangers quasiment. Et donc du coup, c'est la double peine aussi pour eux. Donc c'est compliqué. C'est compliqué.
5: Ouais, on l'entend hein, du on va dire de la recherche et puis de la documentation derrière ce spectacle-là.
1: Exactement.
5: On y rit, mais vous rappelez aussi certaines réalités.
1: Oui, et le but, c'était d'en rire, mais quand même de ressortir avec quelque chose
5: Et de faire
1: dans
5: comprendre
1: la tête.
5: Aussi que certains discours déforment la réalité statistique, les 85-15 dont vous nous parlez.
1: Ah bah oui, tout de suite, on est relâche, quoi. Tout de suite, on se dit, oh, il n'y a que 15%, donc ça va.
5: Et vous en riez
1: c'est
5: dans le spectacle.
1: Quoi.
5: C'est une séquence savoureuse où vous dites, vous parlez du cauchemar de la submersion. Si on venait tous ici... En France, sur ton canapé, qu'est-ce que ça ferait? C'est un cauchemar. Et vous jouez à ça avec le public
1: oui,
5: aussi.
1: Oui, le visuel, c'est important. Donc, je joue le visuel. Il y a de la musique qui est là. Il y a de la lumière qui joue avec. Et puis, ça fait vraiment le cauchemar du pauvre blanc qui se fait avaler.
5: Le cauchemar du grand remplacement. Hein.
1: Exactement.
5: Ouais. Et vous arrivez à répondre à ce discours-là qui est aussi un discours que l'on entend dans l'espace politique en France.
1: Oui.
5: Voilà. Vous le faites sur scène. Vous arrivez à le faire dans la vie aussi, à répondre avec humour à des gens qui pensent comme ça et qui parlent comme ça au Kata.
1: Alors je pense que sur scène je suis beaucoup plus persuasif,
5: je suis beaucoup plus zen
1: parce que c'est mon espace, parce que je suis bien sur scène. Et c'est vrai que quand je monte sur scène, mais c'est incroyable, je ne suis plus la même Rukyata de la vie de tous les jours. Je deviens superwoman, quoi. Je peux dire des choses. Non, c'est vrai que dans la vie, on me dit quelque chose, je fais passer et après je réfléchis, je dis oh, j'aurais dû reprendre ça.
5: Ouais. Voilà. A posteriori, vous comprenez.
1: Exactement,
5: la réplique qu'il
1: ça.
5: Aurait
1: mais
5: fallu avoir.
1: Du coup, ça me sert pour travailler sur scène après.
5: Mais oui, évidemment.
1: Alors, c'est de la matière.
5: Ouais, dans ce spectacle, vous n'épargnez personne, hein, notamment pas les dirigeants africains hein, qui goudronnent les routes uniquement sur la portion qui les intéresse, hein, entre la maison et le bureau.
1: Et le deuxième bureau.
5: Entre le bureau et le deuxième bureau aussi. Et pour qui, c'est aussi le thème du spectacle, la black tax est une bénédiction. Vous dites qu'elle achète la paix sociale. Ça rejoint Dans Je demande la route, à un moment donné, vous disiez qui fait de l'humanitaire en Afrique?
1: C'est nous les Africains.
5: C'est nous les Africains. Exactement. Avec cette aide que l'on fait parvenir au pays.
1: Et exactement. Et dans Black Tax, moi, j'ai voulu montrer que c'est vrai que la diaspora, elle a un poids. Elle a un poids énorme sur ses épaules parce que elle envoie. La diaspora, elle sécurise les familles, elle stabilise parce que même quand les flux diminuent, la diaspora continue à envoyer en Afrique. Elle investit aussi parce qu'elle achète des choses en Afrique et elle crée des ponts. Donc la diaspora, elle est vraiment une richesse. Et je le dis sur scène, si nous étions tous unis, nous serions une force politique puissante. Et on est une force politique puissante. Et d'ailleurs, beaucoup de pays africains l'ont compris, notamment chez moi au Burkina, ils ont fait des bons, ils ont établi des bons pour retenir les flux financiers de la diaspora. C'est des produits financiers qu'ils font aujourd'hui. Ouais. Donc la diaspora investit. Ils ont tout compris et c'est très bien d'ailleurs.
5: On peut le dire comme ça que ça empêche une explosion de colère sociale dans des pays, pas forcément le Burkina, mais aussi ailleurs.
1: Dans plein de pays. Ben oui. Et c'est pour ça que j'appelle à réfléchir à la diaspora, à ce qu'ils réfléchissent sur si nous on arrêtait d'envoyer de l'argent dans nos pays.
5: Mmh.
1: Mais
5: la black tax, vous y avez été soumise.
1: Clairement. Ah mais total, mais jusqu'aujourd'hui, j'ai rendez-vous à Western Union tous les 25 du mois pour envoyer de l'argent pour que maman respire, puisse respirer, payer l'école du petit cousin. Parfois tu payes des mariages que tu n'as jamais vu, t'as jamais vu le cousin, mais il te demande de l'argent pour son mariage. Donc oui, à un moment donné, et encore une fois, c'est la diaspora, c'est ceux qui émergent. On demande aux jeunes africains d'émerger, de créer des structures, des entreprises, mais il faut savoir qu'avant qu'un jeune africain émerge, quand il commence son petit business avec le petit pécule qu'il a parce qu'il n'a pas beaucoup d'argent pour commencer son business, avant même d'avoir décollé, il est plaqué au sol parce qu'il est tout de suite happé par les besoins de la famille. Je ne dis pas qu'il ne faut pas aider la famille, bien
5: absolument.
1: Sûr,
5: et puis il y a, c'est ce que j'allais dire en fait, de la part, on le voit bien chez votre personnage, le tonton Théophraste, on peut pas dire non parce qu'il y a l'image effectivement de celui qui a réussi.
1: Exactement.
5: Celui qui a un diplôme
1: et puis parfois quand
5: et
1: on
5: celui
1: réussit,
5: qui a un travail même s'il ne gagne pas énormément.
1: C'est ça, parce que parfois même quand on gagne un peu, on fait croire parce qu'on est orgueilleux, parce qu'on veut se faire voir, on fait croire à tout le monde qu'on en gagne 10 fois plus et forcément la famille te tombe dessus. C'est très compliqué.
5: Il y a quelque chose aussi de l'image qu'on veut envoyer aux autres qui fait qu'on s'y soumet malgré tout.
1: On s'y soumet, oui, c'est ça. Ouais, c'est devenu une tradition d'aider sa famille. C'est important de le faire, mais voilà, dans ce spectacle-là, c'est juste pour le dire, on peut le faire, mais il faut le faire quand on le peut, quand nos moyens nous autorisent.
5: Voilà. Et il ne faut pas imaginer, quand on est loin, que ici, c'est forcément facile quand on débarque en France.
1: Ah oui, totalement, oui. C'est pas facile.

0: Rayman du Burkina Faso avec ce titre Mba Yerga dans la sélection de Pierre Plantier, notre réalisateur. Vous l'aviez dans vos radars, vous, au Qatar?
1: Non, pas du tout. Pas et du c'est tout. Une très très belle découverte. J'adore. Vous avez vu, je me suis déhanchée.
0: On est, bah, j'ai vu. On n'a pas l'image, mais on peut en témoigner. Et c'est aussi pour ça qu'on aime cette émission, si on vous fait découvrir en plus des titres que vous aimez. Nouveau seul en scène, donc Black Tax en ce moment au studio Raspail. C'est un lieu extraordinaire, Rokata, ce studio. Il a eu une vie dans les années folles. Les artistes y venaient du monde entier, de l'Ouest, de l'Est. Et je l'ai appris avant la représentation. Il avait appartenu à Elena Rubinstein, exactement, grande dame des cosmétiques. À cette époque-là, il y avait des appartements, des ateliers d'artistes. Elle était complètement au sommet. Mm-hmm. C'est une autre raison d'aller vous voir là-bas, lieu.
1: Mais oui, pour ce lieu, parce que c'est très fort. Elena Rubinstein, son parcours est exceptionnel. Moi, qui suis maquilleuse, j'ai travaillé longtemps.
0: Mais c'est vrai, oui, ça voilà, fait partie de votre premier métier.
1: Oui, voilà, donc c'est connecté, quoi. C'est génial. Et puis, Florence Mao a réussi à faire ce lieu, mais un lieu magnifique. Hein. C'est super.
0: Je me demande
1: déjà
0: même
1: pour découvrir le bâtiment. Venir découvrir le lieu.
0: Je me demande même s'il n'a pas été classé monument historique à un moment, ce bâtiment.
1: Pas.
0: Mais en tout cas, il est réellement magnifique.
1: Il est magnifique.
0: Vous évoquez vos débuts de maquilleuse. Racontez-nous comment ça s'est passé, Rokata, quand vous êtes arrivée à Paris.
1: Oh là là, quand je suis arrivée à Paris, ça remonte, hein, ça fait 26 ans quand même, hein. Donc je suis arrivée dans un pays où j'avais beaucoup beaucoup d'espoir en fait de réussite, beaucoup, parce que pour moi c'est une chance en fait, c'était une chance d'arriver dans un pays comme ça, parce que à l'époque je voulais faire du stylisme. Et j'ai été fracassée.
0: Oui, éconduite, on peut dire, fracassée.
1: Oui. Fracassée par la réalité. Elle m'a mise à terre, la réalité. Elle m'a mise à terre. Et je me suis retrouvée face à...
0: On vous a dit, c'est pas pour toi?
1: Bah oui, on m'a fait comprendre que c'était un métier qui était réservé à une certaine élite. Et que moi, je venais d'une famille pauvre, d'un pays pauvre. Enfin, c'est vraiment ce qu'on m'a fait comprendre, quoi. Que ce métier n'était pas pour moi et qu'il fallait que je me tourne vers des métiers... Enfin, la garde d'enfance, de soigner les vieux.
0: Parce que
1: nous, les Africaines, on a une prédisposition pour ces métiers-là. Parce qu'on est souriante, on est chaleureuse, n'est-ce pas?
0: Absolument.
1: Oui, voilà.
0: Mais vous avez dit, très peu pour moi.
1: Oui, voilà. vous savez, moi, j'ai une force qui me vient de ma mère, parce que j'ai vu ma mère se battre toute sa vie. J'ai vu mes tantes aussi autour de moi et certaines femmes africaines. Et je me suis dit, j'arrive ici et toi, tu veux me limiter? Tu vas pas me limiter, ma belle. Hein. Moi, je vais taper.
0: À la limite, ça vous a presque même stimulé, ça.
1: Ah, mais totalement, ça m'a stimulé. Mais moi, en fait, c'est ça. Quand tu me dis que je ne suis pas capable de faire ça, alors là, tu m'as donné une force incroyable. tu m'as donné de l'énergie, en fait.
0: Ouais.
1: Je vais te prouver le contraire.
0: Et donc, vous êtes allé au cours Florent, avez découvert les textes classiques.
1: Florent, ça, c'était vraiment parce que les gens se moquaient de mon accent, de mon... on me renvoyait toujours à...
0: À vos origines.
1: À mes origines. Je ne renie pas mes origines. Je suis africaine, je l'assume 100% et j'en suis fière.
0: Et on le voit sur scène.
1: Voilà. Mais il s'avère que quand même, ça brise quelqu'un. Hein. Vous savez, les mots, il faut faire très attention avec les mots, parce que les mots, ça peut tuer quelqu'un. Et donc, on s'est moqué de moi. Parfois, c'était du mépris. Et à un moment donné, je m'amurais dans le silence, quoi. Je ne pouvais plus parler parce que j'avais honte de m'exprimer. Et puis, je me suis dit, à un moment donné, j'ai dit, allez, fais quelque chose, ma belle. Et j'ai décidé d'aller prends-toi à main, parce que sinon, c'était mourir à petit feu, en fait. Et j'ai décidé d'aller faire un stage de prise de parole. Et c'était au coup Florent. Je ne connaissais même pas la renommée de cette école. Il savait que j'ai rencontré des gens extraordinaires, un professeur Georges Becot, qui m'a pris par la main et qui m'a dit, écoute Rokata, il y a quelque chose, tu viens t'inscrire à la rentrée.
0: Et vous l'avez fait.
1: Oui, et je l'ai fait, j'ai bien fait de l'écouter.
0: Mais absolument, on ne regrette pas aujourd'hui.
1: Vous êtes
0: quand même une sacrée coquine, Rokata. Je vais vous dire pourquoi, parce que dans les premières minutes de Black Tax, vous dites, moi, la politique c'est fini, et c'est vrai, vous avez arrêté vos chroniques radio sur France Inter, mais de la politique en réalité, il y en a partout dans ce spectacle-là.
1: Oui, c'est vrai, c'est une façon d'amener mon public vers
0: moi. Mais parce qu'en fait, c'est impossible en 2026 de se tenir à l'écart de certains débats, parce que pour vous, c'est une matière humoristique bénie, la politique.
1: Oui, c'est une matière pour moi. C'est quand on monte sur scène, Bah, quand j'ai la chance de monter sur scène et de parler à quelques personnes, bah, je le fais. Je profite de parler de des choses qui fâchent ou des choses qui peuvent faire réfléchir. Donc, on a vraiment, je pense que nous, les artistes, on a un rôle à tenir quand même, hein. Je ne dis pas que c'est un poids ou c'est, je dois prendre un haut-parleur et le crier sur tous les toits, mais quand même, on doit participer à quelque chose.
2: Oui, et vous le faites avec la façon, hein. C'est jamais agressif, c'est jamais grossier dans le style, mais c'est présent, hein. Je parlais tout à l'heure des premiers de cordée, le ruissellement, qui sont quand même des références, on va dire, aux 10 années de présidence qui sont bientôt derrière nous. Si vous voulez bien, je voudrais vous faire écouter une archive de quelques secondes. C'était en 2017. Ça vous dit quelque chose, cette date-là?
1: Je crois que oui.
2: Alors, extrait du discours d'Emmanuel Macron à l'université de Ouagadougou. C'était son premier déplacement en Afrique en tant que chef de l'État, quelques mois après son élection.
3: Vous me parlez comme si j'étais toujours une puissance coloniale. Mais moi, je ne veux pas m'occuper de l'électricité dans les universités au Burkina Faso. Travail du président. Du coup, il s'en va, reste là. Du coup, il est parti réparer la climatisation.
2: Voilà, Emmanuel Macron qui a été interrogé ensuite là-dessus, qui a dit que c'était une plaisanterie, que le président de l'époque, Roch-Marc Christian Caboret, ne lui en a jamais tenu rigueur. Vous en parlez de cet épisode en spectacle, on n'y passe pas des heures, hein, mais c'est quand même une de vos références. Vous pouvez nous dire en un mot quand même pour quelle raison ça vous a marqué à ce moment-là?
1: Ça m'a marqué parce que déjà j'étais à Ouaga à l'époque, hein, j'étais allée passer des vacances avec ma famille et le président était là-bas, mais en fait ça nous a tous choqués parce que c'est vrai que le droit d'aînesse, hein, déjà on plaisante pas avec ton aîné et de deux on plaisante pas avec un chef d'État, même si c'est deux chefs d'État qui se connaissent bien et qui peuvent plaisanter ensemble, il y a quand même
2: en public ça ne se fait pas.
1: Oui, il y a la différence d'âge et surtout lui il s'est déplacé chez nous au Burkina. Donc vous savez, en fait on a ce respect là chez nous les Burkinabés, et je pense que beaucoup d'Africains et puis beaucoup de gens, on a ce respect d'hospitalité
2: de ceux que l'on accueille, ouais, absolument.
1: De ceux qu'on accueille, et celui qu'on accueille aussi doit avoir le respect vis-à-vis de celui qui de son hôte. Et avant de partir quelque part, il y a un proverbe qui dit chez moi que quand tu arrives dans un pays où tout le monde marche sur la tête, ne cherche même pas à savoir. Mmh. Je pense que il y avait aussi le président pouvait demander se rapprocher de la communauté burkinabé, des traditions burkinabé. Demander qu'est-ce qui se fait quand un étranger vient dans un pays.
2: Or,
1: comment est-ce
2: arrivé,
1: que je dois me comporter
2: en confiance.
1: Voilà.
2: Et donc en supériorité.
1: Même s'il est arrivé en confiance et qu'il a le droit d'arriver comme ça, je pense qu'il aurait dû d'abord faire les salam alek, comme on dit chez moi. C'est aller protester le terrain et de demander ce qui est faisable et ce qui n'est pas faisable.
2: Là, c'était trop direct.
1: Voilà.
2: Et
1: bah, moi, je reste dans les traditions africaines.
2: Ouais.
1: Je ne sais pas si je ne dirais pas ça, mais voilà.
2: Alors,
1: respect s'impose.
2: Il y avait d'autres choses dans ce discours. Vous en parlez aussi, notamment la question des restitutions. Vous l'évoquez dans le spectacle à travers un des personnages. On va pas trop en dire, hein, parce qu'il faut préserver aussi la fraîcheur des textes.
1: Oui, venez les voir.
2: Voilà. Mais tous ceux qui viendront le verront. Vous aviez à cœur que cette question-là soit présente, cette question des restitutions des œuvres d'art. Pourquoi? Parce qu'on est encore dans le symbole.
1: On est encore dedans, oui.
2: C'est
1: tout n'est pas, tout n'a pas été encore restitué. On est encore dedans, donc il fallait en parler parce que ça fait beaucoup de mal aussi à des familles. À nos traditions de se voir dépouiller des objets qu'on garde, qui sont chers à nous. Et métaphoriquement, je parle de tonton qui a perdu son masque, donc c'est
2: absolument.
1: Aussi ça. Parce qu'il incarnait, en fait, cette autorité dans son quartier. Il était le danseur traditionnel. Il sortait pour toutes les occasions. Et c'est une noblesse, c'est quelque chose, c'est un pouvoir pour lui. Et il a été destitué de ça, donc il n'a plus rien, quoi, en fait.
2: L'Afrique, le Burkina, ils sont en vous, ils sont dans ce spectacle, ils sont dans vos décors, très sobres, hein, mais qui suggèrent quand même qu'on est là-bas.
1: Exactement, parce qu'on se trouve dans mille et une lieux dans mon spectacle, et
2: c'est
1: je voulais laisser l'imaginaire, en fait, du public imaginer où il veut se trouver, qu'est-ce qu'il peut imaginer sur scène. Ça fait partie aussi du spectacle.
2: C'est juste un jeu de lumière, en fait.
1: Voilà, il y a juste un jeu de lumière, c'est assez sobre, et c'est fait exprès aussi.
2: C'est fait exprès, et c'est construit aussi un peu comme un conte, hein. C'est-à-dire qu'il y a du texte, il y a du fond, on l'a compris, il y a matière à réflexion, il y a votre jeu. jeu sur scène, vos pitreries, vos mimiques, tout ça. Mais tout ça s'est emballé sous la forme du conte. Vous dites exactement. D'ailleurs en entrant sur scène, je laisse place à mon récit.
4: Exactement.
2: Comme parce le que, font les conteurs.
4: Oui, j'adore les conteurs, j'adore la façon de poser les choses. Et c'est comme ça que j'amène mon public avec moi. Allez, venez avec moi. Le public, pour moi, c'est comme mon enfant, quoi. À la fin, je le dis d'ailleurs, c'est moi, je cultive mes spectacles. Je nourris mes spectateurs et je les prends avec moi dans ma main et je les amène dans mon voyage.
2: Vous les emmenez dans votre voyage. Mmh. Et il y a des constantes. On parlait du tonton. Il y a le papa aussi
4: oui.
2: qui est présent, oh, oui, qui oui, était oui. présent dans Du miel sous les galettes. Hein,
4: votre, pas beaucoup. Pas
2: non,
4: beaucoup.
2: Pas tant que ça.
4: Pas tant que ça, non.
2: Pas tant que,
4: pas
2: ça.
4: Tant que ça.
2: En
4: mais...
2: tout cas, là, il est là.
4: Là, il est là.
2: Parce que
4: oui.
2: vous ne pouvez pas imaginer de ne pas en parler de ce papa-là.
4: Non, je ne pouvais pas. Et puis, je le parle à un moment où je peux parler. Voilà, parce que papa s'est beaucoup inquiété pour moi juste avant son départ, hein, pour l'autre monde. Moi, j'avais une vie chaotique ici en France. C'était très compliqué pour moi à l'époque de trouver du travail, de trouver ma place en France. Et papa s'inquiétait beaucoup pour moi. Et on parlait pas en fait, parce qu'en Afrique, très peu de familles, très peu de parents parlent à leurs enfants.
2: Il y avait de
4: moins,
2: la pudeur aussi.
4: Oui, il y avait beaucoup de pudeur. Et je sais que papa s'inquiétait pour moi parce qu'il a laissé cette phrase-là. J'espère que la petite sera heureuse juste avant de partir. Et on me l'a rapporté. Et pour moi, il était hors de question que je ne sois pas heureuse dans cette vie.
2: Et donc, là, vous lui dites avec Black Tax.
4: Là, je lui dis.
2: Papa,
4: oui,
2: je le suis.
4: Oui.

0: le collectif des Amazones d'Afrique sur RFI avec ce titre Flowers. Alors dans ce collectif, il y a plein de nationalités, il y a des Burkinabés, des Nigériennes, des Gabonaises, Béninoises, Maliennes, Guinéennes, Algériennes et même des chanteuses de la diaspora. Rukyata, vous disiez avant la pause que vous associez évidemment votre père à ce spectacle-là. Il y en a un qui y est associé aussi, c'est votre co-auteur et co-metteur en scène, Stéphane Elien. Avec lui, vous partagez tout, à la fois la phase de l'écriture, la phase de la mise en scène. Comment ça fonctionne à deux?
1: Ah bah on travaille à deux depuis 17 ans maintenant et c'est ce qui fait la richesse aussi des spectacles que nous faisons ou dans différents domaines de travail.
0: C'est vous ça lui soumettez vos idées, il vous dit ça oui, ça non.
1: Oui. Non, c'est pas comme ça qu'on travaille. En fait, quand moi j'ai une idée, j'écris, je commence à écrire et puis je lui file, je lui dis bon bah écoute, j'ai cette idée là, j'ai commencé, qu'est-ce que t'en penses? Et lui il prend, il regarde et puis il rajoute ce qu'il doit rajouter. Et une fois qu'on a fait ce travail là, on se met tous les deux et puis on lit, on regarde et puis on enlève, on rajoute. Parfois on se bat pour garder un mot. Je dis mais non, je vais garder celui-là. Et voilà. Et en fait, quand on rigole après de cette chose là, on se dit ah c'est bon, c'est bon, on le fait.
0: Et donc, avec tous ces allers-retours-là, Black Tax, vous avez mis combien de temps à l'écrire?
1: Alors, Black Tax, ça a pris du temps parce que ça a mis quand même à tout casser. Si je compte bien, ça a mis... Je compte 2 ans. Parce qu'en fait, on a fait un premier travail, on a fait une documentation, enfin, on s'est documenté, on est allé à Madagascar, on a interrogé des gens des répates, justement.
0: Ouais.
1: J'adore Madagascar et salam, hein. Les gens, les malgaches.
0: Ils vous écoutent.
1: Je vous adore. J'ai été adoptée à Madagascar, c'est quelque chose d'extraordinaire.
0: C'est une troisième patrie,
1: alors.
0: Oui,
1: totalement. Donc, on a interrogé des gens qui faisaient le retour, en fait, et on a trouvé l'idée assez sympa. Après, on est allé à Ouaga aussi, on a fait ce travail-là. Et puis finalement, on s'est dit, bah, tiens, on va parler de la Black Tax, on va parler des CEREPAT, qu'on n'en parle pas beaucoup. Et
0: ouais,
1: voilà.
0: 2 ans.
1: Oui, et à la fin d'une année, on a présenté à notre producteur qui a trouvé que c'était un peu très politique, en fait.
0: D'accord.
1: Oui, voilà, donc... et puis, bah, on a retravaillé. On a mis ça de côté pendant 3 mois. On a lâché l'affaire. Et puis après, on est revenu là-dessus. On a retravaillé. Et au bout de 2 mois, on s'est dit, ah ben, on tient. Et voilà, donc, le processus d'écriture, de documentation, d'écriture, de mise en scène et d'apprentissage, moi, je dis 2 ans.
0: 2 ans, oui, voilà. Et le bébé est là. Est-ce que pendant cette gestation, ça vous est arrivé d'ouvrir un livre, et notamment un roman policier, Rukyata?
1: Non, parce que en fait, je m'interdis d'aller voir des spectacles et de lire parce que je n'ai pas envie d'être polluée. Je n'ai pas envie de me dire ah c'est mieux comme ça ou c'est comme ça. Moi, je suis comme ça en fait.
0: Eh ben alors maintenant donc, que c'est fait, maintenant que c'est écrit,
1: ah oui bah oui, je vais dévorer.
0: On va pouvoir parler de Polar. Voici le café Polar sur RFI.
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0: Et Catherine, au programme aujourd'hui, le nouveau roman de l'écrivain et journaliste Marc Fernandez, publié sous le titre « Cops Don't Cry » aux éditions Flammarion, qui donc nous fait découvrir le quotidien d'un service de police judiciaire en région parisienne.
1: Oui, un sujet passionnant et que l'on n'attendait pas forcément de la part de cet auteur dont jusqu'ici les polars nous emmenaient en Espagne, au Mexique, en Amérique du Sud, sur les traces de mafieux, dictateurs et autres trafiquants de drogue. C'est donc un virage à 180 degrés que prend Marc Fernandez. Donc ma première question a été de lui demander s'il y avait eu un déclic pour ce nouvel univers qu'il explore.
2: Il y a eu plusieurs déclics, plusieurs faits, mais c'est un sujet qui me trottait dans la tête depuis quelques années, pour être tout à fait honnête, depuis bien 5-6 ans. En fait, j'en avais un petit peu assez. Je crois qu'un de mes personnages le dit à un moment dans le roman, en 2015, les flics étaient des héros, aujourd'hui c'est des fachos. Et alors, comme vous l'avez dit, je suis journaliste quand même, tout n'est pas tout blanc, tout n'est pas tout noir, il y a quand même une zone grise dans notre société, et je me disais, mais c'est quand même bizarre, enfin, il y a 10 ans, on les considérait comme des héros, aujourd'hui, ils sont mis plus bas que terre. Je nie pas les violences policières, je nie pas les problèmes, mais j'avais envie de rendre un peu hommage à cette profession qui est souvent méconnue. Moi, j'aime bien les flics, j'ai pas honte de le dire.
3: C'est lui le ravisseur.
4: La police dit que c'est un travail de professionnel. Un travail génial.
2: J'ai eu la chance de côtoyer des grands flics de par mon métier, de faire des rencontres très intéressantes, et j'avais envie de changer un peu la focale du polar aussi, en toute modestie, où on n'a jamais le point de vue du flic et de l'intérieur du commissariat. Donc tout ça a fait que je me suis dit, délaissons le côté latino un petit moment et rendons-nous dans les Hauts-de-Seine.
0: Le roman se déroule donc en région parisienne, dans les Hauts-de-Seine, et il met en scène le mal-être des policiers qui, comme vient de le dire l'auteur, étaient des héros il y a 10 ans, au moment de la flambée du terrorisme, et qui aujourd'hui sont détestés par la population.
1: Oui, un grand écart qui peut surprendre, mais force est de constater que les forces de l'ordre sont beaucoup contestées, critiquées ces derniers temps. Mais comment expliquer ce revirement ? Marc Fernandez avance quelques hypothèses.
2: L'ultra-médiatisation, les réseaux sociaux, l'ultra-gauche, l'ultra-droite, les gilets jaunes. Tout ça a fait que on a pointé du doigt une profession en oubliant que derrière l'uniforme, en fait, il y avait des femmes et des hommes, tout simplement. Et mon héroïne dit « on nous pousse au suicide », c'est moi je les ai vus, hein, ces scènes à la télé, on les a tous vues, de policiers qui font du maintien de l'ordre. C'est compliqué le maintien de l'ordre, hein. On n'est pas sur la police d'investigation, c'est la police de la rue, qui se font encercler par des manifestants qui leur chantent « suicidez-vous, suicidez-vous ». Je l'ai pas inventé. Et je me disais, mais quand on est de l'autre côté, derrière un bouclier, où ça fait 8 heures qu'on est là debout à prendre des caillasses, des jets de bouteilles et se faire insulter, je n'excuse évidemment pas les violences policières, mais à un moment donné, c'est des êtres humains. Donc oui, ça peut déraper. Et ça peut déraper. Il y en a qui dérapent par la violence. Et il y en a qui dérapent de la violence contre eux-mêmes. Et il y a un nombre de policiers qui sont en burn-out énorme. C'est pas anodin. Et puis c'est une profession où il y a le plus de taux de suicide. Il y a au moins une quarantaine de policiers qui se suicident par an. C'est quasiment un par semaine.
0: Marc Fernandez s'intéresse donc à ce malaise dans la police, à la question du suicide, Catherine. Mais attention, ce n'est pas un essai, hein, c'est bien un polar avec une histoire et des personnages.
1: Oui, c'est en effet très incarné par un trio particulièrement Victor, brigadier chef, le plus gradé et en même temps le plus fatigué de la violence dont il est le témoin. Ensuite, Pauline, capitaine de police qui, elle,